Alors, les franquistes ont eu une chance formidable. Le fascisme montait dans toute l'Europe. En Italie, Mussolini était au travail. Hitler, les Japonais, et il a eu la chance, l'aide internationale de toutes les armées fascistes du monde. L'Espagne d'aujourd'hui est devenue une démocratie, certes. Mais le roi d'Espagne, malgré tout le travail qu'il a pu faire pour défendre la démocratie, parce qu'en réalité, le roi d'Espagne, quand on réfléchit vraiment, excusez-moi du mot, mais c'est un homme qui fait cocu Franco, dans la mesure où il aide au maximum la démocratie en Espagne. Mais c'est quand même un régime qui a été apporté par le franquisme, et c'est Franco qui a mis Don Juan Carlos en place. N'est-il pas grand temps que le peuple espagnol puisse choisir le régime qu'il veut par un référendum? Je suis peut-être un peu utopique, mais n'est-il pas grand temps que les peuples puissent choisir plutôt qu'on leur impose les régimes ?

Merci à Elsa Gourmand et Yann Courté de Radio Sainte-Afrique pour ce reportage sur Pedro Pérez. C'était l'émission Espace Ouvert sur Radio Zone, le magazine de l'intégration, comme chaque mardi à 19h30, en reprise chaque 6h sur 24h. Au micro, Jean Pélichon, la technique Cyril Caillez. Je vous rappelle notre numéro de téléphone, 04 50 40 51 41 0033, depuis la Suisse voisine. Dans quelques instants, la suite de notre programme.

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4: Tout est toujours une question d'histoire économique et sociale. Tous les types d'archives croisées l'établissent formellement. On ne fait pas beaucoup d'idéologie quand on fait de l'histoire sérieusement. On fait de l'histoire de classe, l'histoire des rapports sociaux. Elle est au cœur de ce que j'appelle une pratique scientifique radicale. Ça consiste à aller chercher les choses par la racine.
5: L'histoire, ça ne se fait pas avec des opinions, mais avec des sources qui établissent des faits, et les faits sont les faits, et en plus, ils sont têtus. Salut, c'est JBD, c'est La Voix Off. Toujours avec l'historienne et chercheuse Annie Lacroix-Riss, professeure émérite à l'Université Paris 7, pour ce nouvel épisode de notre saga autour du Congrès de Tours et de l'histoire du Parti communiste français. Aux précédents épisodes, on a évoqué la réalité de la résistance française pendant l'occupation, c'est-à-dire de l'action militaire des communistes qui sont depuis l'été 41 quasiment les seuls à résister activement. Sans les Rouges, De Gaulle n'est rien. On a aussi évoqué la lourde responsabilité de tous les partis politiques, y compris de la SFIO, PS de l'époque, dans le basculement de la France dans la dictature dès 1938. Comme les autres partis, sur le front de la résistance, la SFIO mène une lutte tardive, mais surtout depuis 1943, quand avec l'héroïque combat de l'URSS, on commence à comprendre que l'Allemagne pourrait perdre la partie. Communiste mis à part, tout le monde attend qu'on retourne au status quo d'avant-guerre une fois que les Américains auront libéré le pays. Certains continuent aussi à collaborer avec Vichy et les nazis, tout en préparant l'avenir américain, en se fabriquant des légendes de résistants qu'ils n'ont jamais été. C'est ce que depuis 20 ou 30 ans, on appelle la vichisto-résistance. Ces gens qui étaient collabos le jour, mais qui, paraît-il, résistaient la nuit. La vichisto-résistance est une légende récemment forgée, pour ne pas dire un mythe errant. On va d'ailleurs aujourd'hui se pencher sur le cas d'un homme devenu chef du Parti Socialiste en 1971, mais qui en 1943 est décoré de la Francisque par Pétain lui-même.
4: L'histoire de Mitterrand, c'est pas l'histoire d'un homme de gauche qui aurait un peu fauté, collaborait le jour, mais faisait de la résistance la nuit. Qu'on soit sérieux, hein. Mitterrand a été mis à la tête d'un parti classé à gauche, mais Mitterrand est un homme d'extrême droite. L'histoire de Mitterrand, c'est l'histoire d'un homme d'extrême droite qui passe à la gauche en même temps que son financier.
5: Vichisto-résistance. Résistants, collabos, certains sont durs à classer. Où pourrait-on par exemple ranger cet héroïque préfet du Loir-et-Cher qui résiste dès 1940 et meurt en déportation ? Mais ce préfet résistant la nuit était de jour un petit papon qui appliquait notamment les directives anti-juives. Mais chut, sujet tabou, et pas seulement en Loir-et-Cher.
6: Plus de 100 hauts fonctionnaires, préfets régionaux, préfets départementaux.
5: 1942.
6: En grande tenue.
5: Radio Paris.
6: Se sont réunis dans le grand salon de l'hôtel de ville où tout à l'heure le maréchal prendra place pour recueillir leur serment individuel de fidélité.
7: Tous les ministres et hauts fonctionnaires devront me prêter serment de fidélité et s'engager à exercer les devoirs de leur charge pour le bien de l'État selon les lois de l'honneur et de la probité.
5: La majorité des fonctionnaires de l'ex-République prête allégeance au maréchal Pétain. Après les sombres heures de l'occupation, on va aujourd'hui explorer des aspects peu connus de la libération, la non-épuration et le status quo. Car après s'être servi de la résistance communiste pour exister, De Gaulle garantit aux Américains et à la grande bourgeoisie française que la France ne sera ni dénazifiée, ni épurée de ses traîtres et de ses collabos. que l'ennemi de tous reste le communiste. C'est l'un des thèmes de votre ouvrage « La non-épuration en France de 1943 à 1950 » Annie Lacroix-Risse. Bonjour.
4: Bonjour, bonjour à tous.

0: avant notre exploration de nauséabondes coulisses de la non-épuration, petit moment d'euphorie avec la fleur de Paris d'une libération au sujet de laquelle on raconte aussi bien des sornettes, comme on le verra après la chanson.
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Jacques Ellian et son orchestre, Fleur de Paris. Hymne d'une libération au sujet de laquelle on nous raconte beaucoup d'âneries. On pleure avec raison sur le sort des femmes tondues, émotion bien pratique pour enfumer le souvenir des aberrations de la libération. On s'émeut beaucoup de milliers d'exécutions sauvages et erratiques de l'été 44. Mais même s'il y a eu des bavures, ces exécutions de collabos n'ont pas toutes été aussi arbitraires que ça. Nombre de ceux qui ont été passés par les armes à la libération avaient, pour la plupart, effectivement été d'authentiques collabos, mais souvent des clampins. Les gros collabos sont, eux, restés en place et en poste, et parfois même avec un statut de héros, et notamment les flics et les magistrats au service de la grande bourgeoisie.

0: avec le dénigrement de la résistance, il est aussi à la mode chez les historiens médiatiques d'aujourd'hui de réhabiliter le régime de Vichy, de nous resservir la fable du glaive et du bouclier. Pendant que De Gaulle luttait, le brave Pétain sauvait les meubles. Vichisto-résistance, comme on dit aujourd'hui. Une légende qui démarre dès l'été 45 avec le sabotage du procès Pétain. Car Pétain devait initialement être jugé pour haute trahison. Mais de haute trahison, le chef d'inculpation va passer à simple collaboration. L'étonnant concept de Vichisto-résistance, récemment popularisé par le médiatique Jean-Pierre Azéma, prof à Sciences Po, qui a quand même été conseiller historique de l'excellent feuilleton Un village français, Annie Lacroix-Risse.
1: Jean-Pierre Azéma, il est tout à fait caractéristique de l'historiographie de Sciences Po. Travailler sur les sources, travailler sur les hypothèses difficiles, est impossible à Sciences Po si on veut y faire carrière. Et Jean-Pierre Azéma, qui y a fait carrière, qui s'est illustré notamment par un des très graves manquements de l'historiographie française, Azéma prend l'habitude, évidemment, dans les années 90, d'être beaucoup sollicité, puisque Sciences Po a été très sollicité pour ce que j'appelle les enquêtes bidons. Ayant pris l'habitude de s'occuper beaucoup, comme c'est la mode à Sciences Po, de deuxième main, ou de textes postérieurs aux faits, ou de textes officiels contemporains des faits, confrontés aux archives, je peux vous dire que ça n'est pas la même chanson. Hein ? Azéma sort toute une série de problématiques. Quand on ne veut pas aborder les faits, créer des nouvelles problématiques, c'est indispensable. Et on est fin des années 90 où chemine la droitisation de l'historiographie française. D'ailleurs, je ne veux pas dire seulement que c'est pas bien, ils sont de droite parce qu'il faudrait être de gauche, pas du tout. Mais ça conduit à une régression scientifique parce que une des manifestations de cette droitisation, qui n'est autre au fond que le respect religieux envers les élites. Une de ces manifestations, c'est la réhabilitation de Vichy, qui a couru à Sciences Po, sur deux secteurs notamment. D'une part, il n'existait pas de fascisme français, et d'autre part, fallait quand même être nuancé sur Vichy, tout ça. Il y avait un Vichy pratiquement honorable, bon, qui avait été gâté par des infléchissements en 1942 à cause de Laval, mais finalement il y avait des gens honnêtes à Vichy, et n'importe qui connaît un peu l'historiographie française depuis 30 ans est frappé par ce qui est de fait une réhabilitation de Vichy. Et une des réhabilitations extraordinaires de Vichy à partir des années 90, c'est d'expliquer qu'il faut qu'on reprenne la problématique du procès de Pétain.
2: Pétain est-il coupable ? Oui, Pétain est coupable. Oui, Pétain mérite la mort.
0: Le procès Pétain démarre en 45.
3: Il est accusé de complot contre la République, atteinte à la sûreté de l'État, intelligence avec l'ennemi et haute trahison.
0: Pétain est jugé par des magistrats qui lui avaient prêté allégeance sous Vichy.
1: Quand on regarde le procès de Pétain, Pétain a eu à 98% des témoins à décharge, tous vichistes, tous participants au complot contre la République, tous ayant participé à la liquidation de notre défense nationale, tous ceux que dénonçait Marc Bloch entre 1940 et 1944 comme les responsables de la déroute de la France. Le procès Pétain, c'est un procès qui anticipe sur toute l'historiographie la plus réactionnaire, celle qui triomphe chez nous depuis 30 ans, c'est-à-dire dithyrambe à l'égard de Pétain. C'est ce qui répand la thèse du bouclier.
0: La fable du glaive et du bouclier. Secrètement, main dans la main avec De Gaulle, le maréchal faisait le bouclier. pendant que le général était le glaive. Et les nazis, qui étaient parfois un petit peu naïfs, n'y ont vu que du feu. Mais revenons-en au chef d'inculpation initial du procès Pétain.
1: C'est un texte qui prévoit la poursuite des ministres de Vichy, du chef d'inculpation, du crime d'intelligence avec l'ennemi ou d'atteinte à la sécurité extérieure et d'atteinte à la sécurité intérieure de l'État, c'est-à-dire de haute trahison. La haute trahison est punie de la peine de mort conformément aux articles 75 et suivants du Code pénal. Or, l'enquête sur Pétain et l'enquête sur les ministres de Vichy, ce n'est pas une enquête sur la collaboration, c'est une enquête sur cette trahison qui est aussi une enquête sur la synarchie qui n'existe pas. Ceux qui doutent iront regarder les attendus du juge Zussmann qui ne porte que là-dessus. Lui aussi, d'ailleurs, il deviendra raisonnable. Un juge, en 1944, soit il pense qu'il faut mener sérieusement les enquêtes ou exploiter des enquêtes bien faites, et de toute façon, il aura une carrière pourrie. Et il y a ceux qui pensent le contraire et qui auront une carrière remarquable. On a trouvé un magistrat, Paul Didier, dont la carrière n'est pas extraordinaire, qui est quand même notre magistrat le plus vertueux de l'histoire de la France au XXe siècle, Paul Didier, qui non seulement a refusé de prêter le serment à Pétain, mais en plus qui a été un vrai résistant. Bon, il y a quelques honneurs, enfin, qui a fait une carrière somme toute médiocre. Bon, donc, Pétain est poursuivi pour trahison. J'ai même produit les sidérants entretiens entre d'une part Pétain et d'autre part le grand juge Pierre Bétaigne. Pétain arrive à Paris, il est interrogé donc dans plusieurs auditions par Bétaigne. Bétaigne est le juge qui a été chargé de toutes les enquêtes sur la cagoule, ce regroupement des ligues fascistes entre 36 et 39. Il sait tout des ligues fascistes. C'est un juge qui accepte la prescription de Daladier qu'il faut laisser tomber. En juillet 39, une décision de justice qui laisse tomber l'affaire de la cagoule au prétexte qu'on a des urgences de guerre et que ces braves gens vont devenir des patriotes qui aideront à la bonne tenue de la guerre. J'ai apporté les preuves policières et judiciaires de ce que j'avance. C'est le même Bétaigne qui est chargé d'un certain nombre des dossiers stratégiques, et notamment d'ailleurs celui de Pétain. Mais Bétaigne, il peut faire ce qu'il a fait en 39. C'est ce qu'il fera d'ailleurs. J'ai montré comment au départ, début 45, on peut penser que vraiment il va mener l'enquête de manière impeccable. Et puis après, ça se gâte, il n'en parle plus. Or, quand il interroge Pétain, il part du chef d'accusation, du crime de haute trahison. Il dit que Pétain, il a laissé la synarchie actionner la cagoule. Il lui dit pratiquement ce qu'il dit en avril 45 au grand juge collaborationniste Mornay, qui est quand même l'avocat général des procès de Vichy, des procès de la Cour de justice. Qui l'a choisi pour ça, de Gaulle? Qui se moque d'eux en même temps qu'il assure la non-épuration? Qui l'a mis à la tête de l'accusation contre les coupables de trahison nationale? Un grand avocat général à la retraite qui en 1940 demande, comme beaucoup de magistrats, à sortir de la retraite pour pouvoir d'une part présider, il sera vice-président, la commission de dénaturalisation des juifs naturalisés français par la loi de 1927, et d'un De Gaulle a laissé nommer comme avocat général des procès des ministres de Vichy un avocat général ayant dépassé l'âge de la retraite et qui a été assez carpette pour venir demander à être le premier à dénaturaliser les juifs naturalisés français. Le même Mornay, à l'été 1940, candidate immédiatement pour juger les républicains, établir le procès contre la République qui va s'avérer être le procès de Rion. Il n'a pas pu. Mais est-ce que vous mesurez ce que signifie pour De Gaulle qui avait déjà fait le coup à Alger, parce que tous ces tribunaux d'Alger étaient truffés de gens qui avaient servi Vichy jusqu'à l'arrivée des Américains, qui confient la justice de l'épuration, paraît-il rigoureuse, conforme à l'état de droit, à des suppôts du régime de Vichy. Eh bien, ça a été le cas du procès de Pétain. Alors, on a d'un côté le brave Béteille qui a envoyé à ce Mornay, en avril 1945, un admirable rapport catégorique dans lequel il résume ce qui aurait dû faire l'essentiel du dossier abandonné en juillet 1939 contre la cagoule, dans lequel il établit de fait que c'est Pétain le chef de la cagoule. Cette cagoule, elle a servi de bras armé à la synarchie. C'est pas la Fofolle Annie Lacroix-Risse qui l'a inventé. Ce sont les archives judiciaires, policières, parce qu'en plus on les a en double. À la préfecture de police, on a tout le dossier W3 des archives nationales qui est en double. Au cours du procès, Mornay, qui sait tout, qui est lui-même un condensé de l'ignominie de la magistrature comme avocat général et comme vice-président de la cour de dénaturalisation des Juifs, on voit Mornay qui dit « Oui, il a été question de poursuivre le maréchal Pétain pour trahison, pour complot, mais je ne trouve pas cette accusation fiable, je l'abandonne. » Pendant ce procès, qui a vu défiler toute la fine fleur de la trahison militaire de la France entre les années 20 et la débâcle de 1940, que dans ce procès, la malheureuse veuve de Jean Zay a été refusée comme témoin.
0: Assassiné par la milice française, Jean Zay a été le brillant ministre de l'Éducation et des Beaux-Arts du Front Populaire. 4 émissions lui sont consacrées et en écoute sur notre site, polémix et lavoixoff.com. La veuve de Jean Zay se voit donc interdire de témoigner au procès Pétain. D'authentiques résistants en sont aussi écartés.
1: Quelques résistants réduits à la portion congrue, en particulier Tollet, qui est venu parler du rôle de la police, et il y a eu un cœur de la magistrature dont Mornay et le président de la cour, aussi vichiste que Mornay, pour dire comment la police qui a si largement participé à la libération de Paris, la préfecture de police impeccable, sortait Tollet. Et Madame Jean Zay est balayée d'un revers de main publiquement. Son témoignage a été refusé au motif, dit Mornay, qu'il serait tout à fait inconvenant d'essayer d'éveiller les passions dans ce procès. Donc, Madame Zay, dont le mari a été exécuté dans des conditions atroces par la milice, assassinat dont les responsables seront sauvés en toute connaissance de la France et avec sa complicité par le Vatican et par les Américains, c'est un dossier que je n'ai pas abordé dans le premier tome de la non-épuration, mais que je vais bien aborder un de ces jours, parce que le dossier de Jean Zay, il est à vomir. Je pense que ça a été un des facteurs qui ont conduit l'ancien avocat Boissary à démissionner de ce poste indigne qu'il avait occupé de 1945 à 1949. Il avait avalé des couleuvres ou des boas tellement gros que cet ancien avocat a craqué. Entre affaires économiques et les crimes couverts, Boissary est parti. Mais que simplement les auditeurs aillent se documenter sur le procès Pétain. Au lieu de lire des synthèses complaisantes sur le procès Pétain, et là ils comprennent le processus qui a été repris dans les années 90-2000 par les historiens de Sciences Po pour établir que, somme toute, Vichy avait été plein de gens qui, certes, avaient pu fauter, pas préparer la défaite, pas comploter contre la République. Ça, ce sont des problématiques absolument exclues, ce sont des problématiques obscènes, hein, qu'on impute à des dingos. Bon. Mais finalement, oui, ils ont pu avoir des errements, 41, 42, tout ça. Mais après, non, vraiment, officiellement, ils collaborent le jour et ils résistent la nuit. Et c'est Azéma qui a lancé ce thème de Vichisto-résistant. Mes étudiants ne sont pas des bonnets. Ou ils veulent avoir un poste, réussir, etc. Et ils vont choisir la problématique qu'on fixe pour eux. Cette problématique peut être très honorable, elle peut ne pas l'être. Je demande que se présente le premier ou la première qui a trouvé des vichisto-résistants dans les archives entre 40, 44 ou 42, 44. Ça n'existe pas, c'est un terme qui a été forgé. D'ailleurs, une des étudiantes, une des premières, elle avait fait un article sur les vichisto-résistants, puis à un moment, elle est un peu gênée, elle dit, oui, il faut reconnaître que on ne trouve pas de documentation, mais l'idée y est. Il y a cette petite-là. Il y a l'historienne qui a joué, je dirais, en matière de réhabilitation de Pétain, un rôle majeur. Madame Vergès-Chaignan, depuis plus de 20 ans, a décidé que, finalement, Pétain, c'était très bien. Elle a fait d'ailleurs une biographie de Pétain qui lui a valu, je crois, le grand prix de, peut-être de l'Académie française. Je rappelle quand même que l'Académie française a été truffée de préparateurs du complot contre la République et de la défaite, puis peuplée de vichistes. J'ai jamais compris d'ailleurs pourquoi des gens de bonne foi tenaient tellement à s'y présenter, quand je trouve que cette assemblée manque historiquement de justification à la fois scientifique et démocratique. Si peut-être d'ailleurs sur la langue, mais enfin je ne me prononcerai pas sur la qualité de la langue, ça n'est pas ici mon objet. Donc, elle aussi, elle fait un bouquin sur les vichisto-résistants. C'est avant 2010. Alors là, c'est bien simple, c'est grotesque. Parce qu'il y a zéro archive de 40 à 44, il n'y en a pas. Mais alors on nous explique, mais si, avec de la deuxième main, c'est-à-dire des bouquins, eux-mêmes appuyés sur de la posteriori et des déclarations a posteriori. Par exemple, le grand fasciste entre tous, le propriétaire des huiles de Sieur, Jacques le Maigre du Breuil, d'extraordinaires vichisto-résistants. J'ai expliqué dans les élites françaises de la collaboration avec l'Allemagne à l'Alliance américaine une chose très claire et naturellement démontrée. Comme j'ai toujours dit à mes élèves et à mes étudiants, je vous prie de ne pas me croire sur parole. Vous ne devez jamais croire quelqu'un sur parole. En histoire, en science, on ne pratique pas la confiance aveugle. Hein ? Vous allez vérifier. Vérifions. Il n'y a aucune source. Aucune. J'ai dit que la vichisto-résistance n'existait pas. Ce n'est pas des vichisto-résistants, c'est des vichisto-américains.
0: Dès l'échec du Blitzkrieg contre l'URSS de l'été 41, on comprend partout, en haut lieu, y compris chez les Allemands, que ces derniers vont perdre la guerre et que le monde d'après sera sous domination états-unienne. Nombre de troubles personnages préparent alors leurs arrières pour la future Pax Americana. Certains se fabriquent des légendes de résistants et ont fait même semblant de déporter certains grands collabos en prévision d'en faire de futurs héros de la déportation lors de l'inéluctable libération. Cette déportation d'opérette, c'est la déportation d'honneur. Léon Blum et Léon Jouot y auront droit et en reviendront en bonne santé.
1: À partir de la perspective de la

Cour en mai 1945 en les traitant de grands patriotes. Parce que c'est ça la réalité de la Vigisto-résistance. Ça n'a jamais été des résistants. Je donnerai un exemple. On a particulièrement mis les formes dans la débâcle de la France. Bien sûr qu'il y a beaucoup de soldats, de jeunes sous-offres, voire même quelques officiers, qui se sont battus avec ardeur en 40. Personne ne va contester les cadettes Saumur ou tel autre attestant la volonté de se battre. Mais au sommet prévaut ce que Marc Bloch raconte à propos du général Blanchard, qui fait semblant de pleurer sur la situation dramatique, et puis que Marc Bloch entend dire de derrière une porte, je vois très bien une double capitulation, sur un ton tout à fait différent. Or, ce sont les mêmes qu'il faut badigeonner. Vous savez ce que c'est qu'un badigeon? Quand vous le rapportez aux sources, c'est quelque chose qui vous provoque une émotion quand même. Hein. Enfin, on pourrait bien sûr donner plein d'exemples spectaculaires. On a badigeonné tout le haut clergé. L'archevêque de Paris, cardinal Suard, comploteur depuis les années 20 contre la République, à l'été 1944, rend hommage à ce si vénéré Philippe Henriot, qui vient d'être exécuté dans des conditions abominables. Bon, on est en juillet 1944. Bien entendu, il est immédiatement lavé. Ça a été le cas pour tous. J'ai évoqué la Vichisto-résistance. Ce courant Sciences Po, généré par Azéma, a été renforcé avec d'ailleurs un appui médiatique gigantesque. Et c'est ainsi qu'un auteur appelé Epstein, pas plus historien que moi spécialiste du bâtiment, décide un beau jour de 2008 de montrer que la gauche a été collabo et que c'est l'extrême droite qui a été résistante. Alors, il la sélectionne, sa gauche, hein, c'est-à-dire qu'il choisit de la gauche qui précisément a été achetée par le patronat. À partir du moment où le patronat se sert d'anciens hommes de gauche, l'épais et leur fait retourner leur veste, excusez-moi, mais leur appartenance à la gauche est sérieusement obérée. Hein. Je quitte ma livrée de gauche sur corruption, parce qu'en général, quand même, ça passe. Je me fais embaucher par les patrons dans les années 20 ou dans les années 30. Hein. En général, quand on est embauché dans les années 40, c'est qu'on a été embauché avant. Hein. Et puis, je sers le patronat. Et Epstein, dans son bouquin « La gauche collabo », qu'est-ce qu'il nous montre? Cette extrême droite cagoulard, mais plein de héros. Il a travaillé sur quoi, M. Epstein? Exclusivement sur de la seconde main. Que ceux qui ont son bouquin en main viennent me dire qu'ils ont trouvé une source car... Pas le fascisme, le seul. Déa, Doriot, on nous colgèse. Le professeur de droit que François Mitterrand était allé élever autour de 1935, parce qu'il y a eu une campagne de l'Action française contre le professeur Gèze, républicain bien entendu, un conservateur. Pourquoi on le haïssait à l'Action française? Gaston Gèze, très grand professeur de droit, les facs de droit sont un repère d'extrême droite, un repère de fascistes. Alors ne parlons pas des étudiants, sont tous Action française quasiment. Il y a quelques communistes et socialistes, mais alors ils peuvent se faire casser la tête à peu près à tous les moments dans les années 30. Gèze est mis en cause parce que Gèze est l'avocat du souverain d'Éthiopie. Haïlé Sélassié, petit pantin de l'Italie, grâce à sa formation catholique et à l'influence qu'exerçait chez lui le Vatican, l'Éthiopie se fait attaquer par l'Italie, affaire préparée depuis le début des années 30, avec l'entière aide du Vatican, déclenchée en 35-36. Gèze, devant les cours internationales, défend Haïlé Sélassié. Et ça lui vaut un martyr à la fac de droit de Paris. Des manifestations tous les jours, l'impossibilité de s'exprimer, etc. Et qui s'illustre là, dont on a trouvé la photographie dans une manifestation de 1935, le jeune Mitterrand.

0: Mitterrand qui est bien un élément de sa classe, parce que, qu'on soit sérieux, hein, Mitterrand a été mis à la tête d'un parti classé à gauche, mais Mitterrand est un homme d'extrême droite.
1: J'étais un produit, comme beaucoup de Français, de mon milieu, de ma société, de mon éducation. Et je, d'ailleurs, je ne m'en repens pas, parce que c'était des gens estimables et bienveillants. Mais enfin, politiquement, leur analyse était loin de celle que, depuis de longues années, moi, j'ai. Je combats pour une idéologie qui n'est pas la même.
0: Mitterrand est un jeune homme de la bourgeoisie provinciale, Action française, un familier des plus grandes lames de la cagoule. C'est un copain des bénéficiaires des fonds secrets de Bernard Ménétrel et qui ont si activement contribué à la venue au jour du régime de Vichy. Donc l'histoire de Mitterrand, c'est pas l'histoire d'un homme de gauche qui aurait un peu fauté, puis collaborait le jour, mais faisait de la résistance la nuit. Mitterrand est un Action française fasciste qui est l'ami de tout ce qui a donné du couteau et du revolver dans la période de la stratégie de la tension 36-37. Bien entendu, ce petit jeune homme est utilisé dans les services de Vichy parce que, soyons sérieux, il se trouve que je fais partie des historiens qui ont regardé les dossiers de la Francisque.
2: La Francisque, décoration du régime de Vichy marquant l'estime de Pétain.
0: N'importe quel curieux peut aller les consulter aux Archives nationales à Pierrefitte. On remarquera d'ailleurs qu'on n'y trouve pas le dossier de Mitterrand qui, probablement, comme ministre de l'Intérieur, a fait un petit ménage. Hein. Ça sert à ça d'être ministre de l'Intérieur. Hein. C'est de persécuter les autres et d'assurer quand même son petit époustage personnel. Or, la Francisque, c'est 2500 personnes. La Francisque, ça n'est pas cette espèce de petite médaille en chocolat, comme dit un des grands synarques et vichistes qui se fait gentiment interroger en 1946, hein, du moulin de la Barthète. Oh, oh, oh, ça nous faisait rire. Ah oui, ça les faisait rire. Mitterrand, il est récompensé en 43. Déjà en 43, hein, faut vouloir. Parce qu'il y en a en 43 qui passent du côté Pax Americana ouvertement. Hein. On le voit d'ailleurs hein, sur les fiches de la Francisque. Hein. Rayé de rouge, a trahi, est parti à Londres, à Alger, tout ça. Pas Mitterrand.
2: Comment expliquer l'amnésie générale sur le passé de Mitterrand à Vichy? Comment expliquer, alors qu'il n'était même pas socialiste, que Mitterrand prenne la tête du PS en 71? Comment expliquer qu'un homme d'extrême droite parvienne à se faire passer pour un socialiste?
0: Mais Mitterrand est un menteur comme énormément d'hommes politiques. Qu'est-ce que la droite et la gauche? Pourquoi est-ce que ça se brouille comme ça dans les périodes délicates? Tout d'un coup, des gens en gauche qui passent à l'extrême droite. Alors d'abord, il faut le savoir. Le passage brusque à l'extrême droite, ça n'existe pas. Le passage brusque à l'extrême gauche, c'est rare. Ou à la gauche, c'est quand même rare. Et qu'est-ce qui s'est passé pour Mitterrand? Mitterrand s'est trouvé par ses contacts avec toute la clique de Deloncle, le chef de la cagoule, qui lui avait été exécuté début 44 par les Allemands. Il fricotait trop avec les Américains et le panier de crabes qu'étaient les Allemands était partagé entre ceux qui zigouillaient éventuellement parce qu'on négociait et ceux à des postes en général décisifs qui négociaient avec les Américains. Quand même qu'on se rappelle que Himmler préparait sa conversion américaine. Himmler, ne parlons pas de Göring. Donc, on est dans cette conjoncture où Deloncle, le chef de la cagoule, qui négociait avec les Américains, se fait zigouiller. Moi, j'ai apporté dans les élites françaises des éléments sur les négociations franco-américano-allemandes qui sont à tomber de sa chaise. Hein? L'évasion de Giraud.
2: Le général Giraud, collabo que les Américains ont choisi contre De Gaulle, pour diriger la France libérée. Giraud, dont les Allemands ont facilité la soi-disant évasion, notamment pour gêner De Gaulle.
0: L'évasion de Giraud en 1942 est une évasion bidon qui est organisée pour donner aux Américains un chef, et tout ça avec la complicité des Allemands. Hein. Les chefs de la Gestapo, ils ricanaient doucement en expliquant que naturellement, cet homme de 63 ans, il avait fait 60 mètres de corde descendre de sa forteresse avec les petits tissus que lui avait envoyés sa femme dans un colis. Bon. La priorité, c'est de se retourner contre l'URSS. Donc, il faut imaginer ce que c'est que les négociations de 42-44. Alors là, pour le coup, on a besoin des sources impitoyables. Hein. Barbie, qui négocie pour liquider Moulin, et mon Mitterrand, qui est lié avec tout le milieu cagoulard. Puis les plus grands, hein, Mitterrand. Qui fait sa carrière? Qui l'embauche? L'entretient? Ben, c'est Eugène Schuller, patron de L'Oréal.
2: C'est l'une des archives fétiches de cette émission, mais on ne s'en lasse pas. Déclaration de 1941 d'Eugène Schuller, fondateur de L'Oréal et père de Liliane Bettencourt.
3: Nous sommes en pleine révolution. Mais cette révolution n'est pas seulement nationale. C'est une révolution mondiale, universelle. Je dirais même que c'est la plus grande des révolutions humaines. Nous sommes dans une immense mutation. Un ordre de choses s'en va, un autre vient. En 1939, nous étions en guerre sans la faire, sans vouloir la faire, sans savoir la faire.
4: L'Oréal.
5: L'Oréal.
4: L'Oréal.
5: Parce que je le vaux bien.
4: Parce que je le vaux bien.
5: Parce que je le vaux bien.
2: Eugène Schuller.
0: Il est synarque, mais bien que déjà très riche, il n'est pas au niveau de la haute banque encore. Il a considérablement développé sa fortune sous l'occupation en faisant des affaires monstrueuses avec les Allemands, pas seulement pour vendre sa teinture de cheveux, il possède toute une série d'usines de peinture, il arianise comme un furieux, etc. Il développe considérablement sa fortune, il est un énorme financier de la cagoule qui s'est maintenu sous l'occupation. Ça s'appelait Czar, ça s'appelle émissaire, mouvement social révolutionnaire, alors que ça s'appelait comité secret d'action révolutionnaire. C'est toujours très bien, action révolutionnaire. Hein? Quand on est contre-révolutionnaire, ça fait plus sympa à partir du 19e et surtout du 20e de s'appeler révolutionnaire. Or, Schuller, il réembauche tous les cagoulards de sang, puis alors qu'il y avait un palmarès. Hein? Ils échappent à l'épuration, quelquefois ils font un peu de prison quand même, comme Corrèze, tout ça. Ils sortent de prison, Corrèze se fait immédiatement embaucher par son cher ami Schuller, qui est resté son cher ami pendant toute l'occupation. Et qu'est-ce qu'il en fait, Schuller? Il en fait le personnage le plus important de sa filiale américaine, de L'Oréal. Et d'une et de deux, qui est-ce qui fait la carrière de Mitterrand? L'embauche à notre beauté. Votre beauté. Quand j'étais petite, je voyais ça chez le coiffeur, votre beauté. Ben, c'est Schuller. Or, mon bon Mitterrand, qui a été un vichiste jusqu'au bout, qui n'a jamais été un résistant. Personne n'a pu apporter de preuves archivistiques de la résistance de Mitterrand, parce qu'il n'y en a pas. Et j'ai un excellent ami journaliste qui connaît le dossier comme sa poche, qui a été à deux doigts d'apporter à sa grande entreprise de presse la preuve que d'une fameuse réunion de 1943 avec Mitterrand, la réunion de la résistance à laquelle finalement il n'a pas pu assister, tout ça, il n'a jamais été question que Mitterrand y assiste. Parce que Péan, il a raconté des choses, mais Péan, paix à son âme, il a tout de même caché beaucoup de choses.
2: Pierre Péan, journaliste qui a rappelé le passé vichiste de Mitterrand, dans un livre dont la couverture est une photo du jeune Mitterrand décoré par Pétain.
0: Péan avait pour Mitterrand d'étranges complaisances. Mitterrand. C'est donc un homme d'extrême droite qui est financé par Soulaire. Soulaire, il comprend, il est comme tout le monde, hein. Tout le monde est assez intelligent, je dirais, dans la gauche raisonnable ou dans la droite raisonnable ou pas raisonnable, pour comprendre que le danger, bien sûr, c'est le danger de la radicalisation et de la très forte influence qu'a prise le Parti communiste à la faveur de la résistance. C'est Soulaire qui finance des mouvements à gauche, que chacun reste assis sur sa chaise. L'extrême droite patronale est capable de financer la gauche. Ben tiens, si ça l'arrange, du moment qu'elle est anticommuniste. Et c'est comme ça que Soulaire finance, comme d'autres grands patrons, l'Union démocratique et socialiste de la résistance, qui est aussi démocratique et socialiste que je suis spécialiste de la flûte. Alors, il est de gauche. Ça veut dire quoi, il est de gauche? À partir du moment où Soulaire non seulement finance la droite et l'extrême droite, alors il faut savoir qui est Soulaire, hein. Si les auditeurs sont curieux, hein, ils iront tapoter sur mon site, tout ça, ils verront. J'ai failli contribuer à une émission de grande émission de télévision sur Soulaire, mais finalement, ça ne s'est pas fait parce que le charmant journaliste qui m'avait beaucoup sollicité et que j'avais accompagné par la main à la préfecture de police et à qui j'avais montré tous les fonds que je connaissais, m'a finalement téléphoné en me disant « Oh, Madame Lacroix, écoutez, je suis désolée. Finalement, nous n'avons pas parlé de Schuller, nous avons parlé de Liliane Bettencourt. » Ah, ouf! Mais c'est Schuller qui finance Mitterrand pour aller investir la gauche anticommuniste. Ça veut dire que Mitterrand aurait changé, mais non. Pour maintenir le statu quo, n'importe qui peut faire alliance avec n'importe qui. Pour le grand patronat, droite, extrême droite, gauche, ça n'a aucune importance. L'important, c'est de faire fonctionner le mécanisme du profit comme ça va. Hein ? Si un grand patron a besoin à un moment d'extrême gauche, il a eu besoin. Il y a des stipendiés de la presse d'extrême droite qui ont découvert un jour qu'était stipendiée une presse d'extrême gauche parce qu'elle n'arrêtait pas de brailler contre le pacte franco-soviétique en dénonçant la militarisation des bolcheviks et que c'était honteux. Mais qui a vu les archives peut ne pas s'étonner que les antipacifistes de la Première Guerre mondiale soient devenus les pacifistes des années 30. Mais parce qu'on ne fait pas d'histoire sans long terme. En 1914-1918, la droite socialiste, elle défend la guerre impérialiste. Dans les années 30, pourquoi elle défend le pacifisme? Parce que le patronat a besoin du pacifisme pour détruire les alliances de la France et en particulier l'alliance franco-russe. Parce que l'alliance franco-russe est une protection du territoire français en cas d'invasion. Je sais bien que certains des auditeurs vont se dire « mais elle est folle celle-là ». Mais non, quand on a un peu de temps pour soi et qu'on a le temps de faire des décennies de recherches en archives, on part du début, quelquefois en sens inverse parce que on est gêné par la petite ouverture des archives qui fait que on a d'abord les archives d'après 44 qui sont ouvertes, puis après on a les archives de la Deuxième Guerre mondiale, puis après on a les archives des années 30. Ben, c'est pas grave, après on restitue la chronologie. Qu'est-ce qu'on voit? La grande bourgeoisie, elle finance qui l'arrange. Et pourquoi vous voulez pas corrompre celui qui est utile? Donc l'histoire de Mitterrand, c'est l'histoire d'un homme d'extrême droite qui passe à la gauche, je dirais, en même temps que son financier. Ça n'est pas original. On en a des cas par caisson. Et comme le Parti socialiste est un parti qui ne s'est jamais remis du congrès de Tours, qui est investi par le patronat. C'est comme ça, je ne dis pas ça à titre polémique, je dis ça parce que j'ai vu ses archives et que j'ai lu les archives policières, sans parler des archives patronales. Léon Blum détestait-il la finance? J'ai vu les relations courtoises entre Léon Blum et le très grand patronat qui, officiellement et dans sa presse, vomissait le juif Léon Blum. mais entretenait avec lui d'excellentes relations. Enfin, c'est un peu du même ordre que le ministre d'un président récent, le candidat président dit « je hais la finance ».
6: Mon véritable adversaire, c'est le monde de la finance.
0: C'est ça qu'il fait lire, hein ? Juste au moment où il est élu, le ministre est délégué, s'en va voir les patrons et leur dit « écoutez, il n'y a pas de souci, c'était un discours à vocation électorale. Je l'ai su par quelqu'un qui fréquente les gens très bien et qui me l'a raconté parce qu'il a assisté à une de ces révélations. » Voilà comment ça se passe. Et c'est comme ça qu'un homme de droite, qui a gardé toutes ses amitiés à droite, avec des gens qui étaient passés de la gauche théorique à la droite pratique, comme Bousquet.
2: Bousquet, secrétaire général de la police de Vichy, l'un des responsables de la rafle du Veldiv de 42, entre autres, copain de Mitterrand.
1: Bousquet redevient libre citoyen, très introduit dans les milieux politiques et dans les milieux financiers, de banque, dès les années 50 et dans les milieux de presse. Et il est considéré comme un ami par plusieurs chefs de gouvernement, qui sont de lettres républicains. Et jusqu'en 1978, aucune question ne sera posée. Je vous répète qu'en 1957, le Conseil d'État lui restitue sa Légion d'honneur. Je l'ai rencontré certainement avec d'autres personnes, je n'ai pas fait le compte, mais enfin au moins 10 ou 12 fois.
0: Bousquet était un préfet radical, mais c'était un préfet anti-prolétarien et anti-communiste. Et ben voilà, il adorait Bousquet du temps de l'occupation, il a adoré Bousquet après l'occupation. Mitterrand n'a jamais abdiqué ses relations avec Bousquet et a toujours refusé de reconnaître notamment le rôle de Vichy dans la déportation des Juifs.
7: On va encore vous redemander que la France présente des excuses pour ce qui s'est passé à Vichy.
8: Ils attendront longtemps, ils n'en auront pas. La France n'a pas d'excuses à donner, ni la République. À aucun moment je ne l'accepterai. Donc, c'est-à-dire que c'est une demande excessive de gens qui ne sentent pas profondément ce que c'est que d'être français et l'honneur d'être français et l'honneur de l'histoire de France.
2: Pour clore sur le procès Pétain, si de haute trahison, le chef d'inculpation est passé à simple collaboration. Était-ce pour couvrir les grands personnages qui tiraient les ficelles de la marionnette du maréchal ? Reconnaître la trahison de Pétain, revenait-il à ouvrir la boîte de Pandore de la haute trahison d'une partie de la grande bourgeoisie industrielle et bancaire française ?
0: C'est la clé qu'exprime très bien Paul Baudouin, grand banquier, une des têtes de la synarchie et très grand traître, dont le dossier d'instruction est énorme et monstrueux, qui n'a pourtant pas fait beaucoup de temps à Vichy, comme ministre. Hein. À sa démission de janvier 1941, de secrétaire général du gouvernement des affaires étrangères, lui c'est un Pax Americana de la première heure, hein. Il abandonne donc sa fonction de ministre des Affaires étrangères, mais il a accumulé depuis la guerre un dossier, quand je dis monstrueux, mais monstrueux. Tout son dossier d'instruction, c'est le dossier de la trahison d'avant-guerre. Et qu'est-ce qu'il dit Baudouin ? Quand il se fait barboter en mars 1946, tout près de la frontière espagnole, alors qu'il s'apprête à aller prendre un avion pour rejoindre les États-Unis. Il se fait arrêter, bien entendu traité avec les égards qui lui sont dus, il se fait interroger par des policiers particulièrement respectueux. En avril 1946, il a cette phrase extraordinaire « Ah, mais vous pouvez faire n'importe quoi. La décision décisive a déjà été prise. Le motif de complot a été abandonné de la procédure relative au maréchal Pétain. Il est impossible de me poursuivre de ce chef. » Mais en effet, alors que Pétain était le premier des conjurés, puisqu'il était le chef de la cagoule qui elle-même obéissait au doigt et à l'œil à la synarchie qui paraît-il n'existe pas, il était inenvisageable de sacrifier à ce qui était le crime puni de la peine de mort, dépossession, confiscation des biens, etc. Étant donné la perspective de rétablissement des élites, il était inenvisageable de faire ça. Le statu quo français est un statu quo absolument général dans la zone d'influence américaine. Il faut le dire, parce qu'on a dit tellement d'âneries sur la RDA. La dernière, c'est qu'il paraît que la RDA, elle a gardé plein de nazis, elle était antisémite et tout ça, voilà. Hein, parce que les antisémites, c'est les Allemands de l'Est. Ah, ben non, pas du tout. Là où il y a eu les armées soviétiques, il y a une dimension de classe. Il y a eu des transformations très profondes. Là où il y a eu transformation sociale, il y a eu bien sûr des procès, les seuls procès d'épuration, des procès précis, c'est les procès de zone soviétique, en 45, en 46, dans les années suivantes. Par exemple, pour l'Église, les pays socialistes attendent quelques années, c'est-à-dire le moment où le Vatican leur rend la vie tellement impossible qu'il faut sortir les dossiers, faire la vérité. Marc Bloch, en particulier dans un article clandestin, bien sûr, publié en 1946 avec l'étrange défaite. D'une part, l'article de novembre 1943, la saison des justes juges. D'autre part, l'article qu'il rédige en mars 1944, où il analyse la préface de Pétain à l'ouvrage du général Sauvineau prônant la défensive en 1938, avec préface de Pétain, le très prudent qui en général se dissimulait plus que ça, et qui est un éloge vibrant de la tactique de la défensive, dans lequel Marc Bloch voit une des preuves de la trahison militaire formelle de Pétain. Qu'est-ce qu'il dit Bloch dans cet article? Le temps n'est pas si éloigné où nous expliquerons ce qui s'est passé dans l'œuvre de la trahison de la France, car il est impossible que puisse coexister en France les assassins de Chateaubriand et les familles des morts de Chateaubriand. On ne fera pas vivre ensemble en France les collaborateurs, les traîtres et leurs victimes. Eh bien, il s'est trompé. Le statu quo, à partir du moment, bien sûr, où les Américains étaient là, les classes dirigeantes qui le voulaient, ce statu quo, avaient les moyens de le réaliser. Naturellement, rien ne changeait. Mais comme les États-Unis ont longtemps pensé, jusqu'en 1944, que l'Union soviétique n'aurait pas de zone d'influence, qu'elle était trop faible, trop anéantie par la guerre pour avoir la force d'imposer une sphère d'influence, ils étaient persuadés qu'ils auraient le monde entier ou l'Europe entière. À partir de 1943, Hohenlohe,
2: ponte des services secrets américains,
0: a lancé toute une série d'agents à l'assaut des pays d'Europe orientale. Ils rencontraient ces délégués, des représentants des classes dirigeantes. Elles tremblaient comme des feuilles, les classes dirigeantes. S'il y avait des troupes soviétiques dans le pays, toutes les richesses acquises, tous les crimes commis seraient payés. Bien entendu, on en a ratiboisé dans les émois de 1945 quelques-uns, mais la plupart, qu'est-ce qui leur est arrivé? Ils ont fui vers l'Ouest. Finalement, tout est toujours une question d'histoire économique et sociale. Tous les types d'archives croisées l'établissent formellement. Zone américaine, tout reste en place. Le statu quo du deuxième après-guerre était exactement le statu quo du premier après-guerre. Et alors, comme il ne s'était pas passé très longtemps entre les deux guerres, on avait les mêmes. On avait utilisé les mêmes hommes politiques, on avait utilisé les mêmes syndicalistes. Bah, tu as par exemple Jouot, il jouait le même rôle après la Deuxième Guerre mondiale qu'après la Première. C'est-à-dire que quand on fait de l'histoire sérieusement, on n'a pas besoin de polémiquer, de s'exciter beaucoup, hein. On ne fait pas beaucoup d'idéologie finalement. quand on fait de l'histoire sérieusement. On fait de l'histoire de classe, l'histoire des rapports sociaux. Elle est au cœur de ce que j'appelle une pratique scientifique radicale. Ça consiste, comme Marx l'avait recommandé pour la philosophie, à aller chercher les choses par la racine. Un historien qui fait son travail est, comme l'a dit mon grand maître Pierre Villard, un historien qui fait le maximum pour aboutir à une histoire totale, qui va chercher tout ce qui, dans l'histoire intérieure, dans l'histoire économique, dans l'histoire sociale, dans l'histoire des relations internationales, peut aider à expliquer, à rendre compte des faits et à interpréter honnêtement les faits. Si les questions n'étaient pas des questions de classe, la pratique d'historien dans mon genre ne ferait bondir personne. Elle n'a rien de particulièrement provocateur. Elle se contente de croiser des sources qui sont convergentes. Dans la conjoncture actuelle, un historien dans mon genre, en France, se restreint à un public qui ne sera jamais le public de la grande presse écrite ou audiovisuelle.
2: C'est ici que se termine ce stupéfiant entretien avec Annie Lacroix-Riss, qu'on remercie, et que tu peux réécouter sur notre site polémiquesetlavoixoff.com avant qu'on ne se retrouve au prochain épisode sur cette même antenne pour évoquer le parcours du combattant des communistes pour imposer les grandes conquêtes sociales de l'après-guerre. Ce n'est qu'un combat. Continuons le début. Salut.
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Ce soir, nous parlerons de l'orchestre Saint-Pierre Fusterie, l'un des grands orchestres amateurs du canton de Genève. Et j'ai le plaisir de recevoir sa présidente, Madame Florence Krauskopf.

0: Voilà, vous êtes bien dans l'émission Diapason sur 93,8 Radio Zone. Bienvenue ce soir et nous avons le plaisir ce soir d'avoir une invitée, comme je l'ai dit dans le lancement, Mademoiselle Florence Kraukopf, qui est présidente de l'orchestre Saint-Pierre Fusterie et qui vient nous rendre visite aujourd'hui. Ma première invitée d'ailleurs de l'émission Diapason. Alors bonsoir Mademoiselle Kraukopf.
1: Bonsoir.
0: Je suis très content de vous recevoir. Nous allons donc parler de l'orchestre Saint-Pierre Fusterie dont vous êtes la présidente, la toute nouvelle présidente ou pas. Alors, j'aimerais que vous présentiez un petit peu à nos auditeurs. Qu'est-ce qu'on peut dire sur Mademoiselle Kraukopf, nouvelle présidente?
1: Donc, je suis altiste au sein de l'Orchestre Saint-Pierre Fusterie depuis 6 ans maintenant. Et l'année passée, je suis entrée au comité. J'étais secrétaire et depuis le 1er février, je suis la présidente. Notre ancienne présidente a souhaité se retirer. Et on a regardé au sein du comité qui était disposé pour reprendre la présidence. Et puis, en fonction de nos disponibilités, finalement, c'est moi qui me suis proposée. Donc, je suis présidente depuis le 1er février de cette année.
0: Donc, en fait, ça s'est fait un petit peu comme ça, dans la foulée de...
1: Oui, puisque, en fait, on forme plutôt une équipe. Hein. C'est pas vraiment le président qui dirige tout. D'accord. Et qui décide seul. On a une équipe, on a un comité. Mm-hmm. Et chacun, on a besoin de l'aide de chacun. Donc, c'est plutôt, je dirais, une attribution formelle, parce qu'on doit le faire selon les statuts, que réellement une position qui serait une position dominante par rapport aux autres.
0: Tout à fait. Mm-hmm. Bon, l'Orchestre Saint-Pierre Fusterie, je le rappelle pour nos auditeurs, est un orchestre, pour ceux qui ne le connaîtraient pas, est un orchestre d'amateurs, qui est assez connu quand même sur le plan Genevois, puisqu'il a quand même, je dirais, plus des années, puisque...
1: 75 ans, plus de 75 ans.
0: Il a plus de 75 ans, voilà. Il a été fondé donc en 1924, et puis, donc ça fait quand même assez longtemps. Et il faut reconnaître que l'Orchestre Saint-Pierre Fusterie est assez connu sur le plan genevois, dans les orchestres amateurs. Et bon, il y a le temple de la Fusterie, donc le temple Saint-Pierre Fusterie, c'est là-bas que vous jouez.
1: Il y a le temple de la Fusterie et la cathédrale Saint-Pierre, et nous jouons dans les deux.
0: Et vous jouez dans les deux endroits.
1: Oui.
0: Voilà. Alors, est-ce qu'il existe disons, une entente entre l'orchestre et ces deux endroits?
1: Oui, tout à fait. Donc, on donne traditionnellement le concert de Noël à la cathédrale le 25 décembre. Depuis, je crois, à peu près 40 années, en fait, c'est la seule manifestation qui a lieu à Genève le 25 décembre. Donc, c'est une longue tradition que l'orchestre a su maintenir. Et là, c'est toujours un grand plaisir pour nous de jouer le 25 décembre
0: devant une
1: cathédrale quasiment pleine. Et puis nous jouons donc aussi au temple de la Fusterie.
0: Voilà,
1: ça,
0: oui,
1: le traditionnel concert des rameaux, qui a donc toujours lieu le dimanche des rameaux, donc le dimanche qui précède Pâques, comme cette année d'ailleurs aussi.
0: Voilà, on va en parler tout à l'heure.
1: Ouais, tout à fait.
0: Alors, vos motivations personnelles, quelles sont-elles pour devenir présidente quand même? Vous avez d'abord il faut le temps. Bon, vous êtes altiste à l'orchestre, donc vous êtes de toute façon partie prenante déjà en tant que musicienne.
1: Oui.
0: Mais à côté de ça, qu'est-ce qui vous motive pour rentrer dans le comité, puis ensuite être présidente? Il faut avoir le temps, il y a quand même un investissement à donner.
1: C'est vrai, c'est un investissement de temps et d'énergie finalement assez important. Mais j'ai joué dans de nombreux orchestres amateurs depuis l'âge de 10 ans environ. Et j'y ai toujours contribué en allant régulièrement en répétition, en travaillant mes partitions. Mais j'avais jamais fait partie d'un comité ou du côté administratif, disons, d'un orchestre.
0: Oui.
1: Et il me semblait qu'il était aussi temps maintenant que je donne un petit peu de mon temps pour cette tâche-là, sur laquelle un orchestre ne peut pas vivre. Hein. On a besoin du support administratif, même s'il est minime. Mais il doit être présent, il doit exister pour que l'orchestre puisse évoluer.
0: Tout à fait. Alors justement, comment fonctionne en fait l'orchestre Saint-Pierre Fusterie? Bon, il y a une hiérarchie de toute façon. Il y a le directeur artistique, le chef d'orchestre, on va en parler tout à l'heure. Il y a le comité.
1: Oui, c'est exact.
0: Bon, vous êtes la présidente du comité. Je suppose qu'il y a des assemblées.
1: Alors, on a une assemblée générale statutaire qu'on doit organiser une fois par année.
0: Oui.
1: Évidemment, comme toute association, si des membres le souhaitent, il y a la possibilité d'organiser une assemblée extraordinaire.
0: Bien sûr, mais autrement...
1: Ça n'a jamais été le cas à ma connaissance.
0: Oui.
1: Donc, une fois par année, on se réunit, on fait le point. de l'année, on élit notre nouveau comité et puis on regarde quelles sont nos perspectives, quelles sont éventuellement les suggestions des musiciens, etc.
0: D'accord. Et au niveau des prises de décision, est-ce que c'est le chef d'orchestre qui impose un petit peu le programme qui va être fait ou est-ce que vous en discutez en comité ?
1: Alors, ce qui se passe, c'est que, évidemment, tous les membres de l'orchestre peuvent faire des petites propositions, oui. des suggestions. On s'en rapporte essentiellement à l'appréciation de notre chef quant à, aux possibilités techniques d'effectuer
0: oui,
1: un programme.
0: Voilà,
1: c'est vrai que le poste de chef d'orchestre d'un orchestre amateur, on ne peut pas offrir à notre chef des mêmes prestations qu'un orchestre professionnel. Donc, c'est aussi une possibilité pour un chef d'orchestre.
0: Vous parlez sur le plan pécuniaire.
1: Voilà, sur le plan pécuniaire, je ne pense pas que ce soit une affaire vraiment très lucrative. Mais en revanche, on offre cette possibilité à notre chef d'être très libre dans la programmation, dans le choix des solistes, etc. Donc là, essentiellement, c'est le chef qui prend des décisions, mais c'est vrai qu'on a toujours discuté avec lui, on a toujours la possibilité de faire des suggestions et qui sont toujours bien reçues.
0: D'accord. Donc, alors, la composition de l'orchestre, donc c'est un orchestre amateur. Est-ce qu'il y a, est-ce qu'il existe dans chaque section des violons, par exemple chez les premiers violons, les chefs d'attaque, ou deuxième violon, des chefs d'attaque. Je précise que les chefs d'attaque, ce sont enfin, en fait, ceux qui donnent l'impulsion au bon moment, quand il faut entrer, donc, la section en question doit jouer. Est-ce que chez les violoncellistes ou les altistes, par exemple, vous avez des chefs d'attaque ou pas?
1: Alors, c'est vraiment un orchestre amateur, au bon sens du terme, hein, mais nos musiciens ne sont pas des professionnels, donc c'est des gens qui ont une autre activité à côté. On a la chance, la très grande chance, j'irais même, d'avoir notre premier violon solo, donc le concertmeister, qui est une professionnelle, qui jouait à l'orchestre de la Suisse romande dans les premiers violons, qui est quelqu'un d'extrêmement qualifié, et c'est une grande chance que nous avons qu'elle joue avec nous, mais c'est la seule professionnelle qu'on ait de manière attitrée à l'orchestre. Aussi dans les souffleurs, ce sont tous des amateurs, donc des gens qui ont une autre activité à côté de la musique. Donc il n'y a pas de professionnels qui viennent de manière régulière.
0: D'accord. Donc en fait, il n'y a pas de chef d'attaque dans les différentes sections de l'orchestre.
1: Il y a des chefs d'attaque, mais ce sont des amateurs.
0: Voilà, des amateurs. Donc c'est une responsabilité quand même assez importante quand le chef d'orchestre vous allez bientôt jouer la deuxième de Beethoven.
1: Oui, c'est exact, oui.
0: Donc j'imagine que bon, c'est une partition qui n'est pas spécialement... très très facile pour un orchestre amateur. J'entends la prise de risque est quand même assez importante de la part du chef. Est-ce que tous les musiciens sont conscients
1: Effectivement, il y a une prise de conscience. Depuis maintenant plusieurs années, une volonté de la part de l'orchestre de progresser, de travailler, de faire un bon travail, d'arriver à un résultat bon. Et là, on constate aux répétitions qu'effectivement, chaque musicien travaille ses partitions, essaye de donner un maximum aux répétitions pour qu'ensemble on puisse progresser, arriver à un résultat qui soit satisfaisant pour tout le monde, tant pour les musiciens évidemment qu'aussi pour les auditeurs.
0: Et alors justement, puisqu'on parle aussi un petit peu du répertoire, là on vient de parler de Beethoven, mais enfin dans le répertoire que l'orchestre a déjà joué, le répertoire ancien, l'orchestre joue quoi en fait?
1: Alors c'est très varié. À Noël, on a joué une symphonie de Schubert, la première symphonie de Schubert. On a accompagné un oboïste, Jérôme Capey, dans un concerto de Marcello. Et puis aussi...
0: musique baroque, oui.
1: De la musique baroque, exactement. Et puis lui-même a aussi un orgue de Barbarie qu'il a construit lui-même.
0: Ah oui,
1: Il avait retranscrit, enfin il a fait lui-même les cartons pour la musique d'une retranscription d'un concerto d'orgue de Handel. Voilà, on a fait une messe de Puccini l'année passée, donc c'est très varié.
0: Très varié.
1: Oui.
0: Ouais. Alors les lieux, donc est-ce que vous sortez de Genève ou est-ce que vous êtes vraiment
1: On est essentiellement à Genève, mais on sort aussi de Genève. Par exemple, la messe de Puccini, on l'a donnée à Yverdon, on l'a donnée dans le canton de Fribourg aussi. Ça dépend avec qui on travaille. Si on a des chœurs qui viennent de l'extérieur, évidemment, on se déplace également. Mais essentiellement, bon, donc notre nom nous lie aussi à Genève.
0: Voilà, c'est ça que je veux dire.
1: Au temple de la Fusterie, à Saint-Pierre. Et puis à la région de Genève.
0: Voilà, donc c'est un orchestre genevois.
1: Tout tout à fait.
0: Qui s'identifie comme étant jeune voix, qui ne va pas tellement à l'extérieur et qui en plus est très attachée au temple de la Fusterie.
1: Oui, tout à fait.
0: Puisque vous jouez vraiment tout le temps,
1: régulièrement
0: là-bas.
1: Fait,
0: Et puis, bon, la cathédrale aussi. Alors, on a parlé déjà de beaucoup de choses, la composition de l'orchestre, donc il y a le nombre de musiciens peut-être.
1: Environ une cinquantaine.
0: Cinquantaine de musiciens, déjà un bon bel orchestre.
1: Ça fait un bel orchestre symphonique. On a des musiciens qui ont, disons, l'âge va de 18 à 70 ans, donc il y a une grande variété et de différences, etc. Ce qui est aussi toute la richesse, je dirais, d'un orchestre de ce type-là.
0: Et sur le plan des répétitions
1: On répète en principe une fois par semaine. On essaye de répéter à un jour fixe, mais ce n'est pas toujours possible, puisque notre chef d'orchestre est lui-même musicien professionnel, il joue à l'OSR. Donc il y a des soirs où il est pris par des répétitions, des concerts lui-même.
0: Bien sûr.
1: On essaye d'avoir un jour fixe par semaine, et puis bon, ça varie aussi par moment.
0: D'accord. Est-ce que vous avez une fusion avec un chœur pour pouvoir élargir encore le répertoire? Ou est-ce que vous prenez des chœurs un peu ad hoc, à gauche, à droite?
1: Alors, on a eu l'occasion d'accompagner des chœurs. On n'a pas, disons, un chœur que l'on accompagne traditionnellement. C'est en fonction des besoins qu'il y a, ou s'il y a un intérêt de la part des chœurs, ou comment, enfin, c'est suivant ce qui se présente. On n'a pas un chœur attitré que l'on accompagne régulièrement.
0: D'accord. Pour un orchestre amateur, y a-t-il pour l'orchestre Saint-Pierre-Fusterie des subventions de la ville de Genève?
1: Alors, nous ne touchons pas de subventions. Il y a une tradition. L'orchestre n'a jamais touché de subventions. On n'a jamais recouru à ce moyen. Nous vivons de dons, des entrées des concerts. Parfois aussi de versements qui nous sont faits par des institutions ou par des privés.
0: Nous avons des dons, il y a des dons.
1: Des dons, oui. Nous avons également une association des amis de l'Orchestre Saint-Pierre qui vient chaque année nous apporter son soutien financier, qui est très important pour nous.
0: Oui.
1: Mais nous n'avons jamais touché de subvention. La tradition veut que nous ne demandons pas de subvention à la ville ou au canton.
0: Voilà, donc vous arrivez à tourner, on va dire tourner.
1: Tourner est le bon mot, oui.
0: Votre trésorerie, la balance de la trésorerie est positive, j'imagine, parce que ça fait quand même plusieurs années que...
1: Oui, elle est positive. Il y a des années où on dépense un peu plus que prévu. Mm-hmm. Il y en a d'autres où on a tout d'un coup 500 francs de plus, etc.
0: Donc l'orchestre Saint-Pierre-Fusterie n'envisage pas de cotisation de ses membres, par exemple. Ce serait une bonne façon...
1: Alors, on a des cotisations. Elles avaient été supprimées il y a quelques années. Elles ont été réintroduites. Forcément, on avait eu des problèmes d'équilibre budgétaire.
0: Oui. Comme quoi, c'est pas facile.
1: Non, c'est pas évident. Alors bon, c'est des cotisations qui ne sont pas très très importantes, mais qui permettent quand même à l'orchestre de tourner.
0: Bien sûr. Bah, justement, l'orchestre Saint-Pierre-Fusterie donc a été fondé donc en 1924. Donc ça fait déjà très longtemps. Par Louis Duret, bon, on va faire un petit historique rapide. Ce qui est surtout intéressant, c'est qu'il a eu la bienveillante attention d'Ernest Ansermet lui-même, qui écrivait en septembre 64 « L'idée de fonder à Genève un orchestre d'amateurs était à la fois heureuse et utile, car la pratique instrumentale ou vocale est le meilleur moyen d'accès à une véritable culture du sentiment musical. » Voilà une belle phrase d'Ernest Ansermet, qui est trop vraie d'ailleurs. Très vrai. Et beaucoup d'orchestres amateurs à Genève peuvent s'en inspirer. D'ailleurs, les orchestres amateurs, il y en a un certain nombre. Certains ont fusionné, d'autres ont disparu. Donc, en ce qui concerne l'orchestre Saint-Pierre-Fusterie, à partir de 1980, après 56 ans donc, de direction, Louis Duret cède la baguette à Martin Humpert. Martin Humpert qui est à la tête de la Sinfonietta actuellement, donc lequel présida aux destinées de l'orchestre Saint-Pierre-Fusterie jusqu'en mai 1991. Ensuite, il y a eu comme chef Philippe Girard, je vois. Donc Philippe Girard qui est également chef à l'Arcuscaeli, donc à Mérin, mais maintenant ce n'est plus lui non plus. Donc Philippe Girard, on n'a plus de nouvelles de Philippe Girard. Enfin, il s'est occupé de l'orchestre jusqu'en 1998, c'est-à-dire tout récemment. Et puis, donc l'orchestre a élargi son répertoire en proposant notamment au public des œuvres telles que l'oratorio de Noël de Jean-Sébastien Bach, la quatrième symphonie de Beethoven, alors ça c'est superbe, et la cantate de Noël de Honegger. Et depuis, donc, depuis septembre 1998, l'orchestre maintenant est donc dirigé par Antoine Marguier, donc c'est tout récent en fait. Mmh. Antoine Marguier, donc clarinettiste à l'OSR. Et puis il a eu la grande chance de prendre le train au bon moment, puisqu'il a pu fêter les 75 ans de l'orchestre. Hein. Alors parlez-nous un petit peu d'Antoine Marguier, qui est clarinettiste à l'OSR. On pourrait donc vous poser cette question. Comment ça se fait que ce clarinettiste de l'OSR, tout d'un coup, reprenne l'orchestre Saint-Pierre Fusterie comme ça?
1: Donc, quand notre précédent chef d'orchestre a annoncé sa démission, Monsieur Philippe Girard, exactement. Ouais. On a 1000 postes au concours. On a différentes publications qui touchaient des musiciens intéressés. On a reçu je crois que c'est environ 35 ou 40 dossiers. On a reçu beaucoup de candidatures. On a fait un premier tri sur dossier. Et ensuite, on en a auditionné, sauf erreur, je crois qu'il y avait 6 candidats qui ont été auditionnés, donc qui ont dirigé une partie de répétition sur un programme qu'on avait déjà travaillé. Mm-hmm. Et ensuite, c'est les musiciens qui ont donc pu donner leur voix.
0: Ah, ça, c'est extrêmement intéressant de savoir ça. Donc, en fait... C'est pas une question de comité ou quoi que ce soit, c'est en fait...
1: Non, le comité a fait le travail administratif, il a fait nécessairement un certain choix sur ces 35 dossiers qu'on avait reçus, mais ensuite, sur les 6 candidats, c'est les musiciens qui ont donné. Donc on a fait un vote à bulletin secret. Et puis,
0: c'est très intéressant de savoir ça. Et en fait, le nom d'Antoine Marguier est ressorti. Sur quels critères, en fait, les musiciens? Est-ce que ça s'est dit un petit peu après? Pourquoi Antoine Marguier a été élu?
1: Alors évidemment que les musiciens n'ont pas parlé après chaque candidat, on échangeait nos impressions. Monsieur Marguier a été, je crois, élu quasiment à l'unanimité. Je pense qu'il a convaincu ou ce qui a séduit les musiciens, c'était surtout son enthousiasme, si grande qualité en tant que musicien. Et puis, probablement aussi le fait qu'il est très exigeant, il veut l'amener vers un but, et puis il croit aussi en l'orchestre. Et je crois que c'est surtout ces capacités-là qui ont convaincu les musiciens de ce choix.
0: Mais une fois que le choix est fait, ensuite, il faut assumer ce choix. Et ça ne doit pas être facile non plus de tomber, entre guillemets, sur un chef d'orchestre qui a le bon profil par rapport à des orchestres amateurs, parce que lui est professionnel, il évolue à l'OSR, on sait que le niveau de l'OSR est connu. Tout d'un coup, arriver devant les amateurs...
1: Alors bon, ça c'est clair, c'est une question qu'il faudrait poser à M. Marguier, comment lui arrive à gérer ce passage-là. Pour nous, d'avoir un chef qui lui-même est professionnel, qui le fait au quotidien, c'est un grand atout. C'est quelqu'un qui est professionnel lui-même dans son approche du travail, il prépare ses répétitions, on voit où on va, il est exigeant, encore une fois, je crois que c'est quelque chose qui est important pour un orchestre amateur, sans toutefois être peut-être...
0: Mais humain.
1: Exactement, voilà.
0: Ça c'est la clé de voûte de toute l'histoire.
1: Oui, hein. C'est très important.
0: Ouais, je crois, hein, parce que l'amateur, par essence, a besoin de confiance, donc... Et face à un chef un peu tyrannique, par exemple, ce qui n'est pas le cas ici, hein,
1: non,
0: j'entends,
1: pas du tout, non.
0: Il peut perdre cette confiance, il en faut tellement peu pour qu'un amateur un peu limite sur le plan musical, ça perde ses moyens que...
1: Oui, c'est exact. Donc, c'est vrai qu'il y a des chefs qui sont parfois tellement imposants dans leur manière
0: d'être
1: que les musiciens se renferment sur eux-mêmes et n'ont plus... On n'arrive plus à utiliser complètement tous leurs moyens techniques.
0: Il y a une approche aussi psychologique du chef par rapport à l'orchestre et par rapport à l'orchestre amateur qui est beaucoup plus importante que l'approche qu'on va dire psychologique par rapport entre professionnels.
1: C'est possible.
0: Donc ça, c'est également intéressant de savoir ça. Et puis, est-ce qu'il existe une concurrence entre les différents orchestres amateurs à Genève? On peut en citer quelques-uns. J'ai fait déjà l'Orchestre Symphonique Genevois. Donc une émission sur eux, il y a eu la Sinfonietta également qui sort en disque bientôt. Est-ce qu'il existe une concurrence vraiment?
1: Je ne sais pas. En tout cas, si elle existe, je crois que c'est une concurrence saine. Je n'ai jamais eu l'impression que les orchestres entre eux essayaient de se détruire ou de nuire à la réputation de l'autre pour pouvoir prier. Je crois qu'on a de toute manière des ensembles professionnels à Genève, donc il n'y a pas... Il y a une certaine modestie, je pense, de la part de tous les ensembles amateurs, qui fait qu'il y a plutôt une solidarité, je dirais, que...
0: Donc tout le monde vit en paix, quoi, on va dire que ça comme ça.
1: Je crois qu'on peut le dire.
0: Oui. Mais il y a tout de même des musiciens, beaucoup de musiciens quand même, qui vont de l'un à l'autre orchestre.
1: Oui, oui.
0: Certains sont à la Sinfonietta, ils vont ensuite à Saint-Pierre-Fusterie.
1: Où ils font même les deux parfois.
0: Où ils font les deux parfois, oui. Tout à fait. Oui. Ensuite, ils vont faire un petit tour chez Curti, etc. Donc, les bons musiciens, en général, font plusieurs orchestres à la fois. Donc, c'est assez intéressant de voir. Ça fait un peu des orchestres un peu nomades. Mmh. Mais en fait, à l'Orchestre Saint-Pierre-Fusterie, il existe quand même une sature de musiciens qui sont là depuis des années.
1: Oui, il y a un noyau dur.
0: Il y a un noyau dur, hein, on peut dire ça comme ça aussi. Et qui reste, j'entends, qui forme l'âme, on va dire, l'âme de l'orchestre.
1: Mais c'est vrai, on a aussi beaucoup de musiciens qui viennent jouer un moment avec l'Orchestre Saint-Pierre-Fusterie, qui ensuite sont peut-être attirés par un programme que monte un autre orchestre, et ensuite reviennent. Donc il y a une certaine mobilité. Et puis, évidemment, nous, on est contents quand on a des musiciens qui reviennent, qui nous disent « Ah, mais je me sens plus à l'aise à l'Orchestre Saint-Pierre-Fusterie pour la raison X ou Y ». Mais c'est vrai que beaucoup de musiciens vont effectivement, comme vous le dites, jouer dans un orchestre, ensuite dans un autre, reviennent.
0: Voilà, suivant les programmes qui sont plus attractifs ou moins attractifs, suivant la personnalité. Bon, la concurrence, on peut dire qu'il n'y en a pas. Maintenant, est-ce que c'est difficile à Genève de se produire ?
1: Alors, c'est vrai que je dirais la concurrence, non, ce n'est pas le bon mot parce que ce serait prétentieux, mais on a à faire face à une situation où on a quand même l'Orchestre de la Suisse romande, l'Orchestre de Chambre de Genève et parfois d'autres ensembles de professionnels qui ont évidemment une qualité à offrir qu'un orchestre amateur ne peut pas. Donc, c'est pour nous, ça demande toujours un effort particulier en termes de publicité pour avoir un public et puis le maintenir aussi, hein. Voilà, et une des manières pour s'assurer un public et avoir un soutien dans la publicité, c'est qu'on collabore volontiers avec des organisations, des institutions, parfois des communes qui nous invitent, ou partiellement la publicité est prise en charge par exemple la commune qui nous invite ou l'organisation qui finalement chapeaute le concert.
0: Et le fait que des communes... je ne sais pas, des organisations, des associations vous demandent ? Est-ce que c'est ça ? Elles vous demandent ?
1: Elles nous demandent, ou parfois aussi, c'est nous qui allons poser la question et proposer notre programme et nos services.
0: Et ça vous fait une publicité réelle ?
1: Oui, ça nous fait une publicité réelle. Ça, c'est indéniable. Lorsqu'on a une commune qui, par exemple, dit, voilà, c'est citoyen, on organise le concert X en date du temps, il y a une partie de la population qui vient au concert qu'on n'atteindrait probablement pas par nos propres moyens.
0: Autrement, lors des concerts, on peut dire que les salles sont pleines ?
1: Ça dépend.
0: C'est une question un peu directe ou un peu bête, je ne sais pas.
1: Non, effectivement, pour nous, c'est beaucoup plus agréable, plus stimulant et plus satisfaisant aussi de jouer devant une salle comble. Je pense qu'on peut dire qu'à Noël, on a régulièrement la salle pleine, donc on a à peu près 1200 personnes qui viennent nous écouter.
0: Fantastique, ça.
1: Ça, c'est merveilleux.
0: Il y a beaucoup d'orchestres professionnels qui aimeraient

0: aussi est bénéfique à l'orchestre.
1: Bien sûr. Alors justement, on va parler des projets de l'orchestre, parce qu'il y a un certain nombre de projets en cours. Alors le prochain projet, ben, c'est dans 5 jours, puisqu'on est le 3 avril, qui aura lieu donc le 8 avril, à 17h au Temple de la Fusterie, bien sûr. Alors là, l'orchestre jouera la 2e symphonie de Beethoven, l'ouverture de la Finta Semplice de Mozart, et puis des airs pour soprano et orchestre de Gluck, Mozart et Handel. Et la soliste sera Madame Isabelle Martin-Balmory, donc qui est professeure au Conservatoire de Genève, si je ne m'abuse.
0: Oui, c'est exact. Oui.
1: D'accord. Donc, on va rappeler ce concert. Le prochain concert aura lieu donc le 8 avril déjà, à 17h. 8 avril, 17h, au Temple de la Fusterie, avec la 2e de Beethoven. C'est un très très beau programme d'ailleurs.
0: Oui, effectivement. On a aussi l'occasion de le donner déjà le 6 avril à Pupelinge, à 20h30, à l'église de Pupelinge.
1: Alors, Pupelinge le 6 avril à 20h30 à l'église de Pupelinge. Intéressant. Et puis le 8 avril au Temple de la Fusterie. C'est bien de le donner plusieurs fois, ce genre de programme quand même.
0: Ah oui, tout à fait.
1: Parce qu'avec le travail, justement, ça demande, c'est long à mettre en place. Genre de
0: pour ce programme-là, on a prévu plus de répétitions que d'habitude pour un programme.
1: Oui.
0: Je ne les ai pas comptées, mais on doit avoir entre 12 et 15 répétitions pour ce programme, ce qui est plus que ce qu'on avait, par exemple, pour Noël, où on l'a fait en 7 répétitions.
1: Ça vient de quoi, ça? La difficulté du Beethoven?
0: Il y a peut-être la difficulté, le fait aussi qu'on a traditionnellement donc notre concert le dimanche de Rameau, et cette année, c'est relativement tard.
1: Ah oui, voilà. Oui.
0: Donc voilà, ça nous a laissé aussi plus de temps pour préparer le programme.
1: Pour préparer le programme. Ouais. Alors, à la suite de ce programme, donc, le 6 à Pupelinge et à 20h30 à l'église,
0: oui, c'est
1: de
0: exact,
1: Pupelinge,
0: ouais.
1: Et le 8 avril, donc, à 17h au Temple de la Fusterie, alors, un super programme avec une 2e symphonie de Beethoven, ça, c'est extraordinaire. Et puis avec une soprano, des airs pour soprano. Il y aura donc ensuite, après ce programme, alors qu'est-ce que...
0: Alors,
1: la fête de la musique.
0: Il y a évidemment, ouais, la fête de la musique.
1: Vous ne pouvez pas la louper, la fête de la musique.
0: On sera aussi présents.
1: Bien sûr.
0: Je crois qu'on joue le dimanche 24.
1: Le dimanche 24,
0: à Saint-Pierre,
1: ouais,
0: évidemment,
1: Saint-Pierre, ouais,
0: à 16h30. Le programme n'a pas encore totalement été défini, mais je pense qu'on reprendra quand même la 2e de Beethoven, qui vaut la peine.
1: Oui, ça, la fête de la musique avec la 2e de Beethoven, vous allez faire un tabac. Là, de toute façon, la fête de la musique, en général, il y a énormément de monde.
0: Oui, oui.
1: Le temple doit être plein toutes les années, non?
0: Alors là, nous, on joue donc à Saint-Pierre pour la fête de la musique.
1: Et puis, il y a également un autre projet, c'est le...
0: C'est un très grand projet.
1: À la fin de l'année.
0: Que nous avons, on donnera le 8 novembre, aussi à Saint-Pierre, un concert. Ce sera le concert de clôture des festivités organisées autour du centenaire du prix Nobel de la paix d'Henri Dunant. Et donc le comité d'organisation nous a posé la question si on avait envie de collaborer, et bien sûr qu'on a accepté. Et ce sera donc un concert où on aura on jouera le Col Nidré, donc c'est placé sous Genève, un lieu pour la paix. Donc on a essayé d'avoir un programme qui reflétait un petit peu les différentes religions, tendances philosophiques dans le monde. On jouera le Col Nidré avec de Max Bourg, donc
1: pour violoncelle.
0: Avec François Guy, qui a accepté de venir jouer avec nous. On jouera une romance, on accompagnera Caroline Berisville au violon sur une romance de Dvorak. Et ensuite, on fera la messe solennelle de Gounod.
1: D'accord. Je vous remercie, Madame Krauskopf, de ces précisions. Donc, alors, beau programme de fin d'année. Nous allons donc tout naturellement conclure cette première partie d'émission avec mon invité. 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

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Je vous donne rendez-vous tout de suite après la pause pour la seconde partie de l'émission Diapason.

0: La deuxième partie donc de l'émission Diapason, vous êtes toujours sur Radio Zone Musique du Monde 93,8. Deuxième partie de l'émission Diapason avec Raymond Pérez et mon invité mademoiselle Florence Krautkopf, que je remercie encore d'être venue nous trouver. Nous avons parlé de beaucoup de choses avec elle et de l'orchestre Saint-Pierre Fusteret dont elle est présidente, mais pas seulement de cet orchestre, mais de tout ce qui touche à cet orchestre, tout ce qui tourne autour de l'orchestre, le chef d'orchestre, un petit peu les engagements des musiciens. Justement, à ce propos-là, est-ce que vous engagez des musiciens pour vos programmes ?
1: Alors, en principe, nous n'engageons pas de musiciens pour l'orchestre. Donc, on a bien sûr un soliste, mais on est vraiment un orchestre amateur qui se veut amateur, même si on a certains musiciens qui ont été très loin dans leurs études, mais qui ne sont pas des professionnels et qui ne demandent pas de cachet. On a actuellement un problème parce qu'on n'a pas de premier corniste. Je saisis l'occasion pour
0: signaler
1: le fait qu'il y a une place de premier corniste qui est libre.
0: Il y a une place de premier corniste à prendre à l'orchestre Saint-Pierre Fusteret. Est-ce que c'est difficile de trouver ce
1: le
0: genre
1: corniste,
0: de...
1: oui.
0: Les cornistes,
1: oui,
0: c'est pas facile à trouver.
1: Sur la page de Neve, il n'y en a pas tellement, notamment des cornistes amateurs, il n'y en a pas beaucoup. Et ils sont souvent sollicités à gauche et à droite et on a de la peine à en trouver un qui puisse être notre premier corniste attitré.
0: Voilà, à moins de demander un professionnel, mais là, ça pose d'autres problèmes.
1: Alors, pour la deuxième symphonie de Beethoven, il y a une superbe partie pour le premier corps. Comme on n'a pas de premier corniste, on a été obligé de faire appel à une professionnelle qui viendra donc assurer cette partie-là.
0: Voilà, donc un premier corniste est demandé donc à l'orchestre Saint-Pierre Fusteret et sera accueilli à bras ouverts.
1: Absolument.
0: Voilà. Donc, nous avons parlé de cet appel pour le corniste, qui sera le bienvenu. Maintenant, l'orchestre Saint-Pierre Fusteret a donc trois programmes dans l'année qui sont bien définis. Donc, un programme en octobre, donc le programme de Noël à la cathédrale Saint-Pierre, donc le 25 décembre. Un programme au Rameau, et puis la fête de la musique, qui est un autre programme, donc ça fait trois ou quatre programmes, enfin ça dépend un petit peu de... Ouais, ça dépend aussi le temps que vous avez. Hein. Donc vous tournez en somme avec ça chaque année, en fait.
1: Oui, c'est des échéances fixes, en principe. Et parfois, il nous arrive d'avoir des interventions ponctuelles aussi, comme par exemple, au mois de novembre de l'année passée, on a accompagné un chœur qui faisait une messe de Farkash. C'est un chœur de femmes.
0: Excusez-moi, mais Farkash, ça va intéresser beaucoup de monde. Et moi, le premier à savoir qui est Farkash.
1: Thérèse Farkash, un compositeur qui habitait en Suisse, qui est décédé il y a, je crois, 6 mois environ.
0: Ah, donc, de la musique contemporaine.
1: C'est de la musique, voilà, oui, ouais, tout à fait. Il est d'origine hongroise. Et donc, on a accompagné, c'était seulement les cordes qui étaient sollicitées pour ce programme-là.
0: Oui.
1: Donc, on a eu un nombre limité de répétitions et on a fait un enregistrement, un CD au Victoria Hall, ce qui a été une expérience assez
0: fantastique
1: pour les musiciens.
0: C'est sûr.
1: C'était assez drôle parce que l'enregistrement même a duré une heure de temps. Mais ça demandait une telle attention, une telle concentration qu'après 7 heures de musique, on était tous mais claqués.
0: Bien sûr. La concentration qu'il faut avoir quand on enregistre, l'enregistrement est absolument...
1: On est complètement exposé. Et puis par exemple, après la fin, il faut rester encore pendant 5 secondes immobile. Et ces 5 secondes...
0: Pour laisser filer le son sans faire de bruit.
1: Exactement.
0: Et tout ça...
1: C'était une très belle expérience pour l'orchestre aussi.
0: Donc, vous faites des expériences discographiques,
1: oui,
0: on peut le dire,
1: oui.
0: En toute simplicité, au Victoria Hall, en toute simplicité. Donc, c'est très intéressant de savoir ça. Donc, il n'y a pas seulement que les programmes par année qui sont donc, faits à l'avance, mais il y a également de temps à autre des programmes un peu ponctuels qui viennent se greffer un petit peu par-dessus. Très bien. Eh bien, mademoiselle Krautkopf, je vous remercie donc d'être venue sur les ondes de Radio Zone.
1: C'est moi qui vous remercie de nous avoir donné l'occasion de venir un petit peu expliquer ce qu'on fait, qui on est.
0: Voilà, mais j'espère que vous reviendrez d'ailleurs.
1: Mais pourquoi, très volontiers.
0: Pourquoi pas. J'attends donc toujours vos programmes pour la fête de la musique, que j'aurai le plaisir d'annoncer sur ces ondes. Et bonne chance pour le 8 avril. En tout cas, j'invite nos auditeurs à aller donc au Temple de la Fusterie le 8 avril à 17h. Une deuxième symphonie de Beethoven avec des airs de soprano de Gluck, Mozart et Handel, ça ne se rate pas. À bientôt, merci beaucoup.
1: Merci à vous.
0: Voilà, après avoir bien débattu avec sa présidente, Florence Krauskopf, sur l'orchestre Saint-Pierre-Fustery, nous allons toujours parler de Beethoven, puisque Saint-Pierre-Fustery va jouer la seconde symphonie de Beethoven, donc très bientôt, nous l'avons annoncé, le 6 à Puplinge et le 8 au Temple de la Fustery. Nous allons parler de Beethoven toujours, mais cette fois-ci nous allons l'écouter. Et dans son triple concerto, qui date de 1803-1804 environ, faut-il dire d'ailleurs triple concerto ou symphonie concertante? Voilà une question intéressante, puisqu'il s'agit de, comme instrument soliste, le piano bien sûr est là, chez Beethoven il est toujours en constante, puisque Beethoven était virtuose du piano. Mais le piano va avoir deux associés comme solistes, le violon et le violoncelle. À cette époque-là, Beethoven avait certainement fait la connaissance d'Anton Kraft, qui était le plus grand violoncelliste de cette époque-là, qui avait d'ailleurs collaboré avec Joseph Haydn. Et Beethoven a certainement écrit une partie de ses sonates pour piano-violoncelle, et en tout cas, la partie du violoncelle dans ce triple concerto, à l'attention de ce violoncelliste Anton Kraft, qui fut l'un des plus grands violoncellistes de à cheval entre le 18e et le 19e siècle. Je vous propose, dans ce triple concerto, le dernier mouvement, en rondo à la polonaise, qui se rapporte encore nettement au premier mouvement, d'ailleurs, pour ce qui est du thème et des motifs, mais aussi en ce qui concerne la forme. L'interprétation que je vous propose d'entendre ici est celle du Collegium Aureum, donc ça c'est l'orchestre évidemment, qui a la particularité de jouer en tout ce qui concerne les cordes, d'ailleurs sur instruments authentiques, instruments originaux, ou instruments anciens si vous voulez encore, donc c'est très important pour avoir la sonorité, essayer de retrouver la sonorité de l'époque de Beethoven par exemple. Pour ce qui concerne les trois solistes, eh bien, il y aura Paul Badura-Skoda au pianoforte, Franz Josef Mayer au violon et le célébrissime Anner Bylsma au violoncelle.

Après cette brillante interprétation, je vous propose d'entendre le dernier mouvement de la 7e symphonie de Beethoven en La majeur, opus 92. Le dernier mouvement, il s'agit du finale, donc Allegro con brio. La symphonie numéro 7 fut achevée par Beethoven en été 1812, année d'ailleurs de l'invasion de la Russie par les troupes de Napoléon. Voilà, je vous laisse entendre ce dernier mouvement qui sera interprété par l'Orchestre philharmonique slovaque à la direction Libor Pezek.

quelle œuvre et quelle interprétation pleine de fougue. Je rappelle, Beethoven, né à Bonn en 1770, décédé à Vienne en 1827. Classer Beethoven dans le classicisme ou le mettre dans le romantisme, voilà une question intéressante, à mon sens, dénuée de fondement pourtant. Déterminer le compositeur comme un compositeur classique serait une faute, car il est au-delà du classicisme. Le mettre dans le romantisme serait une autre faute, car on ne peut pas considérer Beethoven, le style beethovenien, comme étant romantique. Le terme pré-romantique serait peut-être le moins faux. En tout cas, Beethoven est un compositeur qui est, comme Jean-Sébastien Bach, devenu intemporel. Et nous voici tout naturellement arrivés à la fin de l'émission Diapason, que nous avons passé en compagnie de mon invité tout à l'heure, Mademoiselle Florence Krauskopf, qui est présidente de l'orchestre Saint-Pierre Fusterie, dont nous avons largement parlé, et c'est une bonne chose. Je rappelle que l'orchestre Saint-Pierre Fusterie donnera un concert à Pupelinge le 6 avril, concert 2e symphonie de Beethoven, entre autres, et le 8 avril au Temple de la Fusterie. Je me permets d'ailleurs à cet égard de dire que vous pouvez atteindre l'orchestre Saint-Pierre Fusterie en écrivant au secrétariat de l'orchestre Saint-Pierre Fusterie chez Florence Krauskopf, donc au 32 rue du 31 décembre, voilà qui se retient facilement, 32 rue du 31 décembre 1207 Genève, ou bien évidemment toujours écrire à la rédaction de Radio Zone au 7 boulevard Karl Vogt, case postale 1211 Genève 8. À l'émission Diapason, évidemment, je vous répondrai ou transmettrai à la présidente de l'Orchestre Saint-Pierre Fusterie les questions, les remarques que vous auriez à faire. En ce qui concerne l'émission Diapason, eh bien, c'est évidemment tous les mardis à 22h avec rediffusion le mercredi en fin de matinée vers les 11h10 du matin. Voilà, je vous souhaite une bonne fin de semaine et j'espère que vous avez pris du plaisir à passer avec nous une heure en compagnie de l'orchestre Saint-Pierre Fusterie et du grand compositeur Beethoven. À la semaine prochaine. Merci.

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1: 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De la politique à la littérature, de la science à l'économie, de l'environnement aux problèmes de société, Clé de lecture vous propose chaque quinzaine un regard différent et diversifié avec une personnalité. Très lucidement, Henry Miller remarquait, je cite, « que certains sentent la pluie à l'avance, d'autres se contentent d'être mouillés ». Fin de citation. Avec Clé de lecture, nous cherchons à comprendre et à connaître ce qui se trame derrière le rideau de pluie de l'action ou de la création. Clé de lecture reçoit aujourd'hui le grand écrivain russe Mikhail Chichkin, qui vit près de Bâle en Suisse. Nous l'avons rencontré au dernier salon du livre. Pourquoi faut-il casser les statues de Pouchkine, se fonder sur Tchekhov, se soigner avec Tolstoï et se purifier les mains après la lecture de Dostoïevski aux grandes dames des slavistes? L'écrivain russe Mikhail Chichkin, lauréat des trois plus grands prix littéraires russes, nous en donne la clé avec Le bateau de marbre blanc, son dernier livre paru aux éditions Noir sur Blanc. Une collection d'essais rassemblés comme une bibliothèque critique de la littérature russe notamment, vue sous le prisme de la guerre et de la répression qui frappe toujours son pays. Je cite, « Nous sommes dans une situation terrible où nous devons revoir et réestimer tout ce qui a été écrit en russe jusqu'à aujourd'hui », dit-il. La guerre a passé par là, omniprésente dans l'histoire de la Russie, récente ou non. Pour Chichkin, je cite encore, « Nous sommes aujourd'hui à un tournant de toute la littérature russe, concentrée jusqu'alors sur son territoire et empreinte de patriotisme. Mais elle est restée dans le passé et les manuels. Il y a désormais une fracture. Maintenant commence l'ère d'une littérature russe en russe, avec des écrivains qui habitent partout de par le monde et qui font de la littérature en langue russe, qui appartient à la culture mondiale. » Fin de citation. Mikhail Chichkin, au micro de Jean Musy. Mikhail Chichkin, vous signez Le bateau de marbre blanc, essai sur la culture russe, qui est votre dernier livre. C'est une collection d'essais que vous avez déjà publiés et que vous rassemblez. Est-ce donc votre bibliothèque préférée?
2: Мы сейчас находимся в чудовищной ситуации, когда мы должны провести переоценку всего, что было написано до нас по-русски.
3: Nous nous trouvons actuellement dans une situation terrible où nous devons revoir, réestimer tout ce qui a été écrit en russe jusqu'à aujourd'hui.
2: Нужно заново ответить на самые простые вопросы. А что такое русская литература?
3: Nous devons apporter une nouvelle réponse à une question très simple. Qu'est-ce que la littérature russe?
2: Вот эта книга – это собрание текстов, в которых я стараюсь посмотреть на всю русскую культуру, на русскую историю, на русскую литературу через призму этой войны.
3: Dans ce texte, j'essaie de porter un regard sur la littérature russe, sur la culture russe, à travers le prisme de la guerre.
2: Поэтому для меня очень важно было провести вот этот разговор с писателями.
3: Et pour moi, il était très important d'avoir cette discussion avec les écrivains.
2: Каждый человек в жизни должен провести один самый важный разговор со своими родителями.
3: Chaque personne dans sa vie doit avoir une discussion essentielle avec ses parents.
2: Но, как правило, этот разговор невозможен.
3: Généralement, cette discussion est impossible.
2: Ты не можешь сказать маме, мама, подожди, вот я не убегай на работу, сядь, и мы сейчас поговорим о самом важном.
3: On ne peut pas dire à sa mère, maman, attends, ne va pas travailler, il faut qu'on ait une discussion très importante, donc reste avec moi.
2: Ты не можешь сказать отцу, папа, выключи футбол, будем говорить о самом важном.
3: On ne peut pas dire à son père, papa, éteins le football, on doit avoir une discussion essentielle.
2: Вот у меня такой разговор с моими родителями состоялся в моих романах только после их смерти.
3: Ma discussion essentielle avec mes parents a eu lieu après leur mort dans mes romans.
2: И вот эта книжка, это разговор с теми, кто делал русскую культуру, те, кто сделали меня, о самом важном.
3: Et ce livre, c'est une discussion essentielle avec ceux qui ont créé la culture russe et qui m'ont façonné moi.
1: Vous commencez plutôt par le bateau de marbre blanc, qui est une histoire chinoise, puisque pour aller de la dernière impératrice douairière chinoise, et qui a créé en fait un bateau de marbre en utilisant une somme considérable d'argent, au lieu de créer une flotte qui aurait pu sauver la Chine. Vous partez de loin, visiblement.
2: Но это замечательный совершенно образ, который говорит нам о том, что есть самое важное.
3: Oui, c'est une image remarquable qui nous dit qu'est-ce qui est le plus important finalement.
2: Всегда в мире все и сейчас тоже считают, что самое важное сделать как можно больше оружия.
3: Dans le monde et aujourd'hui encore, tout le monde pense que le plus important c'est de faire des armes.
2: А люди, которые считают, что самое важное делать культуру, делать красоту, они всегда кажутся идиотами.
3: Et les gens qui estiment que le plus important c'est de faire de la culture, de faire de l'art, ils passent toujours pour des idiots.
2: Те, кто делают культуру, они всегда лузеры. Мы всегда проигрываем тем, кто делает оружие.
3: Ceux qui font la culture, c'est toujours des losers. On perd toujours face à ceux qui font des armes.
2: Ну вот смотрите, в этом тексте у меня возникает еще образ самолета, который преодолевает силу тяжести и летит.
3: Dans mon livre, il y a aussi l'image, la métaphore de l'avion qui s'envole en surmontant les lois de la gravité.
2: Почему самолет летит? В школе мы это изучали. Оказывается, над крыльями возникает вакуум, и небо втягивает самолет в себя.
3: On a appris ce phénomène physique à l'école, c'est que au-dessus des ailes de l'avion, il y a un vide qui se forme, et c'est le ciel qui attire l'avion vers lui.
2: Потому что на воздух нельзя опереться, самолет упадет.
3: Parce que l'avion ne peut pas reposer sur l'air, là il tomberait.
2: Et вот я сравниваю это с литературой. Нельзя опереться на читателя.
3: Et donc je fais une comparaison avec la littérature, on ne peut pas reposer sur les lecteurs.
2: Потому что твой читатель в любую минуту может тебя предать.
3: Parce que le lecteur peut te trahir à n'importe quel instant.
2: Вот я знаю, что в России живут мои читатели, но они поддержали войну, они не протестуют, они мирятся с этим.
3: Je sais qu'en Russie vivent des lecteurs à moi et qu'ils ont soutenu la guerre, qu'ils m'ont trahi.
2: Я не могу на них опереться.
3: Donc je ne peux pas m'appuyer sur mes lecteurs.
2: И вот литература – это твоя книга, которую втягивает в себя в небо. Небо втягивает твою книгу в себя, и тогда она начинает лететь.
3: Et donc la littérature, c'est justement ce ciel qui attire ton livre vers le ciel, et le livre peut voler.
2: А читатель, если он захочет, он может взять твою книгу и взлететь вместе с тобой.
3: Et le lecteur, lui, s'il en a envie, il peut prendre ton livre et s'envoler avec lui.
2: Но это для меня очередное подтверждение, что нужно писать не для читателя, не для продаж, не для sales, как этого хотят все издатели, а нужно писать для неба.
3: Et c'est pour moi une nouvelle confirmation du fait qu'on ne doit pas écrire ni pour les lecteurs ni pour les ventes, comme le voudraient les éditeurs, on doit écrire pour le ciel.
4: Alors, il est vrai que vous avez une considération un petit peu, je veux dire, pas pessimiste, mais quand même assez réaliste. Vous posez la question, mais finalement, à quoi sert la littérature ? Et à quoi sert la littérature ? Et en même temps, vous voyez aussi en observant les écrivains, vous citiez par exemple Zweig ou Thomas Mann, en disant, voilà, ils ont essayé de dénoncer justement les problèmes du monde et de la guerre, mais ils sont restés impuissants. La question que vous posez, c'est l'impuissance de l'écrivain finalement.
2: Но ничего в первый раз в мире не происходит. Мы уже были в этой ситуации, только не с русской литературой, а с немецкой литературой.
3: Rien n'arrive dans le monde pour la première fois. On a déjà connu cette situation, pas avec la littérature russe, mais avec la littérature allemande.
2: И вот немецкие писатели, Стефан Цвейг, Томас Ман, вдруг увидели, что их читатели их предали. Они пошли за Гитлером.
3: À l'époque, les écrivains allemands, Thomas Mann, Stefan Zweig, ils ont vu que leurs lecteurs les avaient trahis. Ils ont suivi Hitler.
2: И что делать? Вот есть два пути. Один путь – это путь Стефана Цвейга – лечь в кровать с женой, с любимым человеком и принять яд.
3: Et à partir de ce moment-là, il y a deux voies. Une voie, c'est la voie de Stefan Zweig, de se coucher dans son lit avec la femme qu'il aime et de prendre du poison.
2: А второй путь – это путь Томаса Мана – сражаться, несмотря на то, что ты проиграл.
3: Et la deuxième voie, c'est la voie de Thomas Mann, c'est de se battre, même si on a déjà perdu.
2: Все, на протяжении всей войны, он обращался по радио к своим немецким радиослушателям.
3: Pendant toute la guerre, il s'est adressé à la radio, à ses auditeurs germanophones.
2: Он объяснял им Холокост. Он объяснял им всю трагедию, все преступления их страны.
3: Il leur a expliqué l'Holocauste, mais toute la tragédie de leur pays.
2: Но радиоприемники были запрещены, да, и людей, кто слушал английское радио, их расстреливали.
3: Mais les récepteurs radio étaient interdits et les gens qui écoutaient la radio en anglais, ils étaient exécutés.
2: Ну вот на вопрос, кто слушал Томаса Манна, есть очень простой ответ. Он им рассказывал про Холокост, а когда война закончилась, немцы сказали, а мы ничего не знали.
3: Donc la question qui écoutait Thomas Mann, il y a une réponse très simple à ça. Il leur a parlé de l'Holocauste à la radio et quand la guerre s'est terminée, les Allemands ont dit on était au courant de rien.
2: Et votre вопрос, зачем Томас Манн делал то, что бессмысленно?
3: Et donc la question qu'on peut se poser, pourquoi est-ce que Thomas Mann faisait quelque chose qui n'avait aucun sens?
2: Вот для меня очевидно, он делал очень большое и важное дело. Он защищал честь и достоинство немецкого языка и немецкой культуры.
3: Pour moi, il est évident qu'il faisait quelque chose d'absolument essentiel. Il défendait l'honneur et la dignité de la culture allemande et de la littérature allemande.
2: Потому что когда война закончилась и во всем мире была такая ненависть ко всему немецкому, единственный аргумент был: а смотрите, вот у нас есть Томас Манн. И он сохранил честь и достоинство немецкой литературы, немецкого языка.
3: Parce que quand la guerre s'est terminée et qu'il y avait tellement de haine contre l'Allemagne, et le seul argument pour la culture allemande, c'était regardez, on a eu Thomas Mann, il a défendu l'honneur et la dignité de la culture allemande.
2: Вот когда Томас Манн учился писать, он учился, он был учеником русских писателей. Толстой, Достоевский, Чехов были его учителями.
3: Quand Thomas Mann a commencé à écrire, a appris à écrire, ses maîtres étaient les écrivains russes, Tolstoï, Dostoïevski, Tchekhov.
2: Сейчас мы оказались в ситуации, когда мы, русские писатели, учимся у Томаса Манна, как себя вести, когда пришел фашизм.
3: Et aujourd'hui, nous sommes dans une situation où nous, les écrivains russes, on apprend chez Thomas Mann comment se comporter dans la situation de la guerre.
2: Вот это наш урок немецкого, как пытаться сохранить достоинство русского языка во времена русского фашизма.
3: C'est notre leçon d'allemand, comment apprendre à conserver l'honneur et la dignité de la culture russe à l'époque du fascisme russe.
4: Si on prend quelques exemples de votre littérature russe préférée, il n'y a pas que des Russes d'ailleurs que vous citiez. Il y a bien entendu le poète national Pushkin. Ce qui est intéressant, c'est que vous montrez la dualité de Pushkin en fait. Poète national, poète célébré aujourd'hui et pourtant poète aussi de la résistance. Je me souviens très bien quand j'étais à Moscou, je devais rencontrer un écrivain, Limonov, il y a quelques années. Et en fait, il me donnait rendez-vous à la place Pushkin, qui était le lieu de rendez-vous des manifestations en fait. Donc il y avait deux Pushkin, le Pushkin de la résistance et le Pushkin officiel. Rien à voir avec Limonov à ce niveau-là.
2: Значит, когда по всей Украине уничтожают памятники Пушкина, я считаю, что это очень хорошо, потому что памятники Пушкина, которые ставила империя, это символы империи.
3: Quand dans toute l'Ukraine on détruit les monuments de Pushkin, les statues de Pushkin, j'estime que c'est parfaitement juste car ces statues de Pushkin ont été érigées comme symbole de l'Empire par l'Empire russe.
2: Вот империя должна исчезнуть со всеми ее символами.
3: Et cet empire doit disparaître avec tous ses symboles.
2: И империя всегда использовала писателей в своих целях.
3: L'Empire a toujours utilisé les écrivains à ses propres fins.
2: Всех писателей, например, Толстой.
3: Tous les écrivains, par exemple Tolstoy.
2: В России сотни тысяч школ. В каждой школе висит портрет Толстого.
3: En Russie, il y a des centaines de milliers d'écoles et dans chacune de ces écoles, il y a un portrait de Tolstoy.
2: Ни один учитель не повесит под портретом Толстого его цитату «Патриотизм – это рабство».
3: Mais dans aucune de ces écoles, on ne trouvera sous le portrait de Tolstoy une citation de Tolstoy «Le patriotisme, c'est l'esclavage».
2: Потому что от культуры власти, империи, режиму нужно только воспитание патриотизма.
3: Parce que les empires ne prennent dans la culture que ce qui leur sert pour inculquer le patriotisme.
2: Любовь к родине власть превратила в любовь к сапогу.
3: Le pouvoir a transformé l'amour pour la patrie en amour pour la botte.
2: Для власти культура нужна только, чтобы воспитывать послушных рабов, которые любят царя и готовы за него идти на любую войну.
3: Pour le pouvoir, la culture est utile que pour inculquer le patriotisme, pour que le peuple aime le tsar et soit prêt à partir à la guerre si le tsar les envoie.
2: Поэтому в России свободная культура, наоборот, воспитывает критическое мышление, воспитывает чувство собственного достоинства.
3: Alors que la culture libre, au contraire, elle inculque la pensée critique et le sentiment de sa propre dignité.
2: Поэтому власть в России всегда главный враг свободной культуры.
3: Et c'est pour ça que le pouvoir en Russie est toujours l'ennemi principal d'une culture libre.
2: А про Пушкина нужно понимать, что он родился в стране, где правит самодержавие, но у него в голове было западное воспитание, Égalité, fraternité.
3: En ce qui concerne Pushkin, il faut comprendre qu'il est né dans un empire autocratique, mais que lui, il avait été élevé aux idées de la liberté occidentale, donc égalité, fraternité.
4: Il était noir.
2: Но я думаю, тогда это не играло роли большой. Это сейчас важно.
3: Je pense qu'à l'époque ça ne jouait aucun rôle, c'est maintenant qu'on y prête attention.
2: Важно было то, что он и его друзья все хотели свергнуть самодержавие, сделать это насилием и объявить в России свободу.
3: Ce qui est important, c'est que lui et ses amis, ils voulaient tous renverser l'autocratie, ils voulaient le faire à travers la violence et atteindre la liberté en Russie.
2: Декабристы передавали друг другу его стихотворение «Кинжал». То есть сейчас бы Пушкина объявили бы террористом.
3: Les décembristes se passaient son poème «Le poignard». Aujourd'hui, on dirait que Пушкин est un terroriste.
2: Но Пушкин рос, он становился взрослым, он изучал историю своей страны и он менялся.
3: Mais Pushkin a évolué, il a étudié l'histoire de son pays et il a changé ses vues.
2: Он написал историю Пугачёвского бунта. Вот всё, что вы должны знать о России.
3: Il a écrit l'histoire de la révolte de Pugachev et dedans il y a tout ce qu'il faut savoir sur la Russie.
2: Он понял, что если убить царя, то это не принесёт России свободу. Это принесёт только в России хаос и анархию.
3: Il a compris que si on tuait le tsar, ça n'apporterait pas la liberté à la Russie, ça n'apporterait que le chaos et l'anarchie.
2: И первыми начнут гореть библиотеки, что и произошло после революции 1917 года.
3: Et la première chose qui brûlerait, ça serait les bibliothèques, c'est bien ce qui s'est passé après la révolution en 1917.
2: И он понимает, что в России, в этой империи сложилась парадоксальная ситуация, что культура существует между народом и правительством только благодаря правительству, которое спасает, как бы, la culture au народ.
3: Et il a compris qu'en Russie, il y avait ce paradoxe que la culture est entremêlée entre le peuple et l'État et que l'État la protège du peuple.
2: Он ненавидит власть, но власть, крепкая власть в России, это единственное условие существования культуры.
3: Il détestait le pouvoir, mais ce pouvoir fort en Russie, c'était la seule chose qui protégeait la culture.
2: Вот в России писатель должен сделать всегда выбор. Он за власть или против власти.
3: En Russie, un écrivain doit toujours faire ce choix. Il est avec le pouvoir ou contre le pouvoir.
2: И опыт Пушкина показывает, что ни в России невозможно жить ни за власть, ни против власти.
3: Et en fait, l'expérience de Pushkin montre qu'en Russie, on ne peut pas vivre ni avec le pouvoir ni contre le pouvoir.
2: Он сделал осознанный выбор в пользу империи.
3: Et il a fait un choix très conscient en faveur de l'empire.
2: Он стал вместе с царем, да, он написал знаменитое стихотворение «Клеветникам России». Против поляков, которые восстали.
3: Donc il a pris le parti du tsar, il a écrit ce poème célèbre aux calomniateurs de la Russie, qu'il a écrit aux Français contre la révolte polonaise.
2: Но это не его победа, это его трагедия.
3: Mais ce n'était pas sa victoire, c'était sa tragédie.
2: Он хотел быть свободным человеком, он хотел ездить за границу, но он был заложник, он был рабом царизма.
3: Il voulait être libre, il voulait partir à l'étranger, voyager à l'étranger, mais il était otage du pouvoir, du tsarisme.
2: И он сделал свой выбор. Он покончил жизнь самоубийством, устроив эту дуэль. Не устроив, а не... ну, если бы это не эта дуэль была, было бы что-то еще.
3: Et il a fait un choix qui a été de se suicider, c'est-à-dire il est allé à ce duel fatal, et si il n'était pas allé à ce duel, il aurait trouvé un autre moyen.
2: Пушкин написал Евгений Онегин. Это самый главный русский текст.
3: Пушкин a écrit Eugène Onegin, c'est le texte le plus important de Russie.
2: Не потому, что там красивые стихи.
3: Pas parce qu'il y a des jolis poèmes dedans.
2: А потому, что это первый русский текст, в котором говорится о самом важном.
3: Mais parce que c'est le premier texte russe qui parle de l'essentiel.
2: Что человеческое достоинство дороже жизни, дороже любви.
3: Que la dignité humaine est plus importante que la vie, est plus importante que l'amour.
2: И он своей жизнью дал пример, что лучше покончить с собой, чем жить в унижении.
3: Et il a montré par son exemple que mieux valait se suicider que vivre dans l'humiliation.
2: И жизнь каждого писателя, художника, музыканта в России – это постоянный выбор и постоянная трагедия.
3: Et la vie de n'importe quel écrivain ou artiste en Russie, c'est toujours ce choix tragique.
2: Или ты должен петь патриотические песни, или молчать, или эмигрировать.
3: Soit on chante des chants patriotiques, soit on se tait, soit on émigre.
1: Dans la liste des écrivains que vous présentez, en fait, vous déconstruisez justement dans cette perspective toutes les œuvres. Alors, quelles sont celles qui ont gré à vos yeux ?
2: Сейчас мы находимся в ситуации перелома истории всей литературы на русском языке.
3: En ce moment, nous sommes dans un moment de tournant de toute la littérature russe.
2: Русская литература была всегда сосредоточена на территории России, и она всегда была проникнута патриотизмом.
3: La littérature russe a toujours, jusqu'à maintenant, été concentrée sur le territoire russe et était toujours empreinte de patriotisme.
2: И вот сейчас настала эпоха, когда русская литература осталась в прошлом, в учебниках. И началась новая эпоха, эпоха литературы на русском языке.
3: Mais maintenant nous sommes à une époque où cette littérature russe est restée dans le passé, dans les manuels, et maintenant commence l'ère d'une littérature en langue russe.
2: Потому что есть писатели, которые пишут по-русски в Украине, в Беларуси, в Прибалтике, в Израиле, в Германии, в Швейцарии, везде. Но они не русские писатели, они делают не русскую литературу.
3: Parce que maintenant il y a des écrivains qui écrivent en russe et qui habitent dans les pays baltes, en Ukraine, aux États-Unis, en Allemagne, en Suisse, mais ils ne font pas de la littérature russe, ils font de la littérature en russe.
2: И вот мы сейчас находимся на разделе русской литературы, которая проникнута патриотизмом и принадлежит России, и литературы на русском языке, которая принадлежит мировой культуре.
3: Et maintenant, nous sommes sur cette ligne de séparation entre une littérature russe qui appartient à la Russie et qui est empreinte de ce patriotisme et une littérature en langue russe qui appartient à la culture mondiale.
2: Et вот сейчас нужно посмотреть новым взглядом на тех писателей, которые были раньше. Кого из них мы возьмем с собой в мировую литературу и кто должен остаться в русской литературе?
3: Et donc, nous regardons d'un œil neuf tous ces écrivains qui ont écrit avant et nous demandons lesquels nous devons apprendre avec nous dans la culture mondiale. Et lesquels doivent rester dans la culture russe.
2: И вот для меня очевидно совершенно, что Чехов – это писатель, для которого самое главное – это не патриотизм, а чувство человеческого достоинства.
3: Et pour moi, il est évident que Чехов est un écrivain pour lequel le plus important n'est pas le patriotisme, mais la dignité humaine.
2: И вот будущее литературы на русском языке должно строиться на Чехове, как на фундаменте.
3: Et la future littérature en russe doit être basée sur Tchekhov comme sur un fondement, une fondation littéraire.
2: А вот есть Достоевский, которого так любят на Западе. И каждый славист, с которым я говорю, мне признавался, что его любовь к литературе русской началась с Достоевского.
3: D'un autre côté, on a Dostoïevski, que tous les slavistes du monde entier aiment tellement. Chaque slaviste que j'ai rencontré m'a dit la main sur le cœur que son amour pour la littérature russe a commencé avec Dostoïevski.
2: И эти слависты не понимают Достоевского вообще.
3: Ces slavistes ne comprennent absolument pas Dostoïevski.
2: Я сейчас объясню Достоевского за две минуты.
3: Je vais vous expliquer Dostoïevski en deux minutes.
2: Достоевский начался с Гоголя, с мертвых душ.
3: Dostoïevski a commencé avec Gogol, avec les âmes mortes.
2: Для Гоголя было очевидно, что изменить мир невозможно через революции, а можно только через внутреннее приобщение к христианству, к Богу.
3: Pour Gogol, il était évident que le changer l'humanité était possible pas à travers une révolution, mais ça devait être un changement intérieur en acceptant Dieu.
2: И поэтому он писал «Мертвые души», где в третьем томе вот этот Пчичиков должен был сесть в тюрьму и в Сибири, в лагере, преобразиться, найти Христа в себе.
3: Преобразиться?
2: Найти в себе Христа, стать другим.
3: Et c'est pourquoi le héros des âmes mortes, Чичиков, dans le troisième tome, il aurait dû être en prison et du fond d'un camp en Sibérie, s'ouvrir à la foi et à accepter Dieu en lui.
2: Это была его идея, но рука сопротивлялась. И рука победила, и Гоголь сжег мертвые души.
3: C'était l'idée de Gogol, mais c'est ce que voulait faire son esprit, mais sa main a résisté, et c'est la main qui a gagné, et finalement Gogol a brûlé son troisième tome.
2: И вот всем своим творчеством Достоевский дописывает третий том «Мертвых душ».
3: Et en fait, Dostoïevski, dans toute son œuvre, ne fait rien d'autre que de finir d'écrire ce troisième tome de Gogol.
2: Он берет в преступлении и наказании преступника, который идет в Сибирь, и там преображается с Христом.
3: Et dans Crime et châtiment, donc il prend un criminel qui se retrouve en Sibérie et qui là découvre le Christ.
2: Но дальше возникает вопрос, а какой Христос? Христы бывают разные.
3: Mais après, on peut se poser la question, quel Christ? Il y a différentes formes de Christ.
2: И для Достоевского очевидно, что только православный Христос настоящий, а западный Христос не настоящий.
3: Or, pour Dostoïevski, il est évident qu'il n'y a que le Christ orthodoxe qui est authentique et le Christ occidental n'est pas le vrai.
2: И здесь начинается русская идея Достоевского, что Россия – это избранная страна, русские – это избранный народ, и они должны спасти Запад.
3: Et c'est là que Dostoïevski a cette idée que la Russie est un pays élu et que les Russes sont les peuples élus qui doivent sauver l'Occident.
2: Отсюда ненависть Достоевского ко всем, к католикам, к революционерам, ко всем, потому что для него это все атеисты, потому что они не верят в русского Христа.
3: Et c'est pour ça que Dostoïevski, avec cette haine pour tout le monde, pour les catholiques, pour les révolutionnaires, parce que pour lui, c'est tous des athéistes qui ne croient pas dans le vrai Christ, le Christ orthodoxe.
2: Поэтому его ненависть к евреям.
3: C'est pourquoi il déteste aussi les juifs.
2: Потому что если евреи избранный народ, и они избранный народ уже 40 веков, тогда кто русские, самозванцы?
3: Parce que si les juifs sont le peuple élu, et ça fait déjà 40 siècles qu'ils le sont, qui sont les russes, des imposteurs?
2: Поэтому... Можно и нужно, безусловно, читать Достоевского, но после этого мыть руки.
3: Donc, bien sûr, il faut, on peut et il faut lire Достоевский, mais après on doit se laver les mains.
5: Толстой, quand même, il fait, il a grâce à vos yeux ou pas?
2: Когда мне плохо, вот я лежал в больнице, я 10-й раз перечитывал «Войну и мир», это было мое лучшее лекарство.
3: Quand je vais mal, par exemple, là, je me suis retrouvé à l'hôpital, et ben, j'ai relu pour la 10e fois «Guerre et paix», et c'était mon meilleur médicament.
5: Et puis, il y a des choses extraordinaires que vous signalez dans votre livre. L'étonnante façon dont les Russes ont été privés de Heidi.
2: Ну, в моем детстве Хайди не было. А Хайди я узнал только из текста Марины Цветаевой, которая пишет, что в детстве она читала Хайди.
3: Oui, dans mon enfance, il n'y avait pas Heidi. J'ai entendu parler d'elle seulement dans un texte de Marina Tsvetaeva qui, elle, parle de Heidi.
2: И потом я стал выяснять, почему так получилось. Оказалось, что жена Ленина, уже вдова, Крупская, отвечала за детскую литературу.
3: Et j'ai commencé à m'intéresser, à me demander pourquoi c'était comme ça, et j'ai découvert que la femme de Lénine, Nadezhda Krupskaya, sa veuve déjà, était responsable de la littérature enfantine en URSS.
5: Krupskaya.
2: Она поставила Хайди в черный список.
3: Et elle a mis Heidi dans la liste noire.
2: Потому что революция любит сирот, а не детей.
3: Parce que la révolution, elle aime les orphelins, pas les enfants.
5: Qu'est-ce qui aujourd'hui dans la société russe a un peu changé avec la guerre en Ukraine? Est-ce qu'il y a une perception de la guerre qui a changé? Est-ce qu'il y a un profond changement qui s'effectue maintenant dans la société russe?
2: Nous nous souvenons quand a commencé l'invasion, en février 22 года, во всём мире были миллионы демонстраций против войны.
3: On se souvient que quand l'invasion a commencé en Ukraine en février 2022, il y a eu des manifestations dans le monde entier.
2: Et nous nous souvenons que en Russie, вышли только десятки людей. И где они сейчас? Они или в тюрьме, или эмигрировали.
3: Et on se souvient qu'il y a que quelques dizaines de personnes qui sont sorties en Russie. Et où sont-ils maintenant? Ils sont soit en prison, soit en émigration.
2: И это объяснялось страхом.
3: On expliquait ça par la peur.
2: Да, это же стратегия выживания в течение поколений. Лучше промолчать, больше шансов выжить.
3: C'est cette stratégie de survie qu'il y a eu pendant des générations. Si on veut survivre, on a intérêt à se taire.
2: Но потом началась мобилизация. И сотни тысяч людей пошли убивать украинцев и быть убитыми. И это уже ничего общего не имеет со стратегией выживания.
3: Et puis après, il y a eu la mobilisation et des centaines de milliers de personnes sont parties tuer les Ukrainiens et se faire tuer eux-mêmes. Ça n'a plus rien à voir avec une stratégie de survie.
2: Дело в том, что человечество развивается от патриархального племенного сознания к индивидуальному.
3: Il faut dire qu'une société, elle évolue d'une conscience tribale à une conscience individuelle.
2: В России еще племенное сознание. Люди идентифицируют себя со своим племенем.
3: En Russie, on en est encore à la conscience tribale, c'est-à-dire les gens s'identifient à leur propre tribu.
2: Кругом нас враги, которые хотят нас уничтожить. Мы единственные хорошие, и наш вождь нас спасает.
3: Donc on est entouré d'ennemis qui veulent nous détruire. On est les seuls bons, et puis notre dirigeant nous sauve.
2: Но человечество пришло к индивидуальному сознанию. Вот я сам единственный решаю, не племя, не вождь, что хорошо, а что плохо.
3: Mais l'humanité, on est arrivé à une conscience individuelle, donc c'est moi qui décide ce qui est bon et ce qui est mauvais, et pas le chef.
2: И если я считаю, что моя страна, мой народ совершает зло, я буду против моего народа и против моей страны.
3: Ça veut dire que si j'estime que ce que fait mon pays et mon peuple est mauvais, je vais être contre mon pays et contre mon peuple.
2: А племенное сознание в любом случае всегда будет защищать свое племя. И они пойдут на войну против Украины, защищать наш русский язык, нашу культуру нашего Пушкина.
3: Et, mais quand il y a cette conscience tribale, on part de l'idée que la tribu a toujours raison, donc on va partir à la guerre pour défendre notre culture russe, notre langue russe et notre Пушкина.
2: И вот война уже идет пятый год.
3: Et la guerre a déjà lieu depuis 5 ans.
2: И конца этому не видно.
3: Et on n'en voit toujours pas la fin.
2: И никому в России эта война уже не нравится.
3: Et personne en Russie n'est plus content de cette guerre.
2: Но никто не пойдет против своего племени. Люди всегда останутся со своим племенем, даже если племя будет вести неправильную или долгую войну.
3: Mais personne ne va s'élever contre sa tribu, même si elle fait une guerre injuste et beaucoup trop longue.
2: Власти в России очень повезло со своим населением.
3: Le pouvoir en Russie a beaucoup de chance avec son peuple.
2: Потому что даже если кто-то сейчас выходит против войны, его сразу арестовывают, и он уходит на жуткие сроки в тюрьму.
3: Parce que s'il se trouve quelqu'un pour s'opposer à la guerre aujourd'hui, le manifester, eh ben, il se retrouve en prison sur des, avec des sentences très longues.
2: А основное население будет молчать.
3: Mais la majorité de la population se tait.
2: И по-прежнему класть голову на плаху и думать, чтобы им отрубили голову, и говорить царю виднее.
3: Et continue à mettre la tête sur le bio pour qu'on leur coupe la tête en disant le tsar c'est mieux que nous.
2: Единственная возможность воспитать вот это критическое сознание, это культура, это литература, искусство, и власть делает все, чтобы этого не было.
3: La seule possibilité pour inculquer un esprit critique, un esprit indépendant, c'est par la culture, la littérature, etc. Et le pouvoir fait tout pour que ça n'arrive pas jusqu'aux gens.
2: Вы видели, наверное, фильм, который сейчас получил Оскара, о том, как в русской воспитывают детей. Из них воспитывают маленьких солдат, маленьких рабов-убийц.
3: Vous avez vu sans doute ce film qui vient de recevoir l'Oscar sur comment on éduque les enfants à l'école. On en fait des petits soldats, des petits esclaves, des petits soldats tueurs.
2: Значит, единственный способ изменить страну – это изменить детский сад, изменить школу, изменить систему воспитания, изменить систему культуры. И власть делает все, чтобы этого не допустить.
3: La seule façon de changer les choses en Russie, ça serait de changer les jardins d'enfants, les écoles, tout le système éducatif, et le pouvoir fait tout pour que ça n'ait pas lieu.
6: Mais est-ce qu'on peut dire aussi, par exemple, un mouvement comme les maires qui ont, pendant la guerre d'Afghanistan, protesté et qui s'est constitué comme une sorte de force politique, pourrait être aussi un élément de transformation de la société russe?
2: Это была другая страна, это были 90-е годы, это был глоток свободы.
3: C'était un autre pays, c'était les années 90, quand il y a eu ce petit appel d'air de liberté.
2: Тогда этих матерей никто не мог арестовать.
3: À cette époque, personne ne pouvait arrêter ses mères.
2: А сейчас, если эта мать выйдет с протестом, ее арестуют как врага народа, и на этом все закончится.
3: Mais si aujourd'hui une de ses mères sort pour protester publiquement, elle se fera arrêter et puis il n'y aura plus de protestation.
2: Диктатура живет страхом. Вот сейчас в России правит страх, и страх такая вещь, которая может править очень долго.
3: La dictature règne par la peur, et c'est le cas en Russie, et le règne par la peur, ça peut durer très longtemps.
6: Quel est votre prochain livre? Sur quoi travaillez-vous maintenant?
2: Я не могу сейчас взять и написать большой роман.
3: Actuellement, je ne peux pas me permettre d'écrire un grand roman.
2: Я считаю, что русскую вот литературу сейчас может вернуть ей достоинство только большой роман «Покаяние».
3: Je pense que la littérature russe peut retrouver son honneur que par l'écriture d'un grand roman de repentir.
2: Но этот роман должен писать не эмигрант.
3: Mais ce roman ne doit pas être écrit par un émigrant.
2: Такой роман должен быть написан солдатом, который сидел в окопах и убивал украинцев.
3: Ce roman doit être écrit par un soldat qui était dans les tranchées et qui a tué des Ukrainiens.
2: И в этом романе он должен себя спросить и весь народ спросить, кто я, почему я это делаю, почему мы русские фашисты.
3: Et dans ce roman, il doit se dire et poser la question à son peuple, qui suis-je, qu'est-ce qu'on a fait et pourquoi est-ce que les Russes sont des fascistes.
2: Но будет ли такой роман вообще написан, Бог знает.
3: Mais Dieu sait si un tel roman va être écrit.
6: Donc vous faites quoi maintenant, des nouvelles, des articles?
2: Я все время что-то пишу, я очень много работаю с прессой, я пишу эссе. Например, сейчас я написал эссе Гессе и Достоевский.
3: J'écris tout le temps, j'écris des articles, des récits. Là, j'ai écrit un эссе sur эссе и Достоевский.
2: Я хочу ответить на вопрос, почему Достоевский в Европе воспринимается через какое-то кривое зеркало. И вот благодаря таким людям, как Гессе, которые писали и читали какого-то другого Достоевского.
3: Je veux répondre à la question pourquoi est-ce qu'en Occident, on voit Dostoïevski à travers un miroir déformant, et je lui réponds à travers Esse, qui a étudié Dostoïevski.
2: Et в этом эссе я показываю механизм, почему в Европе читали другого Достоевского, не того, какой есть на самом деле.
3: Et c'est dans cet essai donc j'écris sur pourquoi en Occident, on a lu un autre Dostoïevski que Dostoïevski.
6: Vous tenez pas un journal?
2: Я все время пишу имейлы, и как потом выяснилось, вот моя переписка, это есть мой дневник.
3: J'écris tout le temps des emails, et comme il s'est avéré par la suite, ma correspondance, c'est mon journal.
2: Я сейчас готовил материалы для архива, и я перечитывал свои мейлы 10-20-летней давности. Это получалось как вот современный дневник.
3: J'ai préparé mes archives, et j'ai relu ma correspondance d'il y a 10-20 ans, et c'est comme un journal moderne.
7: Merci à Mikhaïl Chichkine, le grand écrivain russe qui vient de signer Le bateau de marbre blanc, son dernier livre paru aux éditions Noir sur Blanc. Au micro, Jean Musy, à la technique, Cyril Caillez. Dans quelques instants, la suite de notre programme. Et vous pouvez retrouver notre interview sur www.radiozone.com.

alors s'il vous plaît, je suis là pour l'appartement. 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Comme on dit, j'en ai envie.

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Il est issu d'une famille républicaine, il est né en Andalousie, il a plus de 80 ans aujourd'hui, il vient raconter son histoire. Pedro Pérez dénonce les horreurs de la guerre dont il reste marqué. Il égrène pêle-mêle des données historiques, des considérations politiques. Reportage de Elisa Gourmand et Yann Courté de Radio Saint-Afrique, et c'est pour Radio Zone.

0: Pedro Pérez, une enfance dans la guerre. À l'occasion d'une manifestation sur la Retirada, organisée par la bibliothèque de Saint-Cernin-sur-Rance en Aveyron en juillet 2010, Pedro Pérez, 79 ans, est venu raconter son histoire. Né en Andalousie et issu d'une famille républicaine, il quitte son village à l'âge de 4 ans devant l'avancée des troupes franquistes. Après un périple douloureux à travers l'Espagne, il arrive en France en 1939 dans le village de Cordes, dans le Tarn. Reconnaissant de l'accueil qui lui fut fait en France et grâce à l'école publique laïque, Pedro Pérez se sent tout autant français qu'espagnol, même si demeure au fond de lui l'amertume de l'exil. Pedro Pérez dénonce les horreurs de la guerre dont il reste marqué, égrène données historiques et considérations politiques et nous restitue avec émotion ses souvenirs d'enfance. Pedro Pérez.
1: Je suis né en 1932 dans un petit village andalou. C'est-à-dire que je suis d'une région qui a été prise dès le départ au moment du coup d'état militaire contre la République. A été une des régions qui a été prise presque dès le début par les troupes franquistes. Mon village est un village qui actuellement doit avoir dans les 6000 habitants, 162 km² de superficie municipale. C'est un très beau village blanc. Ça ressemble un petit peu à nos villages d'ici de l'Aveyron ou du Tarn, par exemple comme Cordes-sur-Ciel. Du haut du village, où il y a une église et un château, lorsque le ciel est bleu, vous voyez le rocher de Gibraltar et les toutes premières maisons du Maroc. Lorsque j'ai quitté mon village, en 1936, j'avais 4 ans. J'avais la chance d'être un enfant heureux, dorloté par mes parents, ma maman. Qui, maman méditerranéenne, mais comme toutes les mamans du monde, était très, très, très, très affectueuse, quand tout d'un coup arriva la tourmente. Les gens autour de moi étaient devenus haineux, méchants, et on ne parlait que de guerres et de crimes. Alors j'ai quitté mon village natal dans les pires conditions. Ma première retirada, c'est ce que nous avons fait depuis mon village mental à la ville qui s'appelle Almeria, au-dessus de Malaga, en bordure de Méditerranée. Là, nous marchions comme un troupeau de moutons. Nous avions les troupes franquistes qui nous poussaient sur terre, deux avions fascistes qui nous bombardaient de la mer et l'aviation italienne qui mitraillait et qui tuait les gens comme... C'est une vraie boucherie. Et alors là, nous sommes arrivés à Almeria. Il faut que je dise qu'Almeria, il s'était fait une ligne de front où les troupes régulières, celles qui étaient restées fidèles à la République espagnole, ont tenu pendant quelque temps. Et c'est là que j'ai commencé à voir vraiment la sauvagerie la plus énorme, puisque j'avais un tonton qui s'appelait Francisco Trujillano Caravante, et ce tonton avait 25 ans. À l'époque, les jeunes se fréquentaient pendant longtemps, je pense que ça se faisait aussi en France, pendant quelques années avant de se marier. Il a voulu aller chercher sa fiancée au village. Et il faut que je vous dise que je sors d'une famille à 100% républicaine. Un de mes tontons, un autre tonton, José Trujillano Caravante, avait été élu maire du village le 16 février 1936, maire du Front Populaire. C'était un homme qui était un militant du Parti Socialiste Ouvrier Espagnol et de la OGT, l'Union Générale des Travailleurs. Mon oncle a dit à son frère, lorsqu'il a voulu aller chercher sa fiancée, « N'y va pas, à cause de mon engagement politique, tu vas avoir des embêtements, on va te mettre en prison. » Non, ce n'est pas ce qu'ils ont fait. En arrivant au village, ils en ont pris une dizaine, et à 1,5 km du village, ils les ont coupés en petits morceaux, les ont mis dans des sacs en jute et les ont mis dans une fosse commune qui se trouve à un endroit qui s'appelle El Cerro de la Horca, en français, la colline du pendu.

0: Nous avons quitté cette région, nous sommes allés sur Barcelone. Nous avons vécu toute la guerre civile à Barcelone avec les bombardements de ce front. Et ensuite, au mois de février 1939, nous sommes arrivés à la frontière espagnole, au Pertus. Là, mon papa et tous les hommes sont partis dans un camp de concentration. C'est vrai que pour la France, c'était un sacré problème, 500 000 personnes qui déboulaient comme ça dans les Pyrénées. Bon, et rien n'était prêt, c'était horrible. Argelès-sur-Mer, Gurs, Siphon, enfin, tous ces noms-là sont connus des Français. Et par contre, moi, j'ai eu la chance avec ma maman d'être envoyé vers le département du Tarn, vers le village de Cordes. Et là, j'ai eu cette chance. Aujourd'hui, excusez-moi, mais ça me fait même des frissons de penser à cette époque-là, quand j'étais un enfant qui avait peur, froid, faim, et la population française, avec son cœur, a su me recevoir et a su apaiser notre peine, notre douleur. Il faut que je dise aussi, pour être clair, que grâce au peuple de France, je ne dis pas aux dirigeants politiques de cette époque-là, ni aux gouvernants, mais grâce au peuple de France, j'ai trois oncles, mon papa et ma maman, qui ont été sauvés, car s'ils étaient repartis en Espagne à cette époque-là, si je les avais renvoyés, ils auraient été fusillés et se sont retrouvés aussi dans des fosses communes. Alors ça, c'est quelque chose qu'on ne peut pas oublier. Alors, dans mon esprit, à quoi je pense? Je pense à une chose qui est celle-ci. C'est qu'à Oradour-sur-Glane, le 10 juin 1944, la population d'Oradour a été massacrée par les SS. Et le seul crime, c'était d'être français. Nous, dans notre Andalousie natale, notre seul crime, c'est d'être républicain. Voilà, je veux dire ceci. Et je ne sais pas si je peux terminer comme ça, en disant que j'ai eu la chance de me trouver moi en France, où grâce à la générosité du peuple français, grâce à l'école publique laïque, où j'ai appris à lire, à écrire, à penser librement, à aimer la France et la République, je suis très heureux de me sentir aujourd'hui français à 100%. Et merci la France. Je terminerai en disant, la France, ma France à moi, c'est celle que chante si bien Jean Ferrat.
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0: peuples étrangers qui donnaient le vertige et dont vous usurpez aujourd'hui le prestige. Elle répond toujours du nom de Robespierre, ma France.
1: Je voudrais aussi remercier ces élus de cette époque, monsieur le maire de Corbe qui s'appelle Paul Morel, monsieur le secrétaire de mairie, tous les conseillers municipaux de cette ville, de la façon dont ils sont comportés envers nous, parce que ce n'était pas facile. Rendez-vous compte, Corde était un village de 1000 habitants. Tout d'un coup, on déboulait 400 personnes. Il fallait les héberger, il fallait les nourrir, il fallait trouver de la place à les écoles pour les enfants, etc., etc. Et ça, le peuple français a su le faire. Et moi, personnellement, madame, je me sens très français, mais je me sens aussi très espagnol en même temps. J'aime les deux pays pareil.

Je ne suis pas un immigré. Je suis un exilé. La différence est énorme. Un immigré est quelqu'un qui passe par un consulat, qui peut avoir un passeport, qui peut avoir une carte d'identité, qui peut revenir dans son pays quand il veut. Un exilé ne peut pas retourner dans son pays. Et ma famille, tous les miens, reposent en terre française sans avoir pu retourner en Espagne, parce qu'à l'époque de la dictature et du caudillo, si c'était arrivé en Espagne, ils auraient au moins été mis en prison et ils auraient eu des ennuis. Ils n'avaient rien fait de mal, ils avaient simplement des idées qui ne correspondaient pas avec les gens du régime. Je suis retourné en Espagne en 1970, à la mort de mon papa. Ma maman était décédée bien avant, elle est décédée en 1964. Papa est décédé en 1970, la même année que le général de Gaulle, l'homme que mon père aimait beaucoup. Quand je suis retourné, j'avais vraiment le cœur très gros, parce que je pensais aux miens. Je pensais à toutes les souffrances qu'ils avaient eues. Et quand je suis arrivé dans mon village, j'ai appris que dans mon village, comme je vous ai dit, il y avait eu ces fameuses fosses communes. Et là, c'est des choses, j'ai appris des choses horribles. Et j'ai appris que, par exemple, à Arroyo Marín, c'est-à-dire à une fosse commune qui se trouve en allant sur la mer, au bord d'un ruisseau, 34 personnes avaient été exécutées, 34 innocents. Parmi ces personnes, une dame qui attendait son sixième enfant, qui était enceinte de son sixième enfant, et une toute jeune fille, qui était belle comme tout, qui s'appelait Lucrecia Posurquil, qui, elle, a été violée par un fanatique, un salopard, après sa mort, sur place. Ça, c'est des choses que j'ai apprises et qu'aujourd'hui, ces choses-là me font beaucoup de mal, vous le comprenez bien quand j'en parle, c'est les horreurs du fanatisme, les horreurs de la guerre.

avec un passé chrétien, catholique, etc. Pourquoi que ces gens sont arrivés à cela? C'est parce qu'on a monté les gens les uns contre les autres d'une façon horrible. Les monarchistes et les gens qui étaient pour l'Espagne éternelle, pour l'Église catholique très rétrograde de l'époque, etc., n'ont jamais accepté l'instauration de la République qui a été instaurée en Espagne le 14 avril 1931. Il faut dire que les hommes qui ont instauré la République s'étaient surtout inspirés par la Troisième République française. Séparation des églises de l'État, réforme agraire, mise en conformité des armées, etc., etc. Alors, les franquistes ont eu une chance formidable, le fascisme monté dans toute l'Europe. En Italie, Mussolini était au travail. Hitler, les Japonais, et il a eu la chance d'avoir l'aide internationale de toutes les armées fascistes du monde. L'Espagne d'aujourd'hui est devenue une démocratie, certes. Mais le roi d'Espagne, malgré tout le travail qu'il a pu faire pour défendre la démocratie, parce qu'en réalité, le roi d'Espagne, quand on réfléchit vraiment, excusez-moi du mot, mais c'est un homme qui fait cocu Franco, dans la mesure où il aide au maximum la démocratie en Espagne. Mais c'est quand même un régime qui a été apporté par le franquisme, et c'est Franco qui a mis Don Juan Carlos en place. N'est-il pas grand temps que le peuple espagnol puisse choisir le régime qu'il veut, par un référendum? Je suis peut-être un peu utopique, mais n'est-il pas grand temps que les peuples puissent choisir plutôt qu'on leur impose les régimes ?

Merci à Elsa Gourmand et Yann Courté de Radio Sainte-Afrique pour ce reportage sur Pedro Pérez. C'était l'émission Espace Ouvert sur Radio Zone, le magazine de l'intégration, comme chaque mardi à 19h30, en reprise chaque 6h sur 24h. Au micro, Jean Pélichon, la technique Cyril Caillez. Je vous rappelle notre numéro de téléphone, 04 50 40 51 41 00 33, depuis la Suisse voisine. Dans quelques instants, la suite de notre programme.

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4: Tout est toujours une question d'histoire économique et sociale. Tous les types d'archives croisées l'établissent formellement. On ne fait pas beaucoup d'idéologie quand on fait de l'histoire sérieusement. On fait de l'histoire de classe, l'histoire des rapports sociaux. Elle est au cœur de ce que j'appelle une pratique scientifique radicale. Ça consiste à aller chercher les choses par la racine.
5: L'histoire, ça ne se fait pas avec des opinions, mais avec des sources qui établissent des faits, et les faits sont les faits, et en plus, ils sont têtus. Salut, c'est JBD, c'est La Voix Off. Toujours avec l'historienne et chercheuse Annie Lacroix-Riss, professeure émérite à l'Université Paris 7, pour ce nouvel épisode de notre saga autour du Congrès de Tours et de l'histoire du Parti communiste français. Aux précédents épisodes, on a évoqué la réalité de la résistance française pendant l'occupation, c'est-à-dire de l'action militaire des communistes qui sont depuis l'été 41 quasiment les seuls à résister activement. Sans les Rouges, De Gaulle n'est rien. On a aussi évoqué la lourde responsabilité de tous les partis politiques, y compris de la SFIO, PS de l'époque, dans le basculement de la France dans la dictature dès 1938. Comme les autres partis, sur le front de la résistance, la SFIO mène une lutte tardive, mais surtout depuis 1943, quand avec l'héroïque combat de l'URSS, on commence à comprendre que l'Allemagne pourrait perdre la partie. Communiste mis à part, tout le monde attend qu'on retourne au status quo d'avant-guerre une fois que les Américains auront libéré le pays. Certains continuent aussi à collaborer avec Vichy et les nazis, tout en préparant l'avenir américain en se fabriquant des légendes de résistants qu'ils n'ont jamais été. C'est ce que depuis 20 ou 30 ans on appelle la vichisto-résistance. Ces gens qui étaient collabos le jour, mais qui, paraît-il, résistaient la nuit. La vichisto-résistance est une légende récemment forgée, pour ne pas dire un mythe errant. On va d'ailleurs aujourd'hui se pencher sur le cas d'un homme devenu chef du Parti Socialiste en 1971, mais qui en 1943 est décoré de la Francisque par Pétain lui-même.
4: L'histoire de Mitterrand, c'est pas l'histoire d'un homme de gauche qui aurait un peu fauté, collaborait le jour, mais faisait de la résistance la nuit. Qu'on soit sérieux, hein. Mitterrand a été mis à la tête d'un parti classé à gauche, mais Mitterrand est un homme d'extrême droite. L'histoire de Mitterrand, c'est l'histoire d'un homme d'extrême droite qui passe à la gauche en même temps que son financier.
5: Vichisto-résistance. Résistants, collabos, certains sont durs à classer. Où pourrait-on par exemple ranger cet héroïque préfet du Loir-et-Cher qui résiste dès 1940 et meurt en déportation? Mais ce préfet résistant la nuit était de jour un petit papon qui appliquait notamment les directives anti-juives. Mais chut, sujet tabou, et pas seulement en Loir-et-Cher.
6: Plus de 100 hauts fonctionnaires, préfets régionaux, préfets départementaux.
5: 1942.
6: En grande tenue.
5: Radio Paris.
6: Se sont réunis dans le grand salon de l'hôtel de ville, où tout à l'heure le maréchal prendra place pour recueillir leur serment individuel de fidélité.
7: Tous les ministres et hauts fonctionnaires devront me prêter serment de fidélité et s'engager à exercer les devoirs de leur charge pour le bien de l'État, selon les lois de l'honneur et de la probité.
5: La majorité des fonctionnaires de l'ex-République prêtent allégeance au maréchal Pétain. Après les sombres heures de l'occupation, on va aujourd'hui explorer des aspects peu connus de la libération, la non-épuration et le status quo. Car après s'être servi de la résistance communiste pour exister, De Gaulle garantit aux Américains et à la grande bourgeoisie française que la France ne sera ni dénazifiée, ni épurée de ses traîtres et de ses collabos. que l'ennemi de tous reste le communiste. C'est l'un des thèmes de votre ouvrage « La non-épuration en France de 1943 à 1950 » Annie Lacroix-Risse. Bonjour.
4: Bonjour, bonjour à tous.

0: avant notre exploration de nauséabondes coulisses de la non-épuration. Petit moment d'euphorie avec la fleur de Paris d'une libération au sujet de laquelle on raconte aussi bien des sornettes, comme on le verra après la chanson.
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Jacques Ellian et son orchestre, Fleur de Paris. Hymne d'une libération au sujet de laquelle on nous raconte beaucoup d'âneries. On pleure avec raison sur le sort des femmes tondues, émotion bien pratique pour en fumer le souvenir des aberrations de la libération. On s'émeut beaucoup de milliers d'exécutions sauvages et erratiques de l'été 44. Mais même s'il y a eu des bavures, ces exécutions de collabos n'ont pas toutes été aussi arbitraires que ça. Nombre de ceux qui ont été passés par les armes à la libération avaient, pour la plupart, effectivement été d'authentiques collabos, mais souvent des clampins. Les gros collabos sont, eux, restés en place et en poste, et parfois même avec un statut de héros, et notamment les flics et les magistrats au service de la grande bourgeoisie.

0: avec le dénigrement de la résistance, il est aussi à la mode chez les historiens médiatiques d'aujourd'hui de réhabiliter le régime de Vichy, de nous resservir la fable du glaive et du bouclier. Pendant que De Gaulle luttait, le brave Pétain sauvait les meubles. Vichisto-résistance, comme on dit aujourd'hui. Une légende qui démarre dès l'été 45 avec le sabotage du procès Pétain. Car Pétain devait initialement être jugé pour haute trahison. Mais de haute trahison, le chef d'inculpation va passer à simple collaboration. L'étonnant concept de Vichisto-résistance, récemment popularisé par le médiatique Jean-Pierre Azéma, prof à Sciences Po, qui a quand même été conseiller historique de l'excellent feuilleton Un village français, Annie Lacroix-Riss.
1: Jean-Pierre Azéma, il est tout à fait caractéristique de l'historiographie de Sciences Po. Travailler sur les sources, travailler sur les hypothèses difficiles, est impossible à Sciences Po si on veut y faire carrière. Et Jean-Pierre Azéma, qui y a fait carrière, qui s'est illustré notamment par un des très graves manquements de l'historiographie française, Azéma prend l'habitude, évidemment, dans les années 90, d'être beaucoup sollicité, puisque Sciences Po a été très sollicité pour ce que j'appelle les enquêtes bidons. Ayant pris l'habitude de s'occuper beaucoup, comme c'est la mode à Sciences Po, de deuxième main, ou de textes postérieurs aux faits, ou de textes officiels contemporains des faits, confrontés aux archives, je peux vous dire que ça n'est pas la même chanson. Hein ? Azéma sort toute une série de problématiques. Quand on ne veut pas aborder les faits, créer des nouvelles problématiques, c'est indispensable. Et on est fin des années 90 où chemine la droitisation de l'historiographie française. D'ailleurs, je ne veux pas dire seulement que c'est pas bien, ils sont de droite parce qu'il faudrait être de gauche, pas du tout. Mais ça conduit à une régression scientifique parce que une des manifestations de cette droitisation, qui n'est autre au fond que le respect religieux envers les élites, une de ces manifestations, c'est la réhabilitation de Vichy, qui a couru à Sciences Po sur deux secteurs notamment. D'une part, il n'existait pas de fascisme français, et d'autre part, fallait quand même être nuancé sur Vichy, tout ça. Il y avait un Vichy pratiquement honorable, bon, qui avait été gâté par des infléchissements en 1942 à cause de Laval, mais finalement il y avait des gens honnêtes à Vichy. Et n'importe qui connaît un peu l'historiographie française depuis 30 ans est frappé par ce qui est de fait une réhabilitation de Vichy. Et une des réhabilitations extraordinaires de Vichy à partir des années 90, c'est d'expliquer qu'il faut qu'on reprenne la problématique du procès de Pétain.
2: Pétain est-il coupable ? Oui, Pétain est coupable. Oui, Pétain mérite la mort.
0: Le procès Pétain démarre en 45.
3: Il est accusé de complot contre la République, atteinte à la sûreté de l'État, intelligence avec l'ennemi et haute trahison.
0: Pétain est jugé par des magistrats qui lui avaient prêté allégeance sous Vichy.
1: Quand on regarde le procès de Pétain, Pétain a eu à 98% des témoins à décharge, tous vichistes, tous participant au complot contre la République, tous ayant participé à la liquidation de notre défense nationale, tous ceux que dénonçait Marc Bloch entre 1940 et 1944 comme les responsables de la déroute de la France. Le procès Pétain, c'est un procès qui anticipe sur toute l'historiographie la plus réactionnaire, celle qui triomphe chez nous depuis 30 ans, c'est-à-dire dithyrambe à l'égard de Pétain. C'est ce qui répand la thèse du bouclier.
0: La fable du glaive et du bouclier. Secrètement, main dans la main avec De Gaulle, le maréchal faisait le bouclier pendant que le général était le glaive. Et les nazis, qui étaient parfois un petit peu naïfs, ben, n'y ont vu que du feu. Mais revenons-en au chef d'inculpation initial du procès Pétain.
1: C'est un texte qui prévoit la poursuite des ministres de Vichy, du chef d'inculpation, du crime d'intelligence avec l'ennemi ou d'atteinte à la sécurité extérieure et d'atteinte à la sécurité intérieure de l'État, c'est-à-dire de haute trahison. La haute trahison est punie de la peine de mort conformément aux articles 75 et suivants du Code pénal. Or, l'enquête sur Pétain et l'enquête sur les ministres de Vichy, ce n'est pas une enquête sur la collaboration, c'est une enquête sur cette trahison qui est aussi une enquête sur la synarchie qui n'existe pas. Ceux qui doutent iront regarder les attendus du juge Zussmann qui ne porte que là-dessus. Lui aussi, d'ailleurs, il deviendra raisonnable. Un juge, en 1944, soit il pense qu'il faut mener sérieusement les enquêtes ou exploiter des enquêtes bien faites, et de toute façon, il aura une carrière pourrie. Et il y a ceux qui pensent le contraire et qui auront une carrière remarquable. On a trouvé un magistrat, Paul Didier, dont la carrière n'est pas extraordinaire, qui est quand même notre magistrat le plus vertueux de l'histoire de la France au XXe siècle, Paul Didier, qui non seulement a refusé de prêter le serment à Pétain, mais en plus qui a été un vrai résistant. Bon, il y a quelques honneurs, enfin, qui a fait une carrière somme toute médiocre. Bon, donc, Pétain est poursuivi pour trahison. J'ai même produit les sidérants entretiens entre d'une part Pétain et d'autre part le grand juge Pierre Bétheille. Pétain arrive à Paris, il est interrogé donc dans plusieurs auditions par Bétheille. Bétheille est le juge qui a été chargé de toutes les enquêtes sur la cagoule, ce regroupement des ligues fascistes entre 36 et 39. Il sait tout des ligues fascistes. C'est un juge qui accepte la prescription de Daladier qu'il faut laisser tomber. En juillet 39, une décision de justice qui laisse tomber l'affaire de la cagoule au prétexte qu'on a des urgences de guerre et que ces braves gens vont devenir des patriotes qui aideront à la bonne tenue de la guerre. J'ai apporté les preuves policières et judiciaires de ce que j'avance. C'est le même Bétheille qui est chargé d'un certain nombre des dossiers stratégiques, et notamment d'ailleurs celui de Pétain. Mais Bétheille, il peut faire ce qu'il a fait en 39. C'est ce qu'il fera d'ailleurs. J'ai montré comment au départ, début 45, on peut penser que vraiment il va mener l'enquête de manière impeccable. Et puis après, ça se gâte, il n'en parle plus. Or, quand il interroge Pétain, il part du chef d'accusation, du crime de haute trahison. Il dit que Pétain, il a laissé la synarchie actionner la cagoule. Il lui dit pratiquement ce qu'il dit en avril 45 au grand juge collaborationniste Mornay, qui est quand même l'avocat général des procès de Vichy, des procès de la Cour de justice. Qui l'a choisi pour ça, de Gaulle? Qui se moque d'eux en même temps qu'il assure la non-épuration? Qui l'a mis à la tête de l'accusation contre les coupables de trahison nationale? Un grand avocat général à la retraite, qui en 1940 demande, comme beaucoup de magistrats, à sortir de la retraite pour pouvoir, d'une part, présider, il sera vice-président, la commission de dénaturalisation des juifs naturalisés français par la loi de 1927, et d'un, de Gaulle a laissé nommer comme avocat général des procès des ministres de Vichy un avocat général ayant dépassé l'âge de la retraite et qui a été assez carpette pour venir demander à être le premier à dénaturaliser les juifs naturalisés français. Le même Mornay, à l'été 1940, candidate immédiatement pour juger les républicains, établir le procès contre la République qui va s'avérer être le procès de Rion. Il n'a pas pu. Mais est-ce que vous mesurez ce que signifie pour De Gaulle qui avait déjà fait le coup à Alger, parce que tous ces tribunaux d'Alger étaient truffés de gens qui avaient servi Vichy jusqu'à l'arrivée des Américains, qui confient la justice de l'épuration, paraît-il rigoureuse, conforme à l'état de droit, à des suppôts du régime de Vichy. Eh bien, ça a été le cas du procès de Pétain. Alors, on a d'un côté le brave Béteil qui a envoyé à ce Mornay, en avril 1945, un admirable rapport catégorique dans lequel il résume ce qui aurait dû faire l'essentiel du dossier abandonné en juillet 1939 contre la cagoule, dans lequel il établit de fait que c'est Pétain le chef de la cagoule. Cette cagoule, elle a servi de bras armés à la synarchie. C'est pas la Fofolle Annie Lacroix-Risse qui l'a inventé. Ce sont les archives judiciaires, policières, parce qu'en plus on les a en double. À la préfecture de police, on a tout le dossier W3 des archives nationales qui est en double. Au cours du procès, Mornay, qui sait tout, qui est lui-même un condensé de l'ignominie de la magistrature comme avocat général et comme vice-président de la cour de dénaturalisation des Juifs, on voit Mornay qui dit « Oui, il a été question de poursuivre le maréchal Pétain pour trahison, pour complot, mais je ne trouve pas cette accusation fiable, je l'abandonne. » Pendant ce procès, qui a vu défiler toute la fine fleur de la trahison militaire de la France entre les années 20 et la débâcle de 1940, que dans ce procès, la malheureuse veuve de Jean Zay a été refusée comme témoin.
0: Assassiné par la milice française, Jean Zay a été le brillant ministre de l'Éducation et des Beaux-Arts du Front Populaire. 4 émissions lui sont consacrées et on écoute sur notre site Polémix et lavoixoff.com. La veuve de Jean Zay se voit donc interdire de témoigner au procès Pétain. D'authentiques résistants en sont aussi écartés.
1: Quelques résistants réduits à la portion congrue, en particulier Tollet, qui est venu parler du rôle de la police. Et il y a eu un cœur de la magistrature, dont Mornay et le président de la cour, aussi vichiste que Mornay, pour dire comment la police qui a si largement participé à la libération de Paris, la préfecture de police impeccable, sortait Tollet. Et Madame Jean Zay est balayée d'un revers de main publiquement. Son témoignage a été refusé au motif, dit Mornay, qu'il serait tout à fait inconvenant d'essayer d'éveiller les passions dans ce procès. Donc, Madame Zay, dont le mari a été exécuté dans des conditions atroces par la milice, assassinat dont les responsables seront sauvés en toute connaissance de la France et avec sa complicité par le Vatican et par les Américains, c'est un dossier que je n'ai pas abordé dans le premier tome de la non-épuration, mais que je vais bien aborder un de ces jours, parce que le dossier de Jean Zay, il est à vomir. Je pense que ça a été un des facteurs qui ont conduit l'ancien avocat Boissary à démissionner de ce poste indigne qu'il avait occupé de 1945 à 1949. Il avait avalé des couleuvres ou des boas tellement gros que cet ancien avocat a craqué. Entre affaires économiques et les crimes couverts, Boissary est parti. Mais que simplement les auditeurs aillent se documenter sur le procès Pétain. Au lieu de lire des synthèses complaisantes sur le procès Pétain, et là ils comprennent le processus qui a été repris dans les années 90-2000 par les historiens de Sciences Po pour établir que, somme toute, Vichy avait été plein de gens qui, certes, avaient pu fauter, pas préparer la défaite, pas comploter contre la République, ça, ce sont des problématiques absolument exclues, ce sont des problématiques obscènes, hein, qu'on impute à des dingos. Bon. Mais finalement, oui, ils ont pu avoir des errements en 41, 42, tout ça. Mais après, non, vraiment, officiellement, ils collaborent le jour et ils résistent la nuit. Et c'est Azéma qui a lancé ce thème de Vichisto-résistant. Les étudiants ne sont pas des bonnets. Ou ils veulent avoir un poste, réussir, etc. Et ils vont choisir la problématique qu'on fixe pour eux. Cette problématique peut être très honorable, elle peut ne pas l'être. Je demande que se présente le premier ou la première qui a trouvé des vichisto-résistants dans les archives entre 40, 44 ou 42, 44. Ça n'existe pas, c'est un terme qui a été forgé. D'ailleurs, une des étudiantes, une des premières, elle avait fait un article sur les vichisto-résistants, puis à un moment, elle est un peu gênée, et elle dit « Oui, il faut reconnaître que on ne trouve pas de documentation, mais l'idée y est. » Il y a cette petite-là. Il y a l'historienne qui a joué, je dirais, en matière de réhabilitation de Pétain, un rôle majeur. Madame Vergès-Chaignan, depuis plus de 20 ans, a décidé que finalement, Pétain, c'était très bien. Elle fait d'ailleurs une biographie de Pétain qui lui a valu, je crois, le grand prix de peut-être de l'Académie française. Je rappelle quand même que l'Académie française a été truffée de préparateurs du complot contre la République et de la défaite, puis peuplée de vichistes. J'ai jamais compris d'ailleurs pourquoi des gens de bonne foi tenaient tellement à s'y présenter. Quand je trouve que cette assemblée manque historiquement de justification à la fois scientifique et démocratique. Si peut-être d'ailleurs sur la langue, mais enfin je ne me prononcerai pas sur la qualité de la langue, ça n'est pas ici mon objet. Donc, elle aussi, elle fait un bouquin sur les vichisto-résistants. C'est avant 2010. Alors là, c'est bien simple, c'est grotesque. Parce qu'il y a zéro archive de 40 à 44, il n'y en a pas. Mais alors, on nous explique, mais si, avec de la deuxième main, c'est-à-dire des bouquins, eux-mêmes appuyés sur de la posteriori et des déclarations a posteriori. Par exemple, le grand fasciste entre tous, le propriétaire des huiles de Sieur, Jacques Lemaigre du Breuil, d'extraordinaires vichisto-résistants. J'ai expliqué dans Les élites françaises, de la collaboration avec l'Allemagne à l'Alliance américaine, une chose très claire et naturellement démontrée. Comme j'ai toujours dit à mes élèves et à mes étudiants, je vous prie de ne pas me croire sur parole. Vous ne devez jamais croire quelqu'un sur parole. En histoire, en science, on ne pratique pas la confiance aveugle. Hein ? Vous allez vérifier. Vérifions. Il n'y a aucune source. Aucune. J'ai dit que la vichisto-résistance n'existait pas. C'est pas des vichisto-résistants, c'est des vichisto-américains.
0: Dès l'échec du Blitzkrieg contre l'URSS de l'été 41, on comprend partout, en haut lieu, y compris chez les Allemands, que ces derniers vont perdre la guerre et que le monde d'après sera sous domination états-unienne. Nombre de troubles personnages préparent alors leurs arrières pour la future Pax Americana. Certains se fabriquent des légendes de résistants et ont fait même semblant de déporter certains grands collabos en prévision d'en faire de futurs héros de la déportation lors de l'inéluctable libération. Cette déportation d'opérette, c'est la déportation d'honneur. Léon Blum et Léon Jouot y auront droit et en reviendront en bonne santé.
1: À partir de la perspective de la Pax Americana, chacun s'arrange ouvertement plus ou moins tôt. Ça peut aller jusqu'à l'été 44. Ça peut ne pas apparaître avant 43-44. Et 43-44, c'est notamment le début des déportations d'honneur jusqu'au début de 44, avec ce qu'on appelle la déportation des inspecteurs des finances. Parce qu'on a envoyé en hôtellerie de luxe une série d'inspecteurs des finances en août 43, banquiers, etc., qu'on a pu accueillir les larmes aux yeux à leur retour en mai 1945 en les traitant de grands patriotes. Parce que c'est ça la réalité de la vichisto-résistance. Ça n'a jamais été des résistants. Je donnerai un exemple. On a particulièrement mis les formes dans la débâcle de la France. Bien sûr qu'il y a beaucoup de soldats, de jeunes sous-offres, voire même quelques officiers, qui se sont battus avec ardeur en 40. Personne ne va contester les cadettes au mur ou tel autre attestant la volonté de se battre. Mais au sommet prévaut ce que Marc Bloch raconte à propos du général Blanchard, qui fait semblant de pleurer sur la situation dramatique, et puis que Marc Bloch entend dire de derrière une porte, je vois très bien une double capitulation, sur un ton tout à fait différent. Or, ce sont les mêmes qu'il faut badigeonner. Vous savez ce que c'est qu'un badigeon ? Quand vous le rapportez aux sources, c'est quelque chose qui vous provoque une émotion quand même, hein ? Enfin, on pourrait bien sûr donner plein d'exemples spectaculaires. On a badigeonné tout le haut clergé. L'archevêque de Paris, cardinal Suard, comploteur depuis les années 20 contre la République, à l'été 1944, rend hommage à ce si vénéré Philippe Henriot, qui vient d'être exécuté dans des conditions abominables. Bon, on est en juillet 1944. Bien entendu, il est immédiatement lavé. Ça a été le cas pour tous. J'ai évoqué la vichisto-résistance. Ce courant Sciences Po, généré par Azéma, a été renforcé avec d'ailleurs un appui médiatique gigantesque. Et c'est ainsi qu'un auteur appelé Epstein, pas plus historien que moi spécialiste du bâtiment, décide un beau jour de 2008 de montrer que la gauche a été collabo et que c'est l'extrême droite qui a été résistante. Alors, il la sélectionne, sa gauche, hein, c'est-à-dire qu'il choisit de la gauche qui précisément a été achetée par le patronat. À partir du moment où le patronat se sert d'anciens hommes de gauche, les paie et leur fait retourner leur veste, excusez-moi, mais leur appartenance à la gauche est sérieusement obérée, hein. Je quitte ma livrée de gauche sur corruption, parce que en général quand même ça passe. Je me fais embaucher par les patrons dans les années 20 ou dans les années 30, hein. En général quand on est embauché dans les années 40, c'est qu'on a été embauché avant, hein. Et puis je sers le patronat. Et Epstein, dans son bouquin La gauche collabo, qu'est-ce qu'il nous montre? Cette extrême droite cagoularde, mais plein de héros. Il a travaillé sur quoi, M. Epstein? Exclusivement sur de la seconde main. Que ceux qui ont son bouquin en main viennent me dire qu'ils ont trouvé une source car... Pas le fascisme, le seul. D.A., Doriot, on nous colgèse, le professeur de droit, que François Mitterrand était allé élever autour de 1935, parce qu'il y a eu une campagne de l'Action française contre le professeur Gèze, républicain bien entendu, un conservateur. Pourquoi on le haïssait à l'Action française? Gaston Gèze, très grand professeur de droit, les facs de droit sont un repère d'extrême droite, un repère de fascistes. Alors ne parlons pas des étudiants, sont tous Action française quasiment. Il y a quelques communistes et socialistes, mais alors ils peuvent se faire casser la tête à peu près à tous les moments dans les années 30. Gèze est mis en cause parce que Gèze est l'avocat du souverain d'Éthiopie. Haïlé Sélassié, petit pantin de l'Italie, grâce à sa formation catholique et à l'influence qu'exerçait chez lui le Vatican, l'Éthiopie se fait attaquer par l'Italie. Affaire préparée depuis le début des années 30, avec l'entière aide du Vatican, déclenchée en 35-36. Gèze, devant les cours internationales, défend Haïlé Sélassié. Et ça lui vaut un martyr à la fac de droit de Paris. Des manifestations tous les jours, l'impossibilité de s'exprimer, etc. Et qui s'illustre là, dont on a trouvé la photographie, dans une manifestation de 1935, le jeune Mitterrand, qui est bien un élément de sa classe, parce que qu'on soit sérieux, hein. Mitterrand a été mis à la tête d'un parti classé à gauche, mais Mitterrand est un homme d'extrême droite.
4: J'étais un produit, comme beaucoup de Français, de mon milieu, de ma société, de mon éducation. Et d'ailleurs, je ne m'en repens pas, parce que c'était des gens estimables et bienveillants. Mais enfin, politiquement, leur analyse était loin de celle que, depuis de longues années, moi, j'ai. Je combats pour une idéologie qui n'est pas la même.
1: Mitterrand est un jeune homme de la bourgeoisie provinciale, Action française, un familier des plus grandes lames de la cagoule. C'est un copain des bénéficiaires des fonds secrets de Bernard Ménétrel et qui ont si activement contribué à la venue au jour du régime de Vichy. Donc l'histoire de Mitterrand, c'est pas l'histoire d'un homme de gauche qui aurait un peu fauté, puis collaborait le jour, mais faisait de la résistance la nuit. Mitterrand est un Action française fasciste qui est l'ami de tout ce qui a donné du couteau et du revolver dans la période de la stratégie de la tension 36-37. Bien entendu, ce petit jeune homme est utilisé dans les services de Vichy parce que, soyons sérieux, il se trouve que je fais partie des historiens qui ont regardé les dossiers de la Francisque.
0: La Francisque, décoration du régime de Vichy marquant l'estime de Pétain.
1: N'importe quel curieux peut aller les consulter aux Archives nationales à Pierrefitte. On remarquera d'ailleurs qu'on n'y trouve pas le dossier de Mitterrand qui, probablement, comme ministre de l'Intérieur, a fait un petit ménage. Hein. Ça sert à ça d'être nommé ministre de l'Intérieur. Hein. C'est de persécuter les autres et d'assurer quand même son petit époustage personnel. Or, la Francisque, c'est 2500 personnes. La Francisque, ça n'est pas cette espèce de petite médaille en chocolat, comme dit... un des grands synarques et vichistes qui se fait gentiment interroger en 1946 hein, du moulin de la Barthète. Oh, oh, oh, ça nous faisait rire. Ah oui, ça les faisait rire. Mitterrand, il est récompensé en 43. Déjà en 43, hein, faut vouloir. Parce qu'il y en a en 43 qui passent du côté Pax Americana ouvertement. Hein. On le voit d'ailleurs hein, sur les fiches de la Francisque. Hein. Rayé de rouge, a trahi, est parti à Londres, à Alger, tout ça. Pas Mitterrand.
0: Comment expliquer l'amnésie générale sur le passé de Mitterrand à Vichy? Comment expliquer, alors qu'il n'était même pas socialiste, que Mitterrand prenne la tête du PS en 71? Comment expliquer qu'un homme d'extrême droite parviennent à se faire passer pour un socialiste?
1: Mais Mitterrand est un menteur comme énormément d'hommes politiques. Qu'est-ce que la droite et la gauche? Pourquoi est-ce que ça se brouille comme ça dans les périodes délicates? Tout d'un coup, des gens à gauche qui passent à l'extrême droite. Alors d'abord, il faut le savoir. Le passage brusque à l'extrême droite, ça n'existe pas. Le passage brusque à l'extrême gauche, c'est rare. Ou à la gauche, c'est quand même rare. Et qu'est-ce qui s'est passé pour Mitterrand? Mitterrand s'est trouvé par ses contacts avec toute la clique de Deloncle, le chef de la cagoule, qui lui avait été exécuté début 44 par les Allemands. Il fricotait trop avec les Américains et le panier de crabes qu'étaient les Allemands était partagé entre ceux qui zigouillaient éventuellement parce qu'on négociait, et ceux à des postes en général décisifs qui négociaient avec les Américains. Quand même qu'on se rappelle que Himmler préparait sa conversion américaine. Himmler, ne parlons pas de Göring. Donc, on est dans cette conjoncture où Deloncle, le chef de la cagoule, qui négociait avec les Américains, se fait zigouiller. Moi, j'ai apporté dans les élites françaises des éléments sur les négociations franco-américano-allemandes qui sont à tomber de sa chaise. Hein ? L'évasion de Giraud.
0: Le général Giraud, collabo que les Américains ont choisi, contre De Gaulle, pour diriger la France libérée. Giraud, dont les Allemands ont facilité la soi-disant évasion, notamment pour gêner De Gaulle.
1: L'évasion de Giraud en 1942 est une évasion bidon qui est organisée pour donner aux Américains un chef, et tout ça avec la complicité des Allemands. Hein. Les chefs de la Gestapo ricanaient doucement en expliquant que naturellement cet homme de 63 ans, il avait fait 60 mètres de corde descendre de sa forteresse avec les petits tissus que lui avait envoyés sa femme dans un colis. Bon. La priorité, c'est de se retourner contre l'URSS. Donc, il faut imaginer ce que c'est que les négociations de 42-44. Alors là, pour le coup, on a besoin des sources impitoyables. Hein. Barbie qui négocie pour liquider Moulin, et mon Mitterrand, qui est lié avec tout le milieu cagoulard, puis les plus grands, hein, Mitterrand, qui fait sa carrière, qui l'embauche, l'entretient, ben c'est Eugène Schuller, patron de L'Oréal.
0: C'est l'une des archives fétiches de cette émission, mais on ne s'en lasse pas. Déclaration de 1941 d'Eugène Schuller, fondateur de L'Oréal et père de Liliane Bettencourt.
5: Nous sommes en pleine révolution. Mais cette révolution n'est pas seulement nationale. C'est une révolution mondiale, universelle. Je dirais même que c'est la plus grande des révolutions humaines. Nous sommes dans une immense mutation. Un ordre de choses s'en va, un autre vient. En 1939, nous étions en guerre sans la faire, sans vouloir la faire, sans savoir la faire.
6: L'Oréal.
7: L'Oréal.
6: L'Oréal.
7: Parce que je le vaux bien.
6: Parce que je le vaux bien.
7: Parce que je le vaux bien.
0: Eugène Schuller.
1: Il est synarque, mais bien que déjà très riche, il n'est pas au niveau de la haute banque encore. Il a considérablement développé sa fortune sous l'occupation en faisant des affaires monstrueuses avec les Allemands, pas seulement pour vendre sa teinture de cheveux, il possède toute une série d'usines de peinture, il arianise comme un furieux, etc. Il développe considérablement sa fortune, il est un énorme financier de la cagoule qui s'est maintenu sous l'occupation. Ça s'appelait Czar, ça s'appelle émissaire, mouvement social révolutionnaire, alors que ça s'appelait comité secret d'action révolutionnaire. C'est toujours très bien, action révolutionnaire. Hein? Quand on est contre-révolutionnaire, ça fait plus sympa à partir du 19e et surtout du 20e de s'appeler révolutionnaire. Or, Schuller, il réembauche tous les cagoulards de sang, puis alors qu'il y avait un palmarès. Hein? Ils échappent à l'épuration, quelquefois ils font un peu de prison quand même, comme Corrèze, tout ça. Ils sortent de prison, Corrèze se fait immédiatement embaucher par son cher ami Schuller, qui est resté son cher ami pendant toute l'occupation. Et qu'est-ce qu'il en fait, Schuller? Il en fait le personnage le plus important de sa filiale américaine, de L'Oréal. Et d'une et de deux, qui est-ce qui fait la carrière de Mitterrand? L'embauche à notre beauté. Votre beauté. Quand j'étais petite, je voyais ça chez le coiffeur, votre beauté. Ben, c'est Schuller. Or, mon bon Mitterrand, qui a été un vichiste jusqu'au bout, qui n'a jamais été un résistant. Personne n'a pu apporter de preuves archivistiques de la résistance de Mitterrand, parce qu'il n'y en a pas. Et j'ai un excellent ami journaliste qui connaît le dossier comme sa poche, qui a été à deux doigts d'apporter à sa grande entreprise de presse la preuve qu'une fameuse réunion de 1943... avec Mitterrand, une réunion de la résistance à laquelle finalement il n'a pas pu assister, tout ça, il n'a jamais été question que Mitterrand y assiste. Parce que Péan, il a raconté des choses, mais Péan, paix à son âme, il a tout de même caché beaucoup de choses.
0: Pierre Péan, journaliste qui a rappelé le passé vichiste de Mitterrand, dans un livre dont la couverture est une photo du jeune Mitterrand décoré par Pétain.
1: Péan avait pour Mitterrand d'étranges complaisances. Mitterrand, c'est donc un homme d'extrême droite qui est financé par Schuller. Schuller, il comprend, il est comme tout le monde, hein, tout le monde est assez intelligent, je dirais dans la gauche raisonnable ou dans la droite raisonnable ou pas raisonnable, pour comprendre que le danger, bien sûr, c'est le danger de la radicalisation et de la très forte influence qu'a prise le Parti communiste à la faveur de la résistance. C'est Schuller qui finance des mouvements à gauche que chacun reste assis sur sa chaise. L'extrême droite patronale est capable de financer la gauche. Ben tiens, si ça l'arrange, du moment qu'elle est anticommuniste. Et c'est comme ça que Schuller finance, comme d'autres grands patrons, l'Union démocratique et socialiste de la résistance, qui est aussi démocratique et socialiste que je suis spécialiste de la flûte. Alors, il est de gauche. Ça veut dire quoi, il est de gauche? À partir du moment où Schuller non seulement finance la droite et l'extrême droite, alors il faut savoir qui est Schuller, hein. Si les auditeurs sont curieux, hein, ils iront tapoter sur mon site, tout ça, ils verront. J'ai failli contribuer à une émission de grande émission de télévision sur Schuller, mais finalement, ça ne s'est pas fait parce que le charmant journaliste qui m'avait beaucoup sollicité et que j'avais accompagné par la main à la préfecture de police et à qui j'avais montré tous les fonds que je connaissais, m'a finalement téléphoné en me disant « Oh, Madame Lacroix, écoutez, je suis désolée. Finalement, nous n'avons pas parlé de Schuller, nous avons parlé de Liliane Bettencourt. » Ah, ouf! Mais c'est Schuller qui finance Mitterrand pour aller investir la gauche anticommuniste. Ça veut dire que Mitterrand aurait changé, mais non. Pour maintenir le statu quo, n'importe qui peut faire alliance avec n'importe qui. Pour le grand patronat, droite, extrême droite, gauche, ça n'a aucune importance. L'important, c'est de faire fonctionner le mécanisme du profit comme ça va. Hein ? Si un grand patron a besoin à un moment d'extrême gauche, il a eu besoin. Il y a des stipendiés de la presse d'extrême droite qui ont découvert un jour qu'était stipendiée une presse d'extrême gauche parce qu'elle n'arrêtait pas de brailler contre le pacte franco-soviétique en dénonçant la militarisation des bolcheviques et que c'était honteux. Mais qui a vu les archives peut ne pas s'étonner que les antipacifistes de la Première Guerre mondiale soient devenus les pacifistes des années 30. Mais parce qu'on ne fait pas d'histoire sans long terme. En 1914-1918, la droite socialiste, elle défend la guerre impérialiste. Dans les années 30, pourquoi elle défend le pacifisme? Parce que le patronat a besoin du pacifisme pour détruire les alliances de la France et en particulier l'alliance franco-russe. Parce que l'alliance franco-russe est une protection du territoire français en cas d'invasion. Je sais bien que certains des auditeurs vont se dire « mais elle est folle celle-là ». Mais non, quand on a un peu de temps pour soi et qu'on a le temps de faire des décennies de recherches en archives, on part du début, quelquefois en sens inverse parce que on est gêné par

0: qui est investi par le patronat. C'est comme ça, je ne dis pas ça à titre polémique, je dis ça parce que j'ai vu ces archives et que j'ai lu les archives policières, sans parler des archives patronales. Léon Blum détestait-il la finance ? J'ai vu les relations courtoises entre Léon Blum et le très grand patronat qui, officiellement et dans sa presse, vomissait le juif Léon Blum, mais entretenait avec lui d'excellentes relations. Enfin, c'est un peu du même ordre que le ministre d'un président récent, le candidat président dit « je hais la finance ».
1: Mon véritable adversaire, c'est le monde de la finance.
0: C'est ça qu'il fait lire, hein ? Juste au moment où il est élu, le ministre est délégué, s'en va voir les patrons et leur dit « écoutez, il n'y a pas de souci, c'était un discours à vocation électorale. Je l'ai su par quelqu'un qui fréquente les gens très bien et qui me l'a raconté parce qu'il a assisté à une de ces révélations. » Voilà comment ça se passe. Et c'est comme ça qu'un homme de droite qui a gardé toutes ses amitiés à droite, avec des gens qui étaient passés de la gauche théorique à la droite pratique, comme Bousquet.
2: Bousquet, secrétaire général de la police de Vichy, l'un des responsables de la rafle du Veldiv de 42, entre autres, copain de Mitterrand.
3: Bousquet redevient un libre citoyen, très introduit dans les milieux politiques et dans les milieux financiers, de banque. Dès les années 50, et dans les milieux de presse. Et il est considéré comme un ami par plusieurs chefs de gouvernement, qui sont de l'être républicain. Et jusqu'en 1978, aucune question ne sera posée. Je vous répète qu'en 1957, le Conseil d'État lui restitue sa Légion d'honneur. Je l'ai rencontré certainement avec d'autres personnes, je n'ai pas fait le compte, mais enfin au moins 10 ou 12 fois.
0: Bousquet était un préfet radical. Mais c'était un préfet anti-prolétarien et anti-communiste. Et ben voilà, il adorait Bousquet du temps de l'occupation, il a adoré Bousquet après l'occupation. Mitterrand n'a jamais abdiqué ses relations avec Bousquet et a toujours refusé de reconnaître notamment le rôle de Vichy dans la déportation des Juifs.
4: On va encore vous redemander que la France présente des excuses pour ce qui s'est passé à Vichy.
5: Ils attendront longtemps, ils n'en auront pas. La France n'a pas d'excuses à donner, ni la République. À aucun moment je ne l'accepterai. Je considère que c'est une demande excessive de gens qui ne sentent pas profondément ce que c'est que d'être français, l'honneur d'être français et l'honneur de l'histoire de France.
2: Pour clore sur le procès Pétain, si de haute trahison, le chef d'inculpation est passé à simple collaboration. Était-ce pour couvrir les grands personnages qui tiraient les ficelles de la marionnette du maréchal ? Reconnaître la trahison de Pétain, revenait-il à ouvrir la boîte de Pandore de la haute trahison d'une partie de la grande bourgeoisie industrielle et bancaire française ?
0: C'est la clé qu'exprime très bien Paul Baudouin, grand banquier, une des têtes de la synarchie et très grand traître, dont le dossier d'instruction est énorme et monstrueux, qui n'a pourtant pas fait beaucoup de temps à Vichy, comme ministre, hein, à sa démission de janvier 1941 de secrétaire général du gouvernement des affaires étrangères. Lui, c'est un Pax Americana de la première heure. Hein. Il abandonne donc sa fonction de ministre des Affaires étrangères. Mais il a accumulé depuis la guerre un dossier, quand je dis monstrueux, mais monstrueux. Tout son dossier d'instruction, c'est le dossier de la trahison d'avant-guerre. Et qu'est-ce qu'il dit Baudouin ? Quand il se fait barboter en mars 1946, tout près de la frontière espagnole, alors qu'il s'apprête à aller prendre un avion pour rejoindre les États-Unis. Il se fait arrêter, bien entendu traité avec les égards qui... lui sont dus, il se fait interroger par des policiers particulièrement respectueux. En avril 1946, il a cette phrase extraordinaire.

0: mais vous pouvez faire n'importe quoi. La décision décisive a déjà été prise. Le motif de complot a été abandonné de la procédure relative au maréchal Pétain. Il est impossible de me poursuivre de ce chef. Mais en effet, alors que Pétain était le premier des conjurés, puisqu'il était le chef de la cagoule, qui elle-même obéissait au doigt et à l'œil à la synarchie qui paraît-il n'existe pas, il était inenvisageable de sacrifier à ce qui était le crime puni de la peine de mort, des possessions, confiscation des biens, etc. Étant donné la perspective de rétablissement des élites, il était inenvisageable de faire ça. Le statu quo français est un statu quo absolument général dans la zone d'influence américaine. Il faut le dire, parce qu'on a dit tellement d'âneries sur la RDA. La dernière, c'est qu'il paraît que la RDA, elle a gardé plein de nazis, elle était antisémite et tout ça, voilà. Hein, parce que les antisémites, c'est les Allemands de l'Est. Ah, ben non, pas du tout. Là où il y a eu les armées soviétiques, il y a une dimension de classe. Il y a eu des transformations très profondes. Là où il y a eu transformation sociale, il y a eu, bien sûr, des procès, les seuls procès d'épuration, des procès précis, c'est les procès de zone soviétique, en 45, en 46, dans les années suivantes. Par exemple, pour l'Église, les pays socialistes attendent quelques années, c'est-à-dire le moment où le Vatican leur rend la vie tellement impossible qu'il faut sortir les dossiers, faire la vérité. Marc Bloch, en particulier dans un article clandestin, bien sûr, publié en 46 avec l'étrange défaite. D'une part, l'article de novembre 43, la saison des justes juges. D'autre part, l'article qu'il rédige en mars 44, où il analyse la préface de Pétain à l'ouvrage du général Sauvineau prônant la défensive en 1938, avec préface de Pétain, le très prudent qui en général se dissimulait plus que ça, et qui est un éloge vibrant de la tactique de la défensive, dans lequel Marc Bloch voit une des preuves de la trahison militaire formelle de Pétain. Qu'est-ce qu'il dit Bloch dans cet article? Le temps n'est pas si éloigné où nous expliquerons ce qui s'est passé dans l'œuvre de la trahison de la France, car il est impossible que puisse coexister en France les assassins de Chateaubriand et les familles des morts de Chateaubriand. On ne fera pas vivre ensemble en France les collaborateurs, les traîtres et leurs victimes. Eh bien, il s'est trompé. Le statu quo, à partir du moment, bien sûr, où les Américains étaient là, les classes dirigeantes qui le voulaient, ce statu quo, avaient les moyens de le réaliser. Naturellement, rien ne changeait. Mais comme les États-Unis ont longtemps pensé, jusqu'en 1944, que l'Union soviétique n'aurait pas de zone d'influence, qu'elle était trop faible, trop anéantie par la guerre pour avoir la force d'imposer une sphère d'influence, ils étaient persuadés qu'ils auraient le monde entier, ou l'Europe entière. À partir de 1943, Holland Dulles,
1: ponte des services secrets américains,
0: a lancé toute une série d'agents à l'assaut des pays d'Europe orientale. Ils rencontraient ces délégués, des représentants des classes dirigeantes. Elles tremblaient comme des feuilles, les classes dirigeantes. S'il y avait des troupes soviétiques dans le pays, toutes les richesses acquises, tous les crimes commis seraient payés. Bien entendu, on en a ratiboisé dans les émois de 1945 quelques-uns, mais la plupart, qu'est-ce qui leur est arrivé? Ils ont fui vers l'Ouest. Finalement, tout est toujours une question d'histoire économique et sociale. Tous les types d'archives croisées l'établissent formellement. Zone américaine, tout reste en place. Le statu quo du deuxième après-guerre était exactement le statu quo du premier après-guerre. Et alors, comme il ne s'était pas passé très longtemps entre les deux guerres, on avait les mêmes. On avait utilisé les mêmes hommes politiques, on avait utilisé les mêmes syndicalistes. Bah, tu as par exemple Zhouault, il jouait le même rôle après la Deuxième Guerre mondiale qu'après la Première. C'est-à-dire que quand on fait de l'histoire sérieusement, on n'a pas besoin de polémiquer et de s'exciter beaucoup. Hein. On ne fait pas beaucoup d'idéologie finalement quand on fait de l'histoire sérieusement. On fait de l'histoire de classe, l'histoire des rapports sociaux. Elle est au cœur de ce que j'appelle une pratique scientifique radicale. Ça consiste, comme Marx l'avait recommandé pour la philosophie, à aller chercher les choses par la racine. Un historien qui fait son travail est, comme l'a dit mon grand maître Pierre Villard, un historien qui fait le maximum pour aboutir à une histoire totale, qui va chercher tout ce qui, dans l'histoire intérieure, dans l'histoire économique, dans l'histoire sociale, dans l'histoire des relations internationales, peut aider à expliquer, à rendre compte des faits et à interpréter honnêtement les faits. Si les questions n'étaient pas des questions de classe, la pratique d'historien dans mon genre ne ferait bondir personne. Elle n'a rien de particulièrement provocateur. Elle se contente de croiser des sources qui sont convergentes. Dans la conjoncture actuelle, un historien dans mon genre, en France, se restreint à un public qui ne sera jamais le public de la grande presse écrite ou audiovisuelle.
1: C'est ici que se termine ce stupéfiant entretien avec Annie Lacroix-Risse, qu'on remercie, et que tu peux réécouter sur notre site polémiques-et-la-voix-off.com avant qu'on ne se retrouve au prochain épisode sur cette même antenne pour évoquer le parcours du combattant des communistes pour imposer les grandes conquêtes sociales de l'après-guerre. Ce n'est qu'un combat. Continuons le début. Salut. 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

Ce soir, nous parlerons de l'orchestre Saint-Pierre Fusterie, l'un des grands orchestres amateurs du canton de Genève. Et j'ai le plaisir de recevoir sa présidente, Madame Florence Krauskopf.

0: Voilà, vous êtes bien dans l'émission Diapason sur 93,8 Radio Zone. Bienvenue ce soir et nous avons le plaisir ce soir d'avoir une invitée, comme je l'ai dit dans le lancement, Mademoiselle Florence Kraulkopf, qui est présidente de l'orchestre Saint-Pierre Fustery et qui vient nous rendre visite aujourd'hui. Ma première invitée d'ailleurs de l'émission Diapason. Alors bonsoir Mademoiselle Kraulkopf.
1: Bonsoir.
0: Je suis très content de vous recevoir. Nous allons donc parler de l'orchestre Saint-Pierre Fustery dont vous êtes la présidente, la toute nouvelle présidente ou pas. Alors j'aimerais que vous présentiez un petit peu à nos auditeurs. Qu'est-ce qu'on peut dire sur Mademoiselle Kraulkopf, nouvelle présidente?
1: Donc je suis altiste au sein de l'orchestre Saint-Pierre Fustery depuis 6 ans maintenant. Et l'année passée, je suis entrée au comité. J'étais secrétaire et depuis le 1er février, je suis la présidente. Notre ancienne présidente a souhaité se retirer. Et on a regardé au sein du comité qui était disposé pour reprendre la présidence. Et puis, en fonction de nos disponibilités, finalement, c'est moi qui me suis proposée. Donc, je suis présidente depuis le 1er février de cette année.
0: Donc, en fait, ça s'est fait un petit peu comme ça, dans la foulée de...
1: Oui, puisque, en fait, on forme plutôt une équipe. Hein. Ce n'est pas vraiment le président qui dirige tout. D'accord. Et qui décide seul. On a une équipe, on a un comité. Mm-hmm. Chacun, on a besoin de l'aide de chacun. Donc, c'est plutôt, je dirais, une attribution formelle, parce qu'on doit le faire selon les statuts, que réellement une position qui serait une position dominante par rapport aux autres.
0: Tout à fait. Mm-hmm. Bon, l'orchestre Saint-Pierre Fustery, je le rappelle pour nos auditeurs, est un orchestre, pour ceux qui ne le connaîtraient pas, est un orchestre d'amateurs, qui est assez connu quand même sur le plan genevois, puisqu'il a quand même, je dirais, plus des années, puisque...
1: 75 ans, plus de 75
0: ans. Il a plus de 75 ans. Voilà. Il a été fondé donc en 1924, et puis, donc ça fait quand même assez longtemps. Et il faut reconnaître que l'orchestre Saint-Pierre Fustery est assez connu sur le plan genevois, dans les orchestres amateurs. Et bon, il y a le temple de la Fustery, donc le temple Saint-Pierre Fustery, c'est là-bas que vous jouez.
1: Il y a le temple de la Fustery et la cathédrale Saint-Pierre, et nous jouons dans les deux.
0: Et vous jouez dans les deux endroits.
1: Oui.
0: Voilà. Alors, est-ce qu'il existe une entente entre l'orchestre et ces deux endroits?
1: Oui, tout à fait. Donc, on donne traditionnellement le concert de Noël à la cathédrale le 25 décembre. Depuis, je crois, à peu près 40 années, en fait, c'est la seule manifestation qui a lieu à Genève le 25 décembre. Donc, c'est une longue tradition que l'orchestre a su maintenir. Et là, c'est toujours un grand plaisir pour nous de jouer le 25 décembre devant une cathédrale quasiment pleine. Et puis nous jouons donc aussi au temple de la Fustery.
0: Voilà,
1: ça, on le fait plutôt pour le traditionnel concert des rameaux, qui a donc toujours lieu le dimanche des rameaux, donc le dimanche qui précède Pâques, comme cette année d'ailleurs aussi.
0: Voilà, on va en parler tout à l'heure.
1: Ouais, tout à fait.
0: Alors, vos motivations personnelles, quelles sont-elles pour devenir présidente quand même? Vous avez d'abord il faut le temps. Bon, vous êtes altiste à l'orchestre, donc vous êtes de toute façon partie prenante déjà en tant que musicienne.
1: Oui.
0: Mais à côté de ça, qu'est-ce qui vous motive pour rentrer dans le comité, puis ensuite être présidente? Il faut avoir le temps, il y a quand même un investissement à donner.
1: C'est vrai, c'est un investissement de temps et d'énergie finalement assez important. Mais j'ai joué dans de nombreux orchestres amateurs depuis l'âge de 10 ans environ. Et j'y ai toujours contribué en allant régulièrement en répétition, en travaillant mes partitions. Mais j'avais jamais fait partie d'un comité ou du côté administratif, disons, d'un orchestre.
0: Oui.
1: Et il me semblait qu'il était aussi temps maintenant que je donne un petit peu de mon temps pour cette tâche-là, sur laquelle un orchestre ne peut pas vivre. Hein. On a besoin du support administratif, même s'il est minime, mais il doit être présent, il doit exister pour...
0: Alors justement, comment fonctionne en fait l'orchestre Saint-Pierre Fustery? Bon, il y a une hiérarchie de toute façon. Il y a le directeur artistique, le chef d'orchestre, on va en parler tout à l'heure, il y a le comité...
1: Oui, c'est exact.
0: Bon, vous êtes la présidente du comité. Je suppose qu'il y a des assemblées.
1: Alors, on a une assemblée générale statutaire qu'on doit organiser une fois par année.
0: Oui.
1: Évidemment, comme toute association, si des membres le souhaitent, il y a la possibilité d'organiser une assemblée extraordinaire.
0: Mais
1: ça n'a jamais été le cas à ma connaissance.
0: Oui.
1: Donc, une fois par année, on se réunit, on fait le point. de l'année, on élit notre nouveau comité et puis on regarde quelles sont nos perspectives, quelles sont éventuellement les suggestions des musiciens, etc.
0: D'accord. Et au niveau des prises de décision, est-ce que c'est le chef d'orchestre qui impose un petit peu le programme qui va être fait ou est-ce que vous en discutez en comité ?
1: Alors, ce qui se passe, c'est que, évidemment, tous les membres de l'orchestre peuvent faire des petites propositions, oui. des suggestions. On s'en rapporte essentiellement à l'appréciation de notre chef, quant à, aux possibilités techniques d'effectuer
0: oui, bien
1: un
0: sûr,
1: programme.
0: Voilà,
1: c'est vrai que le poste de chef d'orchestre d'un orchestre amateur, on ne peut pas offrir à notre chef des mêmes prestations qu'un orchestre professionnel.
0: Mmh,
1: donc, c'est aussi une possibilité pour un chef d'orchestre.
0: Vous parlez sur le plan pécuniaire.
1: Voilà, sur le plan pécuniaire, je ne pense pas que ce soit une affaire vraiment très lucrative. Mmh. Mais en revanche, on offre cette possibilité à notre chef d'être très libre dans la programmation, dans le choix des solistes, etc. Donc là, essentiellement, c'est le chef qui prend des décisions, mais c'est vrai qu'on a toujours discuté avec lui, on a toujours la possibilité de faire des suggestions et qui sont toujours bien reçues.
0: D'accord. Donc, alors, la composition de l'orchestre, donc c'est un orchestre amateur. Est-ce qu'il y a, est-ce qu'il existe dans chaque section des violons, par exemple chez les premiers violons, chefs d'attaque, ou deuxième violon, des chefs d'attaque. Je précise que les chefs d'attaque, ce sont enfin, en fait les ceux qui donnent l'impulsion au bon moment, quand il faut, la section en question doit jouer. Est-ce que chez les violoncellistes ou les altistes, par exemple, vous avez des chefs d'attaque ou pas?
1: Alors, c'est vraiment un orchestre amateur au bon sens du terme, hein, mais nos musiciens ne sont pas des professionnels, donc c'est des gens qui ont une autre activité à côté. On a la chance, la très grande chance, je dirais même, d'avoir notre premier violon solo, donc le concertmeister, qui est une professionnelle, qui joue à l'orchestre de la Suisse romande dans les premiers violons, qui est quelqu'un d'extrêmement qualifié, et c'est une grande chance que nous avons qu'elle joue avec nous, mais c'est la seule professionnelle qu'on ait de manière attitrée à l'orchestre. Aussi dans les souffleurs, ce sont tous des amateurs, donc des gens qui ont une autre activité à côté de la musique. Donc il n'y a pas de professionnels qui viennent de manière régulière.
0: D'accord. Donc en fait, il n'y a pas de chef d'attaque dans les différentes sections de l'orchestre.
1: Il y a des chefs d'attaque, mais ce sont des amateurs.
0: Voilà, des amateurs. Donc c'est une responsabilité quand même assez importante quand le chef d'orchestre vous allez bientôt jouer la deuxième de Beethoven.
1: Oui, c'est exact, oui.
0: Donc j'imagine que bon, c'est une partition qui n'est pas spécialement... très très facile pour un orchestre amateur. J'entends la prise de risque est quand même assez importante de la part du chef. Est-ce que tous les musiciens sont conscients
1: cet enjeu-là ? Oui, alors je crois qu'effectivement, il y a une prise de conscience. Il y a, depuis maintenant plusieurs années, une volonté de la part de l'orchestre de progresser.

0: essayer de travailler, de faire un bon travail, d'arriver à un résultat bon. Et là, on constate aux répétitions qu'effectivement, chaque musicien travaille ses partitions, essaye de donner un maximum aux répétitions pour qu'ensemble, on puisse progresser, arriver à un résultat qui soit satisfaisant pour tout le monde, tant pour les musiciens, évidemment, qu'aussi pour les auditeurs.
1: Et alors justement, puisqu'on parle aussi un petit peu du répertoire, là on vient de parler de Beethoven, mais enfin dans le répertoire que l'orchestre a déjà joué,
0: oui.
1: Le répertoire ancien, l'orchestre joue quoi en fait?
0: Alors c'est très varié. À Noël, on a joué une symphonie de Schubert, la première symphonie de Schubert. On a accompagné un oboïste, Jérôme Capey, dans un concerto de Marcello, et puis aussi
1: musique baroque, oui.
0: De la musique baroque, exactement. Et puis lui-même a aussi un orgue de Barbarie qu'il a construit lui-même.
1: Ah oui,
0: il avait retranscrit, enfin il a fait lui-même les cartons pour la musique d'une retranscription d'un concerto d'orgue de Handel. Voilà, on a fait une messe de Puccini l'année passée, donc c'est très varié.
1: Très varié.
0: Ouais.
1: Alors les lieux, donc est-ce que vous sortez de Genève ou est-ce que vous êtes vraiment
0: On est essentiellement à Genève,
1: implanté
0: mais
1: à Genève.
0: On sort aussi de Genève. Par exemple, la messe de Puccini, on l'a donnée à Yverdon, on l'a donnée dans le canton de Fribourg aussi. Ça dépend avec qui on travaille. Si on a des chœurs qui viennent de l'extérieur, évidemment, on se déplace également. Mais essentiellement, bon, donc notre nom nous lie aussi à Genève.
1: Voilà, c'est ça que je veux dire.
0: Au temple de la Fusterie, à Saint-Pierre. Et puis à la région de Genève.
1: Voilà, donc c'est un orchestre genevois
0: tout
1: qui
0: fait,
1: s'identifie comme étant genevois, qui ne va pas tellement à l'extérieur et qui en plus est très attaché au temple de la Fusterie.
0: Oui, tout à fait.
1: Puisque vous jouez vraiment tout le temps, régulièrement
0: tout
1: là-bas.
0: Fait,
1: et puis bon, la cathédrale aussi. Alors, on a parlé déjà de beaucoup de choses, la composition de l'orchestre, donc il y a le nombre de musiciens peut-être.
0: Environ une cinquantaine.
1: Cinquantaine de musiciens, déjà un bel orchestre.
0: Ça fait un bel orchestre symphonique. On a des musiciens qui ont, disons, l'âge va de 18 à 70 ans, donc il y a une grande variété et de différences, etc. Ce qui est aussi toute la richesse, je dirais, d'un orchestre de ce type-là.
1: Et sur le plan des répétitions
0: On répète en principe une fois par semaine. On essaye de répéter à un jour fixe, mais c'est pas toujours possible puisque notre chef d'orchestre est lui-même musicien professionnel, il joue à l'OSR. Il y a des soirs où il est pris par des répétitions, des concerts lui-même.
1: Bien sûr.
0: Mais on essaye d'avoir un jour fixe par semaine et puis bon, ça varie aussi par moment.
1: D'accord. Est-ce que vous avez une fusion avec un chœur pour pouvoir élargir encore le répertoire? Ou est-ce que vous prenez des chœurs un peu ad hoc, à gauche, à droite?
0: Alors, on a eu l'occasion d'accompagner des chœurs. On n'a pas, disons, un chœur que l'on accompagne traditionnellement. Hein, ça, c'est en fonction des besoins qu'il y a, ou si s'il y a un intérêt de la part des chœurs, ou c'est suivant ce qui se présente. On n'a pas un chœur attitré que l'on accompagne
1: d'accord.
0: régulièrement.
1: Ouais, d'accord. Pour un orchestre amateur, y a-t-il pour l'orchestre Saint-Pierre Fusterie des subventions de la ville de Genève?
0: Alors nous ne touchons pas de subventions. Il y a une tradition. L'orchestre n'a jamais touché de subventions. On n'a jamais recouru à ce moyen. Nous vivons de dons, des entrées des concerts. Parfois aussi de versements qui nous sont faits par des institutions ou par des privés.
1: Nous avons des dons, il y a des dons.
0: Des dons, oui. Nous avons également une association des amis de l'Orchestre Saint-Pierre qui vient chaque année nous apporter son soutien financier qui est très important pour nous.
1: Oui.
0: Mais nous n'avons jamais touché de subvention et... La tradition veut que nous ne demandons pas de subvention à la ville ou au canton.
1: Voilà, donc vous arrivez à tourner, on va dire tourner.
0: Tourner est le bon mot, oui.
1: Votre trésorerie, la balance de la trésorerie est positive, j'imagine, parce que ça fait quand même plusieurs années que...
0: Oui, elle est positive. Il y a des années où on dépense un peu plus que prévu. Mm-hmm. Il y en a d'autres où on a tout d'un coup 500 francs de plus, etc.
1: Donc l'orchestre Saint-Pierre Fusterie n'envisage pas de cotisation de ses membres, par exemple. Ce serait une bonne façon...
0: Alors, on a des cotisations. Elles avaient été supprimées il y a quelques années. Elles ont été réintroduites. Forcément, on avait eu des problèmes d'équilibre budgétaire.
1: Oui, oui, oui. Comme quoi, c'est pas facile.
0: Non, c'est pas évident. Alors bon, c'est des cotisations qui ne sont pas très, très importantes, mm-hmm. mais qui permettent quand même à l'orchestre de tourner.
1: Bien sûr. Bah justement, l'Orchestre Saint-Pierre Fusterie a été fondé en 1924, ça fait déjà très longtemps, par Louis Duret. Bon, on va faire un petit historique rapide. Ce qui est surtout intéressant, c'est qu'il a eu la bienveillante attention d'Ernest Ansermet, lui-même, qui écrivait en septembre 1964 l'idée de fonder à Genève un orchestre d'amateurs était à la fois heureuse et utile, car la pratique instrumentale ou vocale est le meilleur moyen d'accès à une véritable culture du sentiment musical. Voilà une belle phrase d'Ernest Ansermet, qui est trop vraie d'ailleurs, très vraie. Et beaucoup d'orchestres amateurs à Genève peuvent s'en inspirer. D'ailleurs, les orchestres amateurs, il y en a un certain nombre. Certains ont fusionné, d'autres ont disparu. En ce qui concerne l'orchestre Saint-Pierre Fusterie, à partir de 1980, après 56 ans de direction, Louis Duret cède la baguette à Martin Humpert. Martin Humpert qui est à la tête de la Symphonie Pierre Fusterie jusqu'en mai 1991. Ensuite, il y a eu comme chef Philippe Girard, je vois. Donc Philippe Girard qui est également chef à l'Arcuscaeli, donc à Mérin. Mais maintenant, ce n'est plus lui non plus. Donc Philippe Girard, on n'a plus de nouvelles de Philippe Girard. Enfin, il s'est occupé de l'orchestre jusqu'en 1998, c'est-à-dire tout récemment. Et puis, l'orchestre a élargi son répertoire en proposant notamment au public des œuvres telles que l'Oratorio de Noël de Jean-Sébastien Bach, la 4e symphonie de Beethoven, alors ça c'est superbe, et la cantate de Noël de Honegger. Et depuis septembre 1998, l'orchestre maintenant est donc dirigé par Antoine Marguier, donc c'est tout récent en fait. Mmh. Antoine Marguier, donc clarinettiste à l'OSR. Et puis il a eu la grande chance de prendre le train au bon moment, puisqu'il a pu fêter les 75 ans de l'orchestre. Hein. Alors parlez-nous un petit peu d'Antoine Marguier, qui est clarinettiste à l'OSR. On pourrait donc vous poser cette question. Comment ça se fait que ce clarinettiste de l'OSR, tout d'un coup, reprenne l'orchestre Saint-Pierre Fusterie comme ça?
0: Donc, quand notre précédent chef d'orchestre a annoncé sa démission, Monsieur Philippe Girard, ouais. Exactement. On a 1000 postes au concours. On a différentes publications qui touchaient des musiciens intéressés. On a reçu je crois que c'est environ 35 ou 40 dossiers. On a reçu beaucoup de candidatures. On a fait un premier tri sur dossier. Et ensuite, on en a auditionné, sauf erreur, je crois qu'il y avait 6 candidats qui ont été auditionnés, donc qui ont dirigé une partie de répétition sur un programme qu'on avait déjà travaillé. Mm-hmm. Et ensuite, c'est les musiciens qui ont donc pu donner leur voix.
1: Ah, ça, c'est extrêmement intéressant de savoir ça. Donc, en fait, c'est pas une question de comité ou quoi que ce soit, c'est en fait...
0: Non, le comité a fait le travail administratif, il a fait nécessairement un certain choix sur ces 35 dossiers qu'on avait reçus, mais ensuite, sur les 6 candidats, c'est les musiciens qui ont donné, donc on avait fait un vote à bulletin secret, et puis...
1: C'est très intéressant de savoir ça. Et en fait, le nom d'Antoine Marguier est ressorti, sur quels critères, en fait, les musiciens, est-ce que ça s'est dit un petit peu après, pourquoi Antoine Marguier a été élu?
0: Alors, évidemment que les musiciens n'ont pas parler après chaque candidat, on échangeait nos impressions. Monsieur Marguier a été, je crois, élu quasiment à l'unanimité. Je pense qu'il a convaincu ou ce qui a séduit les musiciens, c'était surtout son enthousiasme, si grande qualité en tant que musicien. Et puis, probablement aussi le fait qu'il est très exigeant, il veut amener l'orchestre vers un but, et puis il croit aussi en l'orchestre. Et je crois que c'est surtout ces capacités-là qui ont convaincu les musiciens de ce choix.
1: Mais une fois que le choix est fait, ensuite, il faut assumer ce choix. Et ça ne doit pas être facile non plus de tomber, entre guillemets, sur un chef d'orchestre qui a le bon profil. par rapport à des orchestres amateurs, parce que lui est professionnel, il évolue à l'OSR, on sait que le niveau de l'OSR est connu. Tout d'un coup, arriver chez devant les amateurs.
0: Alors bon, ça c'est clair, c'est une question qu'il faudrait poser à Monsieur Marié, comment lui arrive à gérer ce passage-là. Pour nous, d'avoir un chef qui lui-même est professionnel, qui le fait au quotidien, c'est un grand atout. C'est quelqu'un qui est professionnel lui-même.

0: Dans son approche du travail, il prépare ses répétitions, on voit où on va, il est exigeant, encore une fois, je crois que c'est quelque chose qui est important pour un orchestre amateur, sans toutefois être peut-être...
1: Mais humain.
0: Exactement, ah. Voilà.
1: Ça, c'est la clé de voûte de toute l'histoire.
0: Oui, hein. Oui, c'est très important.
1: Ouais, oui. Je crois, hein, parce que l'amateur, par essence, a besoin de confiance, donc... Et face à un chef un peu tyrannique, par exemple, ce qui n'est pas le cas ici, hein,
0: non,
1: j'entends.
0: Pas du tout, non.
1: Il peut perdre cette confiance. Il en faut tellement peu pour qu'un amateur un peu limite sur le plan musical, ça perde ses moyens que.
0: Oui, c'est exact. Donc, c'est vrai qu'il y a des chefs qui sont parfois tellement imposants dans leur manière d'être.
1: Absolument.
0: Que les musiciens se renferment sur eux-mêmes et n'ont plus. On n'arrive plus à utiliser complètement tous leurs moyens techniques.
1: Il y a une approche aussi psychologique du chef par rapport à l'orchestre et par rapport à l'orchestre amateur
0: important.
1: Qui est beaucoup plus importante que l'approche qu'on va dire psychologique par rapport entre professionnels.
0: C'est possible.
1: Donc, ouais. Ouais, donc ça, c'est également intéressant de savoir ça. Et puis, est-ce qu'il existe une concurrence entre les différents orchestres amateurs à Genève? On peut en citer quelques-uns. J'ai fait déjà l'Orchestre symphonique Genevois. Donc une émission sur eux, il y a eu la Sinfonietta également qui sort en disque bientôt. Est-ce qu'il existe une concurrence vraiment?
0: Je ne sais pas, en tout cas si elle existe, je crois que c'est une concurrence saine. J'ai jamais eu l'impression que les orchestres entre eux essayaient de se détruire ou de nuire à la réputation de l'autre pour pouvoir prier. Je crois qu'on a de toute manière des ensembles professionnels à Genève, donc il n'y a pas il y a une certaine modestie, je pense, de la part de tous les ensembles amateurs, qui fait qu'il y a plutôt une solidarité, je dirais que...
1: Donc tout le monde vit en paix, quoi, on va dire que ça comme ça.
0: Je crois qu'on peut le dire. Oui.
1: Mais il y a tout de même des musiciens, beaucoup de musiciens quand même, qui vont de l'un à l'autre orchestre.
0: Oui, oui.
1: Certains sont à la Sinfonietta, ils vont ensuite à Saint-Pierre-Fusterie.
0: Ou ils font même les deux parfois.
1: Ou ils font les deux parfois, oui. Tout à fait. Oui. Ensuite, ils vont faire un petit tour chez Curti, oui. Etc. Donc les bons musiciens en général font plusieurs orchestres à la fois, donc c'est assez intéressant de voir, ça fait un peu des orchestres un peu nomades. Mmh. Mais en fait, à l'Orchestre Saint-Pierre-Fusterie, il existe quand même une sature de musiciens qui sont là depuis des années.
0: Oui, il y a un noyau dur.
1: Il y a un noyau dur, hein, on peut dire ça comme ça aussi, et qui reste, j'entends, qui forme l'âme de l'orchestre.
0: Mais c'est vrai, on a aussi beaucoup de musiciens qui viennent jouer un moment avec l'Orchestre Saint-Pierre-Fusterie, qui ensuite sont peut-être attirés par un programme que monte un autre orchestre, et ensuite reviennent. Donc il y a une certaine mobilité. Et puis, évidemment, nous, on est contents quand on a des musiciens qui reviennent, qui nous disent « Ah, mais je me sens plus à l'aise à l'Orchestre Saint-Pierre-Fusterie pour la raison X ou Y ». Mais c'est vrai, beaucoup de musiciens vont effectivement, comme vous le dites, jouer dans un orchestre, ensuite dans un autre, reviennent.
1: Voilà, suivant les programmes qui sont plus attractifs ou moins attractifs, suivant la personnalité. Bon, la concurrence, on peut dire qu'il n'y en a pas. Maintenant, est-ce que c'est difficile à Genève de se produire?
0: Alors, c'est vrai que je dirais la concurrence, non, là, c'est pas le bon mot parce que ce serait prétentieux, mais on a à faire face à une situation où on a quand même l'Orchestre de la Suisse romande, l'Orchestre de chambre de Genève et parfois d'autres ensembles de professionnels qui ont évidemment une qualité à offrir qu'un orchestre amateur ne peut pas. Donc, c'est pour nous, ça demande toujours un effort particulier en termes de publicité pour avoir un public et puis le maintenir aussi, hein. Voilà, et une des manières pour s'assurer un public et avoir un soutien dans la publicité, c'est qu'on collabore volontiers avec des organisations, des institutions, parfois des communes qui nous invitent, ou partiellement la publicité est prise en charge par exemple la commune qui nous invite ou l'organisation qui finalement chapeaute le concert.
1: Et le fait que des communes... je ne sais pas, des organisations, des associations vous demandent? Est-ce que c'est ça? Elles vous demandent?
0: Elles nous demandent, ou parfois aussi, c'est nous qui allons poser la question et proposer notre programme et nos services.
1: Et ça vous fait une publicité réelle?
0: Oui, ça nous fait une publicité réelle. Ça, c'est indéniable. Lorsqu'on a une commune qui, par exemple, dit, voilà, ces citoyens, on organise le concert X en a du temps, il y a une partie de la population qui vient au concert qu'on n'atteindrait probablement pas par nos propres moyens.
1: Autrement, lors des concerts, on peut dire que les salles sont pleines?
0: Ça dépend.
1: C'est une question un peu directe ou un peu bête, je ne sais pas.
0: Non. Effectivement, pour nous, c'est beaucoup plus agréable, plus stimulant et plus satisfaisant aussi de jouer devant une salle comble. Je pense qu'on peut dire qu'à Noël, on a régulièrement la salle pleine. Donc, on a à peu près 1 200 personnes qui viennent nous écouter.
1: Fantastique, ça. Hein.
0: Ça, c'est merveilleux.
1: Oui. Il y a beaucoup d'orchestres professionnels qui aimeraient en avoir autant. Hein. 1 200 personnes.
0: Ouais. Et parfois, on a un petit peu moins au temps de la fusterie. Évidemment, notre but est toujours de remplir la salle. On n'y parvient pas toujours. Ça dépend aussi où, dans quel est le lieu de concert. Si c'est une petite église, on a plus de facilité à la remplir par la force des choses. Donc, c'est variable. Je pense
1: bien
0: vraiment le concert où on arrive quasiment toujours à remplir la salle, c'est celui de Noël.
1: Celui de Noël. Mm-hmm. On arrive...
0: Parce que peut-être, si vous permettez,
1: bien sûr,
0: sujet,
1: bien sûr.
0: Je voulais préciser, je ne sais pas si je l'ai déjà dit, mais donc c'est la seule manifestation à Noël, à Genève, qui est organisée le 25 décembre. Et je crois que ça aussi est bénéfique à l'orchestre.
1: Bien sûr. Alors justement, on va parler des projets de l'orchestre, parce qu'il y a un certain nombre de projets en cours. Alors, le prochain projet, c'est dans 5 jours, puisqu'on est le 3 avril, qui aura lieu donc le 8 avril, à 17h, au Temple de la Fusterie, bien sûr. Alors là, l'orchestre jouera la 2e symphonie de Beethoven, l'ouverture de la Finta Semplice de Mozart, et puis des airs pour soprano et orchestre de Gluck, Mozart et Handel. Et la soliste sera Madame Isabelle Martin-Balmory, donc qui est professeure au Conservatoire de Genève, si je ne m'abuse.
0: Oui, c'est exact. Mmh. Oui.
1: D'accord. Donc, on va rappeler ce concert. Le prochain concert aura lieu donc le 8 avril, déjà, à 17h. 8 avril, 17h, au Temple de la Fusterie, avec la 2e de Beethoven. C'est un très très beau programme d'ailleurs.
0: Oui, effectivement. On a aussi l'occasion de le donner déjà le 6 avril à Puplinge, à 20h30, à l'église de Puplinge.
1: Alors, Puplinge le 6 avril à 20h30 à l'église de Puplinge. Intéressant. Et puis le 8 avril au Temple de la Fusterie. C'est bien de le donner plusieurs fois, ce genre de programme quand même.
0: Ah oui, tout à fait.
1: Parce qu'avec le travail, justement, ça demande, c'est long à mettre en place, en genre de programme.
0: Pour ce programme-là, on a prévu plus de répétitions que d'habitude pour un programme.
1: Oui.
0: Je ne les ai pas comptées, mais on doit avoir entre 12 et 15 répétitions pour ce programme, ce qui est plus que ce qu'on avait, par exemple, pour Noël, où on l'a fait en 7 répétitions.
1: Ça vient de quoi, ça ? La difficulté du Beethoven ?
0: Il y a peut-être la difficulté, le fait aussi qu'on a traditionnellement donc notre concert le dimanche de Rameau, et cette année, c'est relativement tard.
1: Ah oui, voilà. Oui.
0: Donc voilà, ça nous a laissé aussi plus de temps pour préparer le programme.
1: Pour préparer le programme. Ouais. Alors, à la suite de ce programme, donc, le 6 à Puplinge et à 20h30 à l'église,
0: oui, c'est exact,
1: Puplinge,
0: oui.
1: Et le 8 avril, donc, à 17h au Temple de la Fusterie, alors, un super programme avec une 2e symphonie de Beethoven, ça c'est extraordinaire, et puis avec une soprano, des airs pour soprano. Il y aura donc ensuite, après ce programme, alors qu'est-ce que...
0: Alors,
1: la fête de la musique.
0: Il y a évidemment la fête de la musique.
1: Vous ne pouvez pas la louper, la fête de
0: la
1: musique.
0: On sera aussi présents.
1: Bien sûr.
0: Je crois qu'on joue le dimanche 24.
1: Le dimanche 24,
0: à Saint-Pierre, évidemment,
1: Saint-Pierre,
0: à 16h30. Le programme n'a pas encore totalement été défini, mais je pense qu'on reprendra quand même la 2e de Beethoven, qui vaut la peine.
1: Oui, ça, la fête de la musique avec la 2e de Beethoven, vous allez faire un tabac. Là, de toute façon, la fête de la musique, en général, il y a énormément de monde.
0: Oui.
1: Le temple doit être plein toutes les années, non ?
0: Alors là, nous, on joue donc à Saint-Pierre pour la fête de la musique.
1: Et puis, il y a également un autre projet, c'est le...
0: C'est un très grand projet.
1: À la fin de l'année.
0: Que nous avons, on donnera le 8 novembre, aussi à Saint-Pierre, un concert. Ce sera le concert de clôture des festivités organisées autour du centenaire du prix Nobel de la paix d'Henri Dunant. Et donc le comité d'organisation nous a posé la question si on avait envie de collaborer, et bien sûr qu'on a accepté. Et ce sera donc un concert où on aura on jouera le Col Nidré, donc c'est placé sous Genève, un lieu pour la paix. Donc on a essayé d'avoir un programme qui reflétait un petit peu les différentes religions, tendances philosophiques dans le monde. On jouera le Col Nidré avec de Max Bourg, donc
1: pour violoncelle,
0: avec François Guy, qui a accepté de venir jouer avec nous. On jouera Dvorak, et ensuite on fera la messe solennelle de Gounod.
1: D'accord. Je vous remercie, madame.

Strauss-Kopf de ses précisions. Donc, alors, beau programme de fin d'année. Nous allons donc tout naturellement conclure cette première partie d'émission avec mon invité. 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N'oubliez pas non plus que l'émission Diapason est toujours prévue avec une rediffusion le lendemain mercredi, tous les mercredis, rediffusion de l'émission aux alentours des 11h10-11h15, donc en fin de matinée. 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Je vous donne rendez-vous tout de suite après la pause pour la seconde partie de l'émission Diapason.

0: La deuxième partie donc de l'émission Diapason, vous êtes toujours sur Radio Zone Musique du Monde 93,8, deuxième partie de l'émission Diapason avec Raymond Pérez et mon invité mademoiselle Florence Krautkopf, que je remercie encore d'être venue nous trouver. Nous avons parlé de beaucoup de choses avec elle et de l'orchestre Saint-Pierre Fusteret dont elle est présidente, mais pas seulement de cet orchestre, mais de tout ce qui touche à cet orchestre, tout ce qui tourne autour de l'orchestre, le chef d'orchestre, un petit peu les engagements des musiciens. Justement, à ce propos-là, est-ce que vous engagez des musiciens pour vos programmes ?
1: Alors, en principe, nous n'engageons pas de musiciens pour l'orchestre. Donc, on a bien sûr un soliste, mais on est vraiment un orchestre amateur qui se veut amateur, même si on a certains musiciens qui ont été très loin dans leurs études, mais qui ne sont pas les professionnels et qui ne demandent pas de cachet. On a actuellement un problème parce qu'on n'a pas de premier corniste. Je saisis l'occasion pour
0: signaler
1: le fait qu'il y a une place de premier corniste qui est libre.
0: Il y a une place de premier corniste à prendre à l'orchestre Saint-Pierre Fusteret.
1: Absolument.
0: Est-ce que c'est difficile de trouver
1: ce genre de corniste? Oui.
0: Les cornistes,
1: oui,
0: c'est pas facile à trouver.
1: Sur la page de Neve, il n'y en a pas tellement, notamment des cornistes amateurs, il n'y en a pas beaucoup. Et ils sont souvent sollicités à gauche et à droite et on a de la peine à en trouver un qui puisse être notre premier corniste attitré.
0: Voilà, à moins de demander un professionnel, mais là, ça pose d'autres problèmes.
1: Alors, pour la deuxième symphonie de Beethoven, il y a une superbe partie pour le premier corps. Comme on n'a pas de premier corniste, on a été obligé de faire appel à un professionnel qui viendra donc assurer cette partie-là.
0: Voilà, donc un premier corniste est demandé donc à l'orchestre Saint-Pierre Fusteret et sera accueilli à bras ouverts.
1: Absolument.
0: Voilà. Donc, nous avons parlé de cet appel pour le corniste, qui sera le bienvenu. Maintenant, l'orchestre Saint-Pierre Fusteret a donc trois programmes dans l'année qui sont bien définis. Donc, un programme en octobre, donc le programme de Noël à la cathédrale Saint-Pierre, donc le 25 du 12, le 25 décembre. Un programme au Rameau, et puis la fête de la musique, qui est un autre programme, donc ça fait 3 ou 4 programmes, enfin ça dépend un petit peu de... Ouais, ça dépend aussi le temps que vous avez. Donc vous tournez en somme avec ça chaque année, en fait.
1: Oui, c'est des échéances fixes, en principe. Et parfois, il nous arrive d'avoir des interventions ponctuelles aussi, comme par exemple, au mois de novembre de l'année passée, on a accompagné un chœur qui faisait une messe de Farkash, c'est un chœur de femmes.
0: Excusez-moi, mais Farkash, ça va intéresser beaucoup de monde, et moi le premier à savoir qui est Farkash.
1: Terence Farkash, un compositeur qui habitait en Suisse, qui est décédé il y a, je crois, 6 mois environ.
0: Ah, donc de la musique contemporaine.
1: C'est de la musique, voilà, oui, ouais, tout à fait. Il est d'origine hongroise. Et donc, on a accompagné, c'était seulement les cordes qui étaient sollicitées pour ce programme-là.
0: Oui.
1: Donc, on a eu un nombre limité de répétitions et on a fait un enregistrement, un CD au Victoria Hall, ce qui a été une expérience assez
0: fantastique
1: pour les musiciens.
0: C'est sûr.
1: C'était assez drôle parce que l'enregistrement même a duré une heure de temps. Mais ça demandait une telle attention, une telle concentration qu'après cette heure de musique, on était tous claqués.
0: Bien sûr. La concentration qu'il faut avoir quand on enregistre, l'enregistrement
1: est complètement exposé. Et puis par exemple, après la fin, il faut rester encore pendant 5 secondes immobile. Et ces 5 secondes
0: pour laisser filer le son sans faire de bruit.
1: Exactement.
0: C'était
1: une très belle expérience pour l'orchestre aussi.
0: Donc, vous faites des expériences discographiques,
1: oui,
0: on peut le dire,
1: oui.
0: En toute simplicité, au Victoria Hall, en toute simplicité. Donc, c'est très intéressant de savoir ça. Donc, il n'y a pas seulement que les programmes par année qui sont donc, faits
1: sont
0: à l'avance, mais il y a également de temps à autre
1: des programmes
0: ponctuels qui viennent se greffer un petit peu par-dessus. Très bien. Eh bien, mademoiselle Krautkopf, je vous remercie donc d'être venue sur les ondes de Radio Zone.
1: C'est moi qui vous remercie de nous avoir donné l'occasion de venir un petit peu expliquer ce qu'on fait, qui on est.
0: Voilà, mais j'espère que vous reviendrez d'ailleurs.
1: Pourquoi
0: pas. J'attends donc toujours vos programmes pour la fête de la musique, que j'aurai le plaisir d'annoncer sur ces ondes. Et bonne chance pour le 8 avril. En tout cas, j'invite nos auditeurs à aller donc au Temple de la Fusterie le 8 avril à 17h. Une deuxième symphonie de Beethoven avec des airs de soprano de Gluck, Mozart et Handel, ça ne se rate pas. À bientôt, merci beaucoup.
1: Merci à vous.
0: Voilà, après avoir bien débattu avec sa présidente, Florence Krauskopf, sur l'orchestre Saint-Pierre Fustery, nous allons toujours parler de Beethoven, puisque Saint-Pierre Fustery va jouer la seconde symphonie de Beethoven donc très bientôt, nous l'avons annoncé, le 6 à Puplinger, le 8 au Temple de la Fustery. Nous allons parler de Beethoven toujours, mais cette fois-ci nous allons l'écouter. Et dans son triple concerto, qui date de 1803-1804 environ, faut-il dire d'ailleurs triple concerto ou symphonie concertante? Voilà une question intéressante, puisqu'il s'agit de, comme instrument soliste, le piano bien sûr est là chez Beethoven, il est toujours en constante, puisque Beethoven était virtuose du piano. Mais le piano va avoir deux associés comme soliste, le violon et le violoncelle. À cette époque-là, Beethoven avait certainement fait la connaissance d'Anton Kraft, qui était le plus grand violoncelliste de cette époque-là, qui avait d'ailleurs collaboré avec Joseph Haydn. Et Beethoven a certainement écrit une partie de ses sonates pour piano-violoncelle, et en tout cas, la partie du violoncelle dans ce triple concerto à l'intention de ce violoncelliste Anton Kraft, qui fut l'un des plus grands violoncellistes de à cheval entre le 18e et le 19e siècle. Je vous propose dans ce triple concerto le dernier mouvement, un rondo à la polonaise, qui se rapporte encore nettement au premier mouvement d'ailleurs, pour ce qui est du thème et des motifs, mais aussi en ce qui concerne la forme. L'interprétation que je vous propose d'entendre ici est celle du Collegium Aureum, donc ça c'est l'orchestre évidemment, qui a la particularité de jouer, en tout ce qui concerne les cordes, d'ailleurs sur instruments authentiques, instruments originaux, ou instruments anciens si vous voulez encore, donc c'est très important pour avoir la sonorité, essayer de retrouver la sonorité de l'époque de Beethoven par exemple. Pour ce qui concerne les trois solistes, eh bien, il y aura Paul Badura-Skoda au pianoforte, Franz Josef Mayer au violon et le célébrissime Anner Bilsma au violoncelle.

Après cette brillante interprétation, je vous propose d'entendre le dernier mouvement de la 7e symphonie de Beethoven en La majeur, opus 92. Le dernier mouvement, il s'agit du finale, donc Allegro con brio. La symphonie numéro 7 fut achevée par Beethoven en été 1812, année d'ailleurs de l'invasion de la Russie par les troupes de Napoléon. Voilà, je vous laisse entendre ce dernier mouvement qui sera interprété par l'Orchestre Philharmonique Slovaque à la direction Libor Pezek.

quelle œuvre et quelle interprétation pleine de fougue. Je rappelle, Beethoven, né à Bonn en 1770, décédé à Vienne en 1827. Classer Beethoven dans le classicisme ou le mettre dans le romantisme, voilà une question intéressante, à mon sens, dénuée de fondement pourtant. Déterminer le compositeur comme un compositeur classique serait une faute, car il est au-delà du classicisme. Le mettre dans le romantisme serait une autre faute, car on ne peut pas considérer Beethoven, le style beethovenien, comme étant romantique. Le terme pré-romantique serait peut-être le moins faux. En tout cas, Beethoven est un compositeur qui est, comme Jean-Sébastien Bach, devenu intemporel. Et nous voici tout naturellement arrivés à la fin de l'émission Diapason, que nous avons passé en compagnie de mon invité tout à l'heure, mademoiselle Florence Krauskopf, qui est présidente de l'orchestre Saint-Pierre-Fusterie, dont nous avons largement parlé, et c'est une bonne chose. Je rappelle que l'orchestre Saint-Pierre-Fusterie donnera un concert à Pupelinge le 6 avril, concert 2e symphonie de Beethoven, entre autres, et le 8 avril au Temple de la Fusterie. Je me permets d'ailleurs à cet égard de dire que vous pouvez atteindre l'orchestre Saint-Pierre-Fusterie en écrivant au secrétariat de l'orchestre Saint-Pierre-Fusterie chez Florence Krauskopf, donc au 32 rue du 31 décembre, voilà qui se retient facilement, 32 rue du 31 décembre, 1207 Genève, ou bien évidemment toujours écrire à la rédaction de Radio Zone au 7 boulevard Karl Vogt, case postale 1211 Genève 8. À l'émission Diapason, évidemment, je vous répondrai ou transmettrai à la présidente de l'orchestre Saint-Pierre-Fusterie les questions, les remarques que vous auriez à faire. En ce qui concerne l'émission Diapason, eh bien, c'est évidemment tous les mardis à 22h avec rediffusion le mercredi en fin de matinée vers les 11h10 du matin. Voilà, je vous souhaite une bonne fin de semaine et j'espère que vous avez pris du plaisir à passer avec nous une heure en compagnie de l'orchestre Saint-Pierre-Fusterie et du grand compositeur Beethoven. À la semaine prochaine. Merci.

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0: 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Ce dindon a toujours béni.
1: 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De la politique à la littérature, de la science à l'économie, de l'environnement aux problèmes de société, Clé de lecture vous propose chaque quinzaine un regard différent et diversifié avec une personnalité. Très lucidement, Henry Miller remarquait, je cite, que certains sentent la pluie à l'avance, d'autres se contentent d'être mouillés. Fin de citation. Avec Clé de lecture, nous cherchons à comprendre et à connaître ce qui se trame derrière le rideau de pluie de l'action ou de la création. Clé de lecture reçoit aujourd'hui le grand écrivain russe Mikhail Chichkin, qui vit près de Bâle en Suisse. Nous l'avons rencontré au dernier salon du livre. Pourquoi faut-il casser les statues de Pouchkin, se fonder sur Tchekhov, se soigner avec Tolstoï et se purifier les mains après la lecture de Dostoïevski aux grandes dames des slavistes? L'écrivain russe Mikhail Chichkin, lauréat des 3 plus grands prix littéraires russes, nous en donne la clé avec Le bateau de marbre blanc, son dernier livre paru aux éditions Noir sur Blanc. Une collection d'essais rassemblée comme une bibliothèque critique de la littérature russe notamment, vue sous le prisme de la guerre et de la répression qui frappe toujours son pays. Je cite, « Nous sommes dans une situation terrible où nous devons revoir et réestimer tout ce qui a été écrit en russe jusqu'à aujourd'hui », dit-il. La guerre a passé par là, omniprésente dans l'histoire de la Russie, récente ou non. Pour Chichkin, je cite encore, « Nous sommes aujourd'hui à un tournant de toute la littérature russe, concentrée jusqu'alors sur son territoire et empreinte de patriotisme. Mais elle est restée dans le passé et les manuels. Il y a désormais une fracture. Maintenant commence l'ère d'une littérature russe en russe, avec des écrivains qui habitent partout de par le monde et qui font de la littérature en langue russe qui appartient à la culture mondiale. » Fin de citation. Mikhail Chichkin au micro de Jean Musy. Mikhail Chichkin, vous signez Le bateau de marbre blanc, essai sur la culture russe, qui est votre dernier livre. C'est une collection d'essais que vous avez déjà publié et que vous rassemblez. Est-ce donc votre bibliothèque préférée?
2: Мы сейчас находимся в чудовищной ситуации, когда мы должны провести переоценку всего, что было написано до нас по-русски.
3: Nous nous trouvons actuellement dans une situation terrible où nous devons revoir, réestimer tout ce qui a été écrit en russe jusqu'à aujourd'hui.
2: Нужно заново ответить на самые простые вопросы. А что такое русская литература?
3: Nous devons apporter une nouvelle réponse à une question très simple. Qu'est-ce que la littérature russe?
2: Вот эта книга – это собрание текстов, в которых я стараюсь посмотреть на всю русскую культуру, на русскую историю, на русскую литературу через призму этой войны.
3: Dans ce texte, j'essaie de porter un regard sur la littérature russe, sur la culture russe, à travers le prisme de la guerre.
2: Поэтому для меня очень важно было провести вот этот разговор с писателями.
3: Et pour moi, il était très important d'avoir cette discussion avec les écrivains.
2: Каждый человек в жизни должен провести один самый важный разговор со своими родителями.
3: Chaque personne dans sa vie doit avoir une discussion essentielle avec ses parents.
2: Но, как правило, этот разговор невозможен.
3: Généralement, cette discussion est impossible.
2: Ты не можешь сказать маме: «Мама, подожди, вот я не убегай на работу».

0: Кстати, мы сейчас поговорим о самом важном.
1: On ne peut pas dire à sa mère, maman, attends, on ne va pas travailler, il faut qu'on ait une discussion très importante, donc reste avec moi.
0: Ты не можешь сказать отцу, папа, выключи футбол, будем говорить о самом важном.
1: On ne peut pas dire à son père, papa, éteins le football, on doit avoir une discussion essentielle.
0: Вот у меня такой разговор с моими родителями состоялся в моих романах только после их смерти.
1: Ma discussion essentielle avec mes parents a eu lieu après leur mort dans mes romans.
0: И вот эта книжка, это разговор с теми, кто делал русскую культуру, те, кто сделали меня, о самом важном.
1: Et ce livre, c'est une discussion essentielle avec ceux qui ont créé la culture russe et qui m'ont façonné moi.
2: On peut commencer plutôt par le bateau de marbre blanc, qui est une histoire chinoise, puisque pour aller de la dernière impératrice douairière chinoise, et qui a créé en fait un bateau de marbre en utilisant une somme considérable d'argent, au lieu de créer une flotte qui aurait pu sauver la Chine. Vous partez de loin, visiblement.
0: Но это замечательный совершенно образ, который говорит нам о том, что есть самое важное.
1: Oui, c'est une image remarquable qui nous dit qu'est-ce qui est le plus important finalement.
0: Всегда в мире все и сейчас тоже считают, что самое важное сделать как можно больше оружия.
1: Dans le monde et aujourd'hui encore, tout le monde pense que le plus important c'est de faire des armes.
0: А люди, которые считают, что самое важное делать культуру, делать красоту, они всегда кажутся идиотами.
1: Et les gens qui estiment que le plus important c'est de faire de la culture, de faire de l'art, ils passent toujours pour des idiots.
0: Те, кто делают культуру, они всегда лузеры. Мы всегда проигрываем тем, кто делает оружие.
1: Ceux qui font la culture, c'est toujours des losers. On perd toujours face à ceux qui font des armes.
0: Ну вот смотрите, в этом тексте у меня возникает еще образ самолета, который преодолевает силу тяжести и летит.
1: Dans mon livre, il y a aussi l'image, la métaphore de l'avion qui s'envole en surmontant les lois de la gravité.
0: Почему самолет летит? В школе мы это изучали. Оказывается, над крыльями возникает вакуум, и небо втягивает самолет в себя.
1: On a appris ce phénomène physique à l'école, c'est que au-dessus des ailes de l'avion, il y a un vide qui se forme, et c'est le ciel qui attire l'avion vers lui.
0: Потому что на воздух нельзя опереться, самолет упадет.
1: Parce que l'avion ne peut pas reposer sur l'air, là il tomberait.
0: Et вот я сравниваю это с литературой. Нельзя опереться на читателя.
1: Et donc je fais une comparaison avec la littérature, on ne peut pas reposer sur les lecteurs.
0: Потому что твой читатель в любую минуту может тебя предать.
1: Parce que le lecteur peut te trahir à n'importe quel instant.
0: Вот я знаю, что в России живут мои читатели, но они поддержали войну, они не протестуют, они мирятся с этим.
1: Je sais qu'en Russie vivent des lecteurs à moi et qu'ils ont soutenu la guerre, qu'ils m'ont trahi.
0: Я не могу на них опереться.
1: Donc je ne peux pas m'appuyer sur mes lecteurs.
0: И вот литература это твоя книга, которая втягивает в себя в небо. Небо втягивает твою книгу в себя, и тогда она начинает лететь.
1: Et donc la littérature c'est justement ce ciel qui attire ton livre vers le ciel. Et le livre peut voler.
0: А читатель, если он захочет, он может взять твою книгу и взлететь вместе с тобой.
1: Et le lecteur, lui, s'il en a envie, il peut prendre ton livre et s'envoler avec lui.
0: Но это для меня очередное подтверждение, что нужно писать не для читателя, не для продаж, не для sales, как этого хотят все издатели, а нужно писать для неба.
1: Et c'est pour moi une nouvelle confirmation du fait qu'on ne doit pas écrire ni pour les lecteurs, ni pour les ventes, comme le voudraient les éditeurs, on doit écrire pour le ciel.
2: Alors, il est vrai que vous avez une considération un petit peu, je veux dire pas pessimiste, mais quand même assez réaliste. Vous posez la question, mais finalement, à quoi sert la littérature? Et à quoi sert la littérature? Et en même temps, vous voyez aussi en observant les écrivains, vous citiez par exemple Zweig ou Thomas Mann, en disant, voilà, ils ont essayé de dénoncer justement les problèmes du monde et de la guerre, mais ils sont restés impuissants. La question que vous posez, c'est l'impuissance de l'écrivain finalement.
0: Но ничего в первый раз в мире не происходит. Мы уже были в этой ситуации, только не с русской литературой, а с немецкой литературой.
1: Rien n'arrive dans le monde pour la première fois. On a déjà connu cette situation, pas avec la littérature russe, mais avec la littérature allemande.
0: И вот немецкие писатели, Стефан Цвейг, Томас Ман, вдруг увидели, что их читатели их предали. Они пошли за Гитлером.
1: À l'époque, les écrivains allemands, Thomas Mann, Stefan Zweig, ils ont vu que leurs lecteurs les avaient trahis. Ils ont suivi Hitler.
0: И что делать? Вот есть два пути. Один путь – это путь Стефана Цвейга – лечь в кровать с женой, с любимым человеком и принять яд.
1: Et à partir de ce moment-là, il y a deux voies. Une voie, c'est la voie de Stefan Zweig, de se coucher dans son lit avec la femme qu'il aime et de prendre du poison.
0: А второй путь это путь Томаса Мана, сражаться, несмотря на то, что ты проиграл.
1: Et la deuxième voie, c'est la voie de Thomas Mann, c'est de se battre même si on a déjà perdu.
0: Всё на протяжении всей войны он обращался по радио к своим немецким радиослушателям.
1: Pendant toute la guerre, il s'est adressé à la radio à ses auditeurs germanophones.
0: Он объяснял им Холокост. Он объяснял им всю трагедию, все преступления их страны.
1: Il leur a expliqué l'Holocauste, mais toute la tragédie de leur pays.
0: Но радиоприемники были запрещены, да, и людей, кто слушал английское радио, их расстреливали.
1: Mais les récepteurs radio étaient interdits, et les gens qui écoutaient la radio en anglais, ils étaient exécutés.
0: Но вот на вопрос, кто слушал Томаса Мана, есть очень простой ответ. Он им рассказывал про Холокост, а когда война закончилась, немцы сказали, а мы ничего не знали.
1: Donc la question qui écoutait Thomas Mann, il y a une réponse très simple à ça. Il leur a parlé de l'Holocauste à la radio et quand la guerre s'est terminée, les Allemands ont dit on était au courant de rien.
0: Et вот вопрос, зачем Томас Манн делал то, что бессмысленно?
1: Et donc la question qu'on peut se poser, pourquoi est-ce que Thomas Mann faisait quelque chose qui n'avait aucun sens?
0: Вот для меня очевидно, он делал очень большое и важное дело. Он защищал честь и достоинство немецкого языка и немецкой культуры.
1: Pour moi, il est évident qu'il faisait quelque chose d'absolument essentiel. Il défendait l'honneur et la dignité de la culture allemande et de la littérature allemande.
0: Потому что когда война закончилась и во всем мире была такая ненависть ко всему немецкому, единственный аргумент был: а смотрите, вот у нас есть Томас Манн. И он сохранил честь и достоинство немецкой литературы, немецкого языка.
1: Parce que quand la guerre s'est terminée et qu'il y avait tellement de haine contre l'Allemagne, et le seul argument pour la culture allemande, c'était regardez, on a eu Thomas Mann, il a défendu l'honneur et la dignité de la culture allemande.
0: Вот когда Томас Манн учился писать, он учился, он был учеником русских писателей. Толстой, Достоевский, Чехов были его учителями.
1: Quand Thomas Mann a commencé à écrire, a appris à écrire, ses maîtres étaient les écrivains russes, Tolstoï, Dostoïevski, Tchekhov.
0: Сейчас мы оказались в ситуации, когда мы, русские писатели, учимся у Томаса Манна, как себя вести, когда пришел фашизм.
1: Et aujourd'hui, nous sommes dans une situation où nous, les écrivains russes, on apprend chez Thomas Mann comment se comporter dans la situation de la guerre.
0: Вот это наш урок немецкого, как пытаться сохранить достоинство русского языка во времена русского фашизма.
1: C'est notre leçon d'allemand, comment apprendre à conserver l'honneur et la dignité de la culture russe à l'époque du fascisme russe.
2: Si on prend quelques exemples de votre littérature russe préférée, il n'y a pas que des Russes d'ailleurs que vous citiez. Il y a bien entendu le poète national Pushkin. Ce qui est intéressant, c'est que vous montrez la dualité de Pushkin en fait. Poète national, poète célébré aujourd'hui et pourtant poète aussi de la résistance. Je me souviens très bien quand j'étais à Moscou, je devais rencontrer un écrivain, Limonov, il y a quelques années. Et en fait, il me donnait rendez-vous à la place Pushkin, qui était le lieu de rendez-vous des manifestations en fait. Donc il y avait deux Pushkin, le Pushkin de la résistance et le Pushkin officiel. Rien à voir avec Limonov à ce niveau-là.
0: Значит, когда по всей Украине уничтожают памятники Пушкина, я считаю, что это очень хорошо, потому что памятники Пушкина, которые ставила империя, это символы империи.
1: Quand dans toute l'Ukraine on détruit les monuments de Pushkin, les statues de Pushkin, j'estime que c'est parfaitement juste car ces statues de Pushkin ont été érigées comme symbole de l'Empire par l'Empire russe.
0: Вот империя должна исчезнуть со всеми ее символами.
1: Et cet empire doit disparaître avec tous ses symboles.
0: И империя всегда использовала писателей в своих целях.
1: L'Empire a toujours utilisé les écrivains à ses propres fins.
0: Всех писателей, например, Толстой.
1: Tous les écrivains, par exemple Tolstoy.
0: В России сотни тысяч школ. В каждой школе висит портрет Толстого.
1: En Russie, il y a des centaines de milliers d'écoles et dans chacune de ces écoles, il y a un portrait de Tolstoy.
0: Ни один учитель не повесит под портретом Толстого его цитату «Патриотизм – это рабство».
1: Mais dans aucune de ces écoles, on ne trouvera sous le portrait de Tolstoy une citation de Tolstoy «Le patriotisme, c'est l'esclavage».
0: Потому что от культуры власти, империи, режиму нужно только воспитание патриотизма.
1: Parce que les empires ne prennent dans la culture que ce qui leur sert pour inculquer le patriotisme.
0: Любовь к родине власть превратила в любовь к сапогу.
1: Le pouvoir a transformé l'amour pour la patrie en amour pour la botte.
0: Для власти культура нужна только, чтобы воспитывать послушных рабов, которые любят царя и готовы за него идти на любую войну.
1: Pour le pouvoir, la culture est utile que pour inculquer le patriotisme, pour que le peuple aime le tsar et soit prêt à partir à la guerre si le tsar les envoie.
0: Поэтому в России а свободная культура, наоборот, воспитывает критическое мышление, воспитывает чувство собственного достоинства.
1: Alors que la culture libre, au contraire, elle inculque la pensée critique et le sentiment de sa propre dignité.
0: Поэтому власть в России всегда главный враг свободной культуры.
1: Et c'est pour ça que le pouvoir en Russie est toujours l'ennemi principal d'une culture libre.
0: А про Пушкина нужно понимать, что он родился в стране, где правит самодержавие, но у него в голове было западное воспитание. Égalité, fraternité.
1: En ce qui concerne Pushkin, il faut comprendre qu'il est né dans un empire autocratique, mais que lui, il avait été élevé aux idées de la liberté occidentale, donc égalité, fraternité.
2: Il était noir.
0: Но я думаю, тогда это не играло роли большой. Это сейчас важно.
1: Je pense qu'à l'époque, ça ne jouait aucun rôle. C'est maintenant qu'on y prête attention.
0: Важно было то, что он и его друзья все хотели свергнуть самодержавие, сделать это насилием и объявить в России свободу.
1: Ce qui est important, c'est que lui et ses amis, ils voulaient tous renverser l'autocratie, ils voulaient le faire à travers la violence et atteindre la liberté en Russie.
0: Декабристы передавали друг другу его стихотворение «Кинжал». То есть сейчас бы Пушкина объявили бы террористом.
1: Les décembristes se passaient son poème «Le poignard». Aujourd'hui, on dirait que Пушкин est un террориste.
0: Но Пушкин рос, он становился взрослым, он изучал историю своей страны и он менялся.
1: Mais Pushkin a évolué, il a étudié l'histoire de son pays et il a changé ses vues.
0: Он написал историю Пугачевского бунта. Вот все, что вы должны знать о России.
1: Il a écrit l'histoire de la révolte de Pugachev et dedans il y a tout ce qu'il faut savoir sur la Russie.
0: Он понял, что если убить царя, то это не принесет России свободу. Это принесет только в России хаос и анархию.
1: Il a compris que si on tuait le tsar, ça n'apporterait pas la liberté à la Russie, ça n'apporterait que le chaos et l'anarchie.
0: И первыми начнут гореть библиотеки, что и произошло после революции 1917 года.
1: Et la première chose qui brûlerait, ça serait les bibliothèques, c'est bien ce qui s'est passé après la révolution en 1917.
0: И он понимает, что в России, в этой империи сложилась парадоксальная ситуация, что культура существует между народом и правительством только благодаря правительству, которое спасает, как бы, la culture ou народа.
1: Et il a compris qu'en Russie, il y avait ce paradoxe que la culture est pris entre le peuple et l'État et que l'État la protège du peuple.
0: Он ненавидит власть, но власть, крепкая власть в России, это единственное условие существования культуры.
1: Il détestait le pouvoir, mais ce pouvoir fort en Russie, c'était la seule chose qui protégeait la culture.
0: Вот в России писатель должен сделать всегда выбор. Он за власть или против власти.
1: En Russie, un écrivain doit toujours faire ce choix. Il est avec le pouvoir ou contre le pouvoir.
0: И опыт Пушкина показывает, что ни в России невозможно жить ни за власть, ни против власти.
1: Et en fait, l'expérience de Pushkin montre qu'en Russie, on ne peut pas vivre ni avec le pouvoir ni contre le pouvoir.
0: Он сделал осознанный выбор в пользу империи.
1: Et il a fait un choix très conscient en faveur de l'Empire.
0: Он стал вместе с царем, да, он написал знаменитое стихотворение «Клеветникам России». Против поляков, которые восстали.
1: Donc il a pris le parti du tsar, il a écrit ce poème célèbre aux calomniateurs de la Russie, qu'il a écrit aux Français contre la révolte polonaise.
0: Но это не его победа, это его трагедия.
1: Mais ce n'était pas sa victoire, c'était sa tragédie.
0: Он хотел быть свободным человеком, он хотел ездить за границу, но он был заложник, он был рабом царизма.
1: Il voulait être libre, il voulait partir à l'étranger, voyager à l'étranger, mais il était otage du pouvoir, du tsarisme.
0: И он сделал свой выбор. Он покончил жизнь самоубийством, устроив эту дуэль. Не устроив, а не... ну, если бы это не эта дуэль была, было бы что-то еще.
1: Et il a fait un choix qui a été de se suicider, c'est-à-dire il est allé à ce duel fatal, et si il n'était pas allé à ce duel, il aurait trouvé un autre moyen.
0: Пушкин написал Евгений Онегин. Это самый главный русский текст.
1: Пушкин a écrit Евгений Онегин, c'est le texte le plus important de Russie.
0: Не потому, что там красивые стихи.
1: Pas parce qu'il y a des jolis poèmes dedans.
0: А потому, что это первый русский текст, в котором говорится о самом важном.
1: Mais parce que c'est le premier texte russe qui parle de l'essentiel.
0: Что человеческое достоинство дороже жизни, дороже любви.
1: Que la dignité humaine est plus importante que la vie et plus importante que l'amour.
0: и он своей жизнью дал пример, что лучше покончить с собой, чем жить в унижении.
1: Et il a montré par son exemple que mieux valait se suicider que vivre dans l'humiliation.
0: И жизнь каждого писателя, художника, музыканта в России это постоянный выбор и постоянная трагедия.
1: Et la vie de n'importe quel écrivain ou artiste en Russie, c'est toujours ce choix tragique.
0: Или ты должен петь патриотические песни, или молчать, или эмигрировать.
1: Soit on chante des chants patriotiques, soit on se tait, soit on émigre.
2: Dans la liste des écrivains que vous présentez, en fait, vous déconstruisez justement dans cette perspective toutes les œuvres. Alors, quelles sont celles qui ont gré à vos yeux ?
0: Сейчас мы находимся в ситуации перелома истории всей литературы на русском языке.
1: En ce moment, nous sommes dans un moment de tournant de toute la littérature russe.
0: Русская литература была всегда сосредоточена на территории России, и она всегда была проникнута патриотизмом.
1: La littérature russe a toujours, jusqu'à maintenant, été concentrée sur le territoire russe et était toujours empreinte de patriotisme.
0: Et вот сейчас настала эпоха, когда русская литература осталась в прошлом, в учебниках, и началась новая эпоха, эпоха литературы на русском языке.
1: Mais maintenant, nous sommes à une époque où cette littérature russe est restée dans le passé, dans les manuels, et maintenant commence l'ère d'une littérature en langue russe.
0: Потому что есть писатели, которые пишут по-русски в Украине, в Беларуси, в Прибалтике, в Израиле, в Германии, в Швейцарии, везде. Но они не русские писатели, они делают не русскую литературу.
1: Parce que maintenant il y a des écrivains qui écrivent en russe et qui habitent dans les pays baltes, en Ukraine, aux États-Unis, en Allemagne, en Suisse, mais ils ne font pas de la littérature russe, ils font de la littérature en russe.
0: И вот мы сейчас находимся на разделе русской литературы, которая проникнута патриотизмом и принадлежит России, и литературы на русском языке, которая принадлежит мировой культуре.
1: Et maintenant nous sommes sur cette ligne de séparation entre une littérature russe qui appartient à la Russie et qui est empreinte de ce patriotisme et une littérature en langue russe qui appartient à la culture mondiale.
0: Et вот сейчас нужно посмотреть новым взглядом на тех писателей, которые были раньше. Кого из них мы возьмем с собой в мировую литературу и кто должен остаться в русской литературе?
1: Et donc nous regardons d'un œil neuf tous ces écrivains qui ont écrit avant et nous demandons lesquels nous devons apprendre avec nous dans la culture mondiale. Lesquels doivent rester dans la culture russe.
0: Et вот для меня очевидно совершенно, что Чехов – это писатель, для которого самое главное – это не патриотизм, а чувство человеческого достоинства.
1: Et pour moi, il est évident que Чехов est un écrivain pour lequel le plus important n'est pas le patriotisme, mais la dignité humaine.
0: Et вот будущее литературы на русском языке должно строиться на Чехове как на фундаменте.
1: Et la future littérature en russe doit être basée sur Tchekhov comme sur un fondement, une fondation littéraire.
0: А вот есть Достоевский, которого так любят на Западе. И каждый славист, с которым я говорю, мне признавался, что его любовь к литературе русской началась с Достоевского.
1: D'un autre côté, on a Достоевский, que tous les slavistes du monde entier aiment tellement. Chaque slaviste que j'ai rencontré m'a dit la main sur le cœur que son amour pour la littérature russe a commencé avec Достоевский.
0: И эти слависты не понимают Достоевского вообще.
1: Ces slavistes ne comprennent absolument pas Dostoïevski.
0: Я сейчас объясню Достоевского за две минуты.
1: Je vais vous expliquer Dostoïevski en deux minutes.
0: Достоевский начался с Гоголя, с мертвых душ.
1: Dostoïevski a commencé avec Gogol, avec les âmes mortes.
0: Для Гоголя было очевидно, что изменить мир невозможно через революции, а можно только через внутреннее приобщение к христианству, к Богу.
1: Pour Gogol, il était évident que le changer l'humanité était possible pas à travers une révolution, mais ça devait être un changement intérieur en acceptant Dieu.
0: И поэтому он писал «Мертвые души», где в третьем томе вот этот Пчичиков должен был сесть в тюрьму и в Сибири, в лагере, преобразиться, найти Христа в себе.
1: Преобразиться?
0: Найти в себе Христа, стать другим.
1: Et c'est pourquoi le héros des âmes mortes, Чичиков, dans le troisième tome, il aurait dû être en prison et du fond d'un camp en Sibérie, s'ouvrir à la foi et à accepter Dieu en lui.
0: Это была его идея, но рука сопротивлялась. И рука победила, и Гоголь сжег мертвые души.
1: C'était l'idée de Gogol, mais c'est ce que voulait faire son esprit, mais sa main a résisté, et c'est la main qui a gagné, et finalement Gogol a brûlé son troisième tome.
0: Et вот всем своим творчеством Достоевский дописывает третий том «Мертвых душ».
1: Et en fait, Dostoïevski, dans toute son œuvre, ne fait rien d'autre que de

0: geste occidental n'est pas le vrai.
1: И здесь начинается русская идея Достоевского, что Россия – это избранная страна, русские – это избранный народ, и они должны спасти Запад.
0: Et c'est là que Dostoïevski a cette idée que la Russie est un pays élu et que les Russes sont les peuples élus qui doivent sauver l'Occident.
1: Отсюда ненависть Достоевского ко всем, к католикам, к революционерам, ко всем, потому что для него это все атеисты, потому что они не верят в русского Христа.
0: Et c'est pour ça que Dostoïevski avec cette haine pour tout le monde, pour les catholiques, pour les révolutionnaires, parce que pour lui c'est tous des athéistes qui ne croient pas dans le vrai Christ, le Christ orthodoxe.
1: Поэтому его ненависть к евреям.
0: C'est pourquoi il détestait aussi les juifs.
1: Потому что если евреи избранный народ, и они избранный народ уже 40 веков, тогда кто русские, самозванцы?
0: Parce que si les juifs sont le peuple élu, et ça fait déjà 40 siècles qu'ils le sont, qui sont les Russes, des imposteurs?
1: Поэтому можно и нужно, безусловно, читать Достоевского, но после этого мыть руки.
0: Donc bien sûr, il faut, on peut et il faut lire Dostoïevski, mais après on doit se laver les mains.
2: Толстой, quand même, il fait, il y a grâce à vos yeux ou pas?
1: Когда мне плохо, вот я лежал в больнице, я 10-й раз перечитывал «Войну и мир», это было мое лучшее лекарство.
0: Quand je vais mal, par exemple, là, je me suis retrouvé à l'hôpital, et ben, j'ai relu pour la 10e fois «Guerre et paix», et c'était mon meilleur médicament.
2: Et puis, il y a des choses extraordinaires que vous signalez dans votre livre. L'étonnante façon dont les Russes ont été privés de Heidi.
1: Ну, в моем детстве Хайди не было. А Хайди я узнал только из текста Марины Цветаевой, которая пишет, что в детстве она читала Хайди.
0: Oui, dans mon enfance, il n'y avait pas Heidi. J'ai entendu parler d'elle seulement dans un texte de Marina Tsvetaeva, qui, elle, parle de Heidi.
1: И потом я стал выяснять, почему так получилось. Оказалось, что жена Ленина, уже вдова, Крупская, отвечала за детскую литературу.
0: Et j'ai commencé à m'intéresser, à me demander pourquoi c'était comme ça, et j'ai découvert que la femme de Lénine, Nadezhda Krupskaya, sa veuve déjà, était responsable de la littérature enfantine en URSS.
2: Krupskaya.
1: Она поставила Хайди в черный список.
0: Et elle a mis Heidi dans la liste noire.
1: Потому что революция любит сирот, а не детей.
0: Parce que la révolution, elle aime les orphelins, pas les enfants.
2: Qu'est-ce qui aujourd'hui dans la société russe a un peu changé avec la guerre en Ukraine? Est-ce qu'il y a une perception de la guerre qui a changé? Est-ce qu'il y a un profond changement qui s'effectue maintenant dans la société russe?
1: Но мы помним, когда началось вторжение в феврале 22 года, во всем мире были миллионы демонстраций против войны.
0: On se souvient que quand l'invasion a commencé en Ukraine en février 2022, il y a eu des manifestations dans le monde entier.
1: Et мы помним, что в России вышли только десятки людей. И где они сейчас? Они или в тюрьме, или эмигрировали.
0: Et on se souvient qu'il y a que quelques dizaines de personnes qui sont sorties en Russie. Et où sont-ils maintenant? Ils sont soit en prison, soit en émigration.
1: Et это объяснялось страхом.
0: On expliquait ça par la peur.
1: Да, это же стратегия выживания в течение поколений. Лучше промолчать, больше шансов выжить.
0: C'est cette stratégie de survie qu'il y a eu pendant des générations. Si on veut survivre, on a intérêt à se taire.
1: Но потом началась мобилизация. И сотни тысяч людей пошли убивать украинцев и быть убитыми. И это уже ничего общего не имеет со стратегией выживания.
0: Et puis après, il y a eu la mobilisation et des centaines de milliers de personnes sont parties tuer les Ukrainiens et se faire tuer eux-mêmes. Ça n'a plus rien à voir avec une stratégie de survie.
1: Дело в том, что человечество развивается от патриархального племенного сознания к индивидуальному.
0: Il faut dire qu'une société, elle évolue d'une conscience tribale à une conscience individuelle.
1: В России еще племенное сознание. Люди идентифицируют себя со своим племенем.
0: En Russie, on en est encore à la conscience tribale, c'est-à-dire les gens s'identifient à leur propre tribu.
1: Кругом нас враги, которые хотят нас уничтожить. Мы единственные хорошие, и мы и наш вождь нас спасает.
0: Donc on est entouré d'ennemis qui veulent nous détruire. On est les seuls bons, et puis notre dirigeant nous sauve.
1: Но человечество пришло к индивидуальному сознанию. Вот я сам единственный решаю, не племя, не вождь, что хорошо, что плохо.
0: Mais l'humanité, on est arrivé à une conscience individuelle, donc c'est moi qui décide ce qui est bon et ce qui est mauvais, et pas le chef.
1: И если я считаю, что моя страна, мой народ совершает зло, я буду против моего народа и против моей страны.
0: Ça veut dire que si j'estime que ce que fait mon pays et mon peuple est mauvais, je vais être contre mon pays et contre mon peuple.
1: А племенное сознание в любом случае все

0: Да, будет защищать свое племя. И они пойдут на войну против Украины, защищать наш русский язык, нашу культуру, нашего Пушкина.
1: Et, mais quand il y a cette conscience tribale, on part de l'idée que la tribu a toujours raison, donc on va partir à la guerre pour défendre notre culture russe, notre langue russe et notre Pushkine.
0: Et вот война уже идет пятый год.
1: Et la guerre a déjà lieu depuis 5 ans.
0: Et конца этому не видно.
1: Et on n'en voit toujours pas la fin.
0: Et никому в России эта война уже не нравится.
1: Et personne en Russie n'est plus content de cette guerre.
0: Но никто не пойдет против своего племени. Люди всегда останутся со своим племенем, даже если племя будет вести неправильную или долгую войну.
1: Mais personne ne va s'élever contre sa tribu, même si elle fait une guerre injuste et beaucoup trop longue.
0: Власти в России очень повезло со своим населением.
1: Le pouvoir en Russie a beaucoup de chance avec son peuple.
0: Потому что даже если кто-то сейчас выходит против войны, его сразу арестовывают, и он уходит на жуткие сроки в тюрьму.
1: Parce que s'il se trouve quelqu'un pour s'opposer à la guerre aujourd'hui, le manifester, eh ben, il se retrouve en prison sur des, avec des sentences très longues.
0: Основное население будет молчать.
1: Mais la majorité de la population se tait.
0: И по-прежнему класть голову на плаху и думать, чтобы им отрубили голову, и говорить царю видней.
1: Et continue à mettre la tête sur le bio pour qu'on leur coupe la tête en disant le tsar c'est mieux que nous.
0: Единственная возможность воспитать вот это критическое сознание, это культура, это литература, искусство, и власть делает все, чтобы этого не было.
1: La seule possibilité pour inculquer un esprit critique, un esprit indépendant, c'est par la culture, la littérature, etc. Et le pouvoir fait tout pour que ça n'arrive pas jusqu'aux gens.
0: Вы видели, наверное, фильм, который сейчас получил Оскара, о том, как в русской воспитывают детей. Из них воспитывают маленьких солдат, маленьких рабов-убийц.
1: Vous avez vu sans doute ce film qui vient de recevoir l'Oscar sur comment on éduque les enfants à l'école. On en fait des petits soldats, des petits esclaves, des petits soldats tueurs.
0: Значит, единственный способ изменить страну – это изменить детский сад, изменить школу, изменить систему воспитания, изменить систему культуры. И власть делает все, чтобы этого не допустить.
1: La seule façon de changer les choses en Russie, ça serait de changer les jardins d'enfants, les écoles, tout le système éducatif, et le pouvoir fait tout pour que ça n'ait pas lieu.
2: Mais est-ce qu'on peut dire aussi, par exemple, un mouvement comme les maires qui ont, pendant la guerre d'Afghanistan, protesté et qui s'est constitué comme une sorte de force politique, pourrait être aussi un élément de transformation de la société russe?
0: Это была другая страна, это были 90-е годы, это был глоток свободы.
1: C'était un autre pays, c'était les années 90, quand il y a eu ce petit appel d'air de liberté.
0: Тогда этих матерей никто не мог арестовать.
1: À cette époque, personne ne pouvait arrêter ses mères.
0: А сейчас, если эта мать выйдет с протестом, ее арестуют как врага народа, и на этом все закончится.
1: Mais si aujourd'hui une de ses mères sort pour protester publiquement, elle se fera arrêter et puis il n'y aura plus de protestation.
0: Диктатура живет страхом. Вот сейчас в России правит страх, и страх такая вещь, которая может править очень долго.
1: La dictature règne par la peur, et c'est le cas en Russie, et le règne par la peur, ça peut durer très longtemps.
2: Quel est votre prochain livre? Sur quoi travaillez-vous maintenant?
0: Я не могу сейчас взять и написать большой роман.
1: Actuellement, je ne peux pas me permettre d'écrire un grand roman.
0: Я считаю, что русскую вот литературу сейчас может вернуть ей достоинство только большой роман «Покаяние».
1: Je pense que la littérature russe peut retrouver son honneur que par l'écriture d'un grand roman de repentir.
0: Но этот роман должен писать не эмигрант.
1: Mais ce roman ne doit pas être écrit par un émigrant.
0: Такой роман должен быть написан солдатом, который сидел в окопах и убивал украинцев.
1: Ce roman doit être écrit par un soldat qui était dans les tranchées et qui a tué des Ukrainiens.
0: И в этом романе он должен себя спросить и весь народ спросить, кто я, почему я это делаю, почему мы русские фашисты.
1: Et dans ce roman, il doit se dire et poser la question à son peuple, qui suis-je, qu'est-ce qu'on a fait et pourquoi est-ce que les Russes sont des fascistes?
0: Но будет ли такой роман вообще написан, Бог знает.
1: Mais Dieu sait si un tel roman va être écrit.
2: Donc vous faites quoi maintenant, des nouvelles, des articles?
0: Я все время что-то пишу, я очень много работаю с прессой, я пишу эссе. Например, сейчас я написал эссе Гессе и Достоевский.
1: J'écris tout le temps, j'écris des articles, des récits. Là, j'ai écrit un эссе sur эссе и Достоевский.
0: Я хочу ответить на вопрос, почему Достоевский в Европе воспринимается через какое-то кривое зеркало. И вот благодаря таким людям, как Гессе, которые писали и читали какого-то другого Достоевского.
1: Je veux répondre à la question pourquoi est-ce que en Occident on voit Dostoïevski à travers un miroir déformant et je réponds à travers Эссе qui a étudié Dostoïevski.
0: Et вот в этом эссе я показываю механизм, почему в Европе читали другого Достоевского, не того, какой есть на самом деле.
1: Et c'est dans cet essai donc j'écris sur pourquoi en Occident on a lu un autre Dostoïevski que Dostoïevski.
2: Vous tenez pas un journal?
0: Я всё время пишу имейлы, и как потом выяснилось, вот моя переписка, это есть мой дневник.
1: J'écris tout le temps des emails et comme il s'est avéré par la suite, ma correspondance c'est mon journal.
0: Я сейчас готовил материалы для архива, и я перечитывал свои мейлы 10-20-летней давности. Это получалось как вот современный дневник.
1: J'ai préparé mes archives et j'ai relu ma correspondance d'il y a 10-20 ans et c'est comme un journal moderne.
3: Merci à Mikhaïl Chichkine, le grand écrivain russe qui vient de signer Le bateau de marbre blanc, son dernier livre paru aux éditions Noir sur Blanc. Au micro, Jean Musy, à la technique, Cyril Caillez. Dans quelques instants, la suite de notre programme. Et vous pouvez retrouver notre interview sur www.radiozone.com.

Alors, s'il vous plaît, je suis là pour l'appartement. Moi, j'investis dans l'immobilier. Je prends des engagements, je voudrais connaître le prix. Je voudrais savoir le confort, comme on dit, j'en ai envie.

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Il est issu d'une famille républicaine, il est né en Andalousie, il a plus de 80 ans aujourd'hui, il vient raconter son histoire. Pedro Pérez dénonce les horreurs de la guerre dont il reste marqué. Il égrène pêle-mêle des données historiques, des considérations politiques. Reportage de Elisa Gourmand et Yann Courté de Radio Saint-Afrique, et c'est pour Radio Zone.

0: Pedro Pérez, une enfance dans la guerre. À l'occasion d'une manifestation sur la Retirada, organisée par la bibliothèque de Saint-Cernin-sur-Rance en Aveyron en juillet 2010, Pedro Pérez, 79 ans, est venu raconter son histoire. Né en Andalousie et issu d'une famille républicaine, il quitte son village à l'âge de 4 ans devant l'avancée des troupes franquistes. Après un périple douloureux à travers l'Espagne, il arrive en France en 1939 dans le village de Cordes, dans le Tarn. Reconnaissant de l'accueil qui lui fut fait en France et grâce à l'école publique laïque, Pedro Pérez se sent tout autant français qu'espagnol, même si demeure au fond de lui l'amertume de l'exil. Pedro Pérez dénonce les horreurs de la guerre dont il reste marqué, égrène données historiques et considérations politiques et nous restitue avec émotion ses souvenirs d'enfance. Pedro Pérez.
1: Je suis né en 1932 dans un petit village andalou, c'est-à-dire que je suis d'une région qui a été prise dès le départ au moment du coup d'état militaire contre la République, a été une des régions qui a été prise presque dès le début par les troupes franquistes. Mon village est un village qui actuellement doit avoir dans les 6000 habitants, 162 km² de superficie municipale. C'est un très beau village blanc. Ça ressemble un petit peu à nos villages d'ici de l'Aveyron ou du Tarn, par exemple comme Cordes-sur-Ciel. Du haut du village, où il y a une église et un château, lorsque le ciel est bleu, vous voyez le rocher de Gibraltar et les toutes premières maisons du Maroc. Lorsque j'ai quitté mon village, en 1936, j'avais 4 ans. J'avais la chance d'être un enfant heureux, dorloté par mes parents, ma maman. Maman méditerranéenne, mais comme toutes les mamans du monde, était très, très, très, très affectueuse quand tout d'un coup arriva la tourmente. Les gens autour de moi étaient devenus haineux, méchants, et on ne parlait que de guerres et de crimes. Alors j'ai quitté mon village natal dans les pires conditions. Ma première retirada, c'est ce que nous avons fait depuis mon village mental à la ville qui s'appelle Almeria, au-dessus de Malaga, en bordure de Méditerranée. Là, nous marchions comme un troupeau de moutons. Nous avions les troupes franquistes qui nous poussaient sur terre, deux avions fascistes qui nous bombardaient de la mer et l'aviation italienne qui mitraillait et qui tuait les gens comme... C'est une vraie boucherie. Et alors là, nous sommes arrivés à Almeria. Il faut que je dise qu'Almeria, il s'était fait une ligne de front où les troupes régulières, celles qui étaient restées fidèles à la République espagnole, ont tenu pendant quelque temps. Et c'est là que j'ai commencé à voir vraiment la sauvagerie la plus énorme, puisque j'avais un tonton qui s'appelait Francisco Trujillano Caravante, et ce tonton avait 25 ans. À l'époque, les jeunes se fréquentaient pendant longtemps, je pense que ça se faisait aussi en France, pendant quelques années avant de se marier. Il a voulu aller chercher sa fiancée au village. Et il faut que je vous dise que je sors d'une famille à 100% républicaine. Un de mes tontons, un autre tonton, José Trujillano Caravante, avait été élu maire du village le 16 février 1936, maire du Front Populaire. C'était un homme qui était un militant du Parti Socialiste Ouvrier Espagnol et de la OGT, l'Union Générale des Travailleurs. Mon oncle a dit à son frère, lorsqu'il a voulu aller chercher sa fiancée, « N'y va pas, à cause de mon engagement politique, tu vas avoir des embêtements, on va te mettre en prison. » Non, ce n'est pas ce qu'ils ont fait. En arrivant au village, ils en ont pris une dizaine, et à 1,5 km du village, ils les ont coupés en petits morceaux, les ont mis dans des sacs en jute et les ont mis dans une fosse commune qui se trouve à un endroit qui s'appelle El Cerro de la Horca, en français, la colline du pendu.

0: Nous avons quitté cette région, nous sommes allés sur Barcelone. Nous avons vécu toute la guerre civile de Barcelone avec les bombardements, tout ce qu'il faut. Et ensuite, au mois de février 1939, nous sommes arrivés à la frontière espagnole, au Pertus. Là, mon papa et tous les hommes sont partis dans un camp de concentration. C'est vrai que pour la France, c'était un sacré problème, 500 000 personnes qui déboulaient comme ça dans les Pyrénées. Bon, et rien n'était prêt, c'était horrible. Argelès-sur-Mer, Gurs, Siphon, enfin, tous ces noms-là sont connus des Français. Et par contre, moi j'ai eu la chance avec ma maman d'être envoyé vers le département du Tarn, vers le village de Cordes. Et là, j'ai eu cette chance. Aujourd'hui, excusez, même des frissons de penser à cette époque-là, quand j'étais un enfant qui avait peur, froid, faim, et la population française, avec son cœur, a su me recevoir et a su apaiser notre peine, notre douleur. Il faut que je dise aussi, pour être clair, que grâce au peuple de France, je ne dis pas aux dirigeants politiques de cette époque-là, ni aux gouvernants, mais grâce au peuple de France, j'ai trois oncles, mon papa et ma maman, qui ont été sauvés, car s'ils étaient repartis en Espagne à cette époque-là, si je les avais renvoyés, ils auraient été fusillés et se sont retrouvés aussi dans des fosses communes. Alors ça, c'est quelque chose qu'on ne peut pas oublier. Alors, dans mon esprit, à quoi je pense? Je pense à une chose qui est celle-ci. C'est qu'à Oradour-sur-Glane, le 10 juin 1944, la population d'Oradour a été massacrée par les SS. Et leur seul crime, c'était d'être français. Nous, dans notre Andalousie natale, notre seul crime, c'est d'être républicain. Voilà, je veux dire ceci. Et je ne sais pas si je peux terminer comme ça, en disant que j'ai eu la chance de me trouver moi en France, ou grâce à la générosité du peuple français. Grâce à l'école publique laïque, où j'ai appris à lire, à écrire, à penser librement, à aimer la France et la République, je suis très heureux de me sentir aujourd'hui français à 100%. Et merci la France. Je terminerai en disant, la France, ma France à moi, c'est celle que chante si bien Jean Ferrat.
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0: peuples étrangers qui donnaient le vertige et dont vous usurpez aujourd'hui le prestige. Elle répond toujours du nom de Robespierre, ma France.
1: Je voudrais aussi remercier ces élus de cette époque, monsieur le maire de Cordes qui s'appelait Paul Morel, monsieur le secrétaire de mairie, tous les conseillers municipaux de cette ville, de la façon dont ils sont comportés envers nous, parce que ce n'était pas facile. Rendez-vous Cordes, Cordes était un village de 1000 habitants. Tout d'un coup, on déboulait 400 personnes. Il fallait les héberger, il fallait les nourrir, il fallait trouver de la place à les écoles pour les enfants, etc., etc. Et ça, le peuple français a su le faire. Et moi, personnellement, madame, je me sens très français, mais je me sens aussi très espagnol en même temps. J'aime les deux pays pareils.

Un immigré est quelqu'un qui passe par un consulat, qui peut avoir un passeport, qui peut avoir une carte d'identité, qui peut revenir dans son pays quand il veut. Un exilé ne peut pas retourner dans son pays. Et ma famille, tous les miens, reposent en terre française sans avoir pu retourner en Espagne, parce qu'à l'époque de la dictature et de Caudillo, si c'était arrivé en Espagne, ils auraient au moins été mis en prison et ils auraient eu des ennuis. Ils n'avaient rien fait de mal, ils avaient simplement des idées qui ne correspondaient pas avec les gens du régime. Je suis retourné en Espagne en 1970, à la mort de mon papa. Ma maman était décédée bien avant, elle est décédée en 1964. Papa est décédé en 1970, la même année que le général de Gaulle, un homme que mon père aimait beaucoup. Quand je suis retourné, j'avais vraiment le cœur très gros, parce que je pensais aux miens. Je pensais à toutes les souffrances qu'ils avaient eues. Et quand je suis arrivé dans mon village, j'ai appris que dans mon village, comme je vous ai dit, il y avait eu ces fameuses fosses communes. Et là, c'est des choses, j'ai appris des choses horribles. Et j'ai appris que, par exemple, à Arroyo Marín, c'est-à-dire à une fosse commune qui se trouve en allant sur la mer, au bord d'un ruisseau, 34 personnes avaient été exécutées, 34 innocents. Parmi ces personnes, une dame qui attendait son sixième enfant, qui était enceinte de son sixième enfant, et une toute jeune fille, qui était belle comme tout, qui s'appelait Lucrecia Pozzurril, qui, elle, a été violée par un fanatique, un salopard, après sa mort, sur place. Ça, c'est des choses que j'ai appris et qu'aujourd'hui, ces choses-là me font beaucoup de mal, vous le comprenez bien quand j'en parle, c'est les horreurs du fanatisme, les horreurs de la guerre. Et pour l'enfant que j'étais, je crois que je suis, jusqu'à la fin de mes jours, je suis traumatisé par ces choses-là. À côté de chez moi, Cazares, c'est la province de Malaga. Il y a un cimetière, le cimetière Saint-Raphaël, où on a dénommé déjà 3000 personnes qui ont été exécutées.

si ce peuple, qui est un peuple avec un passé chrétien, catholique, etc., pourquoi que ces gens sont arrivés à cela? C'est parce qu'on a monté les gens les uns contre les autres d'une façon horrible. Les monarchistes et les gens qui étaient pour l'Espagne éternelle, pour l'Église catholique très rétrograde de l'époque, etc., n'ont jamais accepté l'instauration de la République qui a été instaurée en Espagne le 14 avril 1931. Il faut dire que les hommes qui ont instauré la République s'étaient surtout inspirés par la Troisième République française. Séparation des églises de l'État, réforme agraire, mise en conformité des armées, etc., etc. Alors, les franquistes ont eu une chance formidable, le fascisme monté dans toute l'Europe. En Italie, Mussolini était au travail. Hitler, les Japonais, et il a eu la chance d'avoir l'aide internationale de toutes les armées fascistes du monde. L'Espagne d'aujourd'hui est devenue une démocratie, certes. Mais le roi, tout le travail qu'il a pu faire pour défendre la démocratie, parce qu'en réalité, le roi d'Espagne, quand on réfléchit vraiment, excusez-moi du mot, mais c'est un homme qui fait cocu Franco, dans la mesure où il aide au maximum la démocratie en Espagne. Mais c'est quand même un régime qui a été apporté par le franquisme, et c'est Franco qui a mis Don Juan Carlos en place. N'est-il pas grand temps que le peuple espagnol puisse choisir le régime qu'il veut par un référendum? Je suis peut-être un peu utopique, mais n'est-il pas grand temps que les peuples puissent choisir plutôt qu'on leur impose les régimes.

Merci à Elsa Gourmand et Yann Courté de Radio Sainte-Afrique pour ce reportage sur Pedro Pérez. C'était l'émission Espace Ouvert sur Radio Zone, le magazine de l'intégration, comme chaque mardi à 19h30, en reprise chaque 6h sur 24h. Au micro, Jean Pélichon, la technique Cyril Caillez. Je vous rappelle notre numéro de téléphone, 04 50 40 51 41 0033, depuis la Suisse voisine. Dans quelques instants, la suite de notre programme.

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4: Tout est toujours une question d'histoire économique et sociale. Tous les types d'archives croisées l'établissent formellement. On ne fait pas beaucoup d'idéologie quand on fait de l'histoire sérieusement. On fait de l'histoire de classe, l'histoire des rapports sociaux. Elle est au cœur de ce que j'appelle une pratique scientifique radicale. Ça consiste à aller chercher les choses par la racine.
5: L'histoire, ça ne se fait pas avec des opinions, mais avec des sources qui établissent des faits, et les faits sont les faits, et en plus, ils sont têtus. Salut, c'est JBD, c'est La Voix Off. Toujours avec l'historienne et chercheuse Annie Lacroix-Risse, professeure émérite à l'Université Paris 7, pour ce nouvel épisode de notre saga autour du Congrès de Tours et de l'histoire du Parti communiste français. Aux précédents épisodes, on a évoqué la réalité de la résistance française pendant l'occupation, c'est-à-dire de l'action militaire des communistes qui sont depuis l'été 41 quasiment les seuls à résister activement. Sans les Rouges, De Gaulle n'est rien. On a aussi évoqué la lourde responsabilité de tous les partis politiques, y compris de la SFIO, PS de l'époque, dans le basculement de la France dans la dictature dès 1938. Comme les autres partis, sur le front de la résistance, la SFIO mène une lutte tardive, mais surtout depuis 1943, quand avec l'héroïque combat de l'URSS, on commence à comprendre que l'Allemagne pourrait perdre la partie. Communiste mis à part, tout le monde attend qu'on retourne au status quo d'avant-guerre une fois que les Américains auront libéré le pays. Certains continuent aussi à collaborer avec Vichy et les nazis, tout en préparant l'avenir américain en se fabriquant des légendes de résistants qu'ils n'ont jamais été. C'est ce que depuis 20 ou 30 ans on appelle la vichisto-résistance. Ces gens qui étaient collabos le jour, mais qui, paraît-il, résistaient la nuit. La vichisto-résistance est une légende récemment forgée, pour ne pas dire un mythe errant. On va d'ailleurs aujourd'hui se pencher sur le cas d'un homme devenu chef du Parti Socialiste en 1971, mais qui, en 1943, est décoré de la Francisque par Pétain lui-même.
4: L'histoire de Mitterrand, c'est pas l'histoire d'un homme de gauche qui aurait un peu fauté, collaborait le jour, mais faisait de la résistance la nuit. Qu'on soit sérieux, hein. Mitterrand a été mis à la tête d'un parti classé à gauche, mais Mitterrand est un homme d'extrême droite. L'histoire de Mitterrand, c'est l'histoire d'un homme d'extrême droite qui passe à la gauche en même temps que son financier.
5: Vichisto-résistance. Résistants, collabos, certains sont durs à classer. Où pourrait-on par exemple ranger cet héroïque préfet du Loir-et-Cher qui résiste dès 1940 et meurt en déportation? Mais ce préfet résistant la nuit était de jour un petit papon qui appliquait notamment les directives anti-juives. Mais chut, sujet tabou, et pas seulement en Loir-et-Cher.
6: Plus de 100 hauts fonctionnaires, préfets régionaux, préfets départementaux.
5: 1942.
6: En grande tenue.
5: Radio Paris.
6: Se sont réunis dans le grand salon de l'hôtel de ville où tout à l'heure le maréchal prendra place pour recueillir leur serment individuel de fidélité.
7: Tous les ministres et hauts fonctionnaires devront me prêter serment de fidélité et s'engager à exercer les devoirs de leur charge pour le bien de l'État selon les lois de l'honneur et de la probité.
5: La majorité des fonctionnaires de l'ex-République prête allégeance au maréchal Pétain. Après les sombres heures de l'occupation, on va aujourd'hui explorer des aspects peu connus de la libération, la non-épuration et le status quo. Car après s'être servi de la résistance communiste pour exister, De Gaulle garantit aux Américains et à la grande bourgeoisie française que la France ne sera ni dénazifiée, ni épurée de ses traîtres et de ses collabos. que l'ennemi de tous reste le communiste. C'est l'un des thèmes de votre ouvrage « La non-épuration en France de 1943 à 1950 » Annie Lacroix-Risse. Bonjour.
4: Bonjour, bonjour à tous.

avant notre exploration de nauséabondes coulisses de la non-épuration. Petit moment d'euphorie avec la fleur de Paris d'une libération au sujet de laquelle on raconte aussi bien des sornettes, comme on le verra après la chanson.

Jacques Ellian et son orchestre, Fleur de Paris. Hymne d'une libération au sujet de laquelle on nous raconte beaucoup d'âneries. On pleure avec raison sur le sort des femmes tondues, émotion bien pratique pour en fumer le souvenir des aberrations de la libération. On s'émeut beaucoup de milliers d'exécutions sauvages et erratiques de l'été 44. Mais même s'il y a eu des bavures, ces exécutions de collabos n'ont pas toutes été aussi arbitraires que ça. Nombre de ceux qui ont été passés par les armes à la libération avaient, pour la plupart, effectivement été d'authentiques collabos, mais souvent des clampins. Les gros collabos sont, eux, restés en place et en poste, et parfois même avec un statut de héros, et notamment les flics et les magistrats au service de la grande bourgeoisie.

0: avec le dénigrement de la résistance, il est aussi à la mode chez les historiens médiatiques d'aujourd'hui de réhabiliter le régime de Vichy, de nous resservir la fable du glaive et du bouclier. Pendant que De Gaulle luttait, le brave Pétain sauvait les meubles. Vichisto-résistance, comme on dit aujourd'hui. Une légende qui démarre dès l'été 45 avec le sabotage du procès Pétain. Car Pétain devait initialement être jugé pour haute trahison. Mais de haute trahison, le chef d'inculpation va passer à simple collaboration. L'étonnant concept de Vichisto-résistance, récemment popularisé par le médiatique Jean-Pierre Azéma, prof à Sciences Po, qui a quand même été conseiller historique de l'excellent feuilleton Un village français, Annie Lacroix-Riss.
1: Jean-Pierre Azéma, il est tout à fait caractéristique de l'historiographie de Sciences Po. Travailler sur les sources, travailler sur les hypothèses difficiles, est impossible à Sciences Po si on veut y faire carrière. Et Jean-Pierre Azéma, qui y a fait carrière, qui s'est illustré notamment par un des très graves manquements de l'historiographie française, Azéma prend l'habitude, évidemment, dans les années 90, d'être beaucoup sollicité, puisque Sciences Po a été très sollicité pour ce que j'appelle les enquêtes bidons. Ayant pris l'habitude de s'occuper beaucoup, comme c'est la mode à Sciences Po, de deuxième main, ou de textes postérieurs aux faits, ou de textes officiels contemporains des faits, confrontés aux archives, je peux vous dire que ça n'est pas la même chanson. Hein ? Azéma sort toute une série de problématiques. Quand on ne veut pas aborder les faits, créer des nouvelles problématiques, c'est indispensable. Et on est fin des années 90 où chemine la droitisation de l'historiographie française. D'ailleurs, je ne veux pas dire seulement que c'est pas bien, ils sont de droite parce qu'il faudrait être de gauche, pas du tout. Mais ça conduit à une régression scientifique parce que une des manifestations de cette droitisation, qui n'est autre au fond que le respect religieux envers les élites, une de ces manifestations, c'est la réhabilitation de Vichy, qui a couru à Sciences Po, sur deux secteurs notamment. D'une part, il n'existait pas de fascisme français, et d'autre part, il fallait quand même être nuancé sur Vichy, tout ça. Il y avait un Vichy pratiquement honorable, bon, qui avait été gâté par des infléchissements en 1942 à cause de Laval. Mais finalement, il y avait des gens honnête à Vichy, et n'importe qui connaît un peu l'historiographie française depuis 30 ans est frappé par ce qui est de fait une réhabilitation de Vichy. Et une des réhabilitations extraordinaires de Vichy à partir des années 90, c'est d'expliquer que il faut qu'on reprenne la problématique du procès de Pétain.
2: Pétain est-il coupable ? Oui, Pétain est coupable. Oui, Pétain mérite la mort.
0: Le procès Pétain démarre en 45.
3: Il est accusé de complot contre la République, atteinte à la sûreté de l'État, intelligence avec l'ennemi et haute trahison.
0: Pétain est jugé par des magistrats qui lui avaient prêté allégeance sous Vichy.
1: Quand on regarde le procès de Pétain, Pétain a eu à 98% des témoins à décharge, tous vichistes, tous participant au complot contre la République, tous ayant participé à la liquidation de notre défense nationale, tous ceux que dénonçait Marc Bloch entre 1940 et 1944 comme les responsables de la déroute de la France. Le procès Pétain, c'est un procès qui anticipe sur toute l'historiographie la plus réactionnaire, celle qui triomphe chez nous depuis 30 ans, c'est-à-dire dithyrambe à l'égard de Pétain. C'est ce qui répond à la thèse du bouclier.
0: La fable du glaive et du bouclier. Secrètement, main dans la main avec De Gaulle, le maréchal faisait le bouclier pendant que le général était le glaive. Et les nazis, qui étaient parfois un petit peu naïfs, ben, n'y ont vu que du feu. Hé. Mais revenons-en au chef d'inculpation initial du procès Pétain.
1: C'est un texte qui prévoit la poursuite des ministres de Vichy, du chef d'inculpation, du crime, d'intelligence avec l'ennemi ou d'atteinte à la sécurité extérieure et d'atteinte à la sécurité intérieure de l'État, c'est-à-dire de haute trahison. La haute trahison est punie de la peine de mort conformément aux articles 75 et suivants du Code pénal. Or, l'enquête sur Pétain et l'enquête sur les ministres de Vichy, ce n'est pas une enquête sur la collaboration, c'est une enquête sur cette trahison qui est aussi une enquête sur la synarchie qui n'existe pas. Ceux qui doutent iront regarder les attendus du juge Zussmann qui ne porte que là-dessus. Lui aussi, d'ailleurs, il deviendra raisonnable. Hein. Un juge, en 1944, soit il pense qu'il faut mener sérieusement les enquêtes ou exploiter des enquêtes bien faites, et de toute façon, il aura une carrière pourrie. Et il y a ceux qui pensent le contraire et qui auront une carrière remarquable. On a trouvé un magistrat, Paul Didier, dont la carrière n'est pas extraordinaire, qui est quand même notre magistrat le plus vertueux de l'histoire de la France au XXe siècle, Paul Didier, qui non seulement a refusé de prêter le serment à Pétain, mais en plus qui a été un vrai résistant. Bon, il y a quelques honneurs, enfin, qui a fait une carrière somme toute médiocre. Hein. Bon, donc, Pétain est poursuivi pour trahison. J'ai même produit les sidérants entretiens entre d'une part Pétain et d'autre part le grand juge Pierre Bétheille. Pétain arrive à Paris, il est interrogé donc dans plusieurs auditions par Bétheille. Bétheille est le juge qui a été chargé de toutes les enquêtes sur la cagoule, pour ce regroupement des ligues fascistes entre 36 et 39. Il sait tout des ligues fascistes. C'est un juge qui accepte la prescription de Daladier qu'il faut laisser tomber. En juillet 39, une décision de justice qui laisse tomber l'affaire de la cagoule au prétexte que on a des urgences de guerre et que ces braves gens vont devenir des patriotes qui aideront à la bonne tenue de la guerre. J'ai apporté les preuves policières et judiciaires de ce que j'avance. C'est le même Bétheille qui est chargé d'un certain nombre des dossiers stratégiques, et notamment d'ailleurs celui de Pétain. Mais Bétheille, il peut faire ce qu'il a fait en 39. C'est ce qu'il fera d'ailleurs. J'ai montré comment au départ, début 45, on peut penser que vraiment il va mener l'enquête de manière impeccable. Et puis après, ça se gâte, il n'en parle plus. Or, quand il interroge Pétain, il part du chef d'accusation, du crime de haute trahison. Il dit que Pétain, il a laissé la synarchie actionner la cagoule. Il lui dit pratiquement ce qu'il dit en avril 45 au grand juge collaborationniste Mornay, qui est quand même l'avocat général des procès de Vichy, des procès de la Cour de justice. Qui l'a choisi pour ça, de Gaulle? Qui se moque d'eux en même temps qu'il assure la non-épuration? Qui l'a mis à la tête de l'accusation contre les coupables de trahison nationale? Un grand avocat général à la retraite, qui en 1940 demande, comme beaucoup de magistrats, à sortir de la retraite pour pouvoir, d'une part, présider, il sera vice-président, la commission de dénaturalisation des juifs naturalisés français par la loi de 1927, et d'un, de Gaulle a laissé nommer comme avocat général des procès des ministres de Vichy un avocat général ayant dépassé l'âge de la retraite et qui a été assez carpette pour venir demander à être le premier à dénaturaliser les juifs naturalisés français. Le même Mornay, à l'été 1940, candidate immédiatement pour juger les républicains, établir le procès contre la République qui va s'avérer être le procès de Rion. Il n'a pas pu. Mais est-ce que vous mesurez ce que signifie pour De Gaulle qui avait déjà fait le coup à Alger, parce que tous ces tribunaux d'Alger étaient truffés de gens qui avaient servi Vichy jusqu'à l'arrivée des Américains, qui confient la justice de l'épuration, paraît-il rigoureuse, conforme à l'état de droit, à des suppôts du régime de Vichy. Eh bien, ça a été le cas du procès de Pétain. Alors, on a d'un côté le brave Béteil qui a envoyé à ce Mornay, en avril 1945, un admirable rapport catégorique dans lequel il résume ce qui aurait dû faire l'essentiel du dossier abandonné en juillet 1939 contre la

0: général et comme vice-président de la cour de dénaturalisation des Juifs, on voit Mornay qui dit « Oui, il a été question de poursuivre le maréchal Pétain pour trahison, pour complot, mais je ne trouve pas cette accusation fiable, je l'abandonne. » Pendant ce procès, qui a vu défiler toute la fine fleur de la trahison militaire de la France entre les années 20 et la débâcle de 1940, que dans ce procès, la malheureuse veuve de Jean Zay a été refusée comme témoin.
1: Assassiné par la milice française, Jean Zay a été le brillant ministre de l'Éducation et des Beaux-Arts du Front Populaire. 4 émissions lui sont consacrées et on écoute sur notre site Polémix et lavoixoff.com. La veuve de Jean Zay se voit donc interdire de témoigner au procès Pétain. D'authentiques résistants en sont aussi écartés.
0: Quelques résistants réduits à la portion congrue, en particulier Tollet, qui est venu parler du rôle de la police. Et il y a eu un cœur de la magistrature, dont Mornay et le président de la cour, aussi vichiste que Mornay, pour dire comment la police qui a si largement participé à la libération de Paris, la préfecture de police impeccable, sortait Tollet. Et Madame Jean Zay est balayée d'un revers de main publiquement, son témoignage a été refusé, au motif, dit Mornay, qu'il serait tout à fait inconvenant d'essayer d'éveiller les passions dans ce procès. Donc, Madame Zay, dont le mari a été exécuté dans des conditions atroces par la milice, assassinat dont les responsables seront sauvés en toute connaissance de la France et avec sa complicité par le Vatican et par les Américains, c'est un dossier que je n'ai pas abordé dans le premier tome de la non-épuration, mais que je vais bien aborder un de ces jours, parce que le dossier de Jean Zay, il est à vomir. Je pense que ça a été un des facteurs qui ont conduit l'ancien avocat Boissary à démissionner de ce poste indigne qu'il avait occupé de 1945 à 1949. Il avait avalé des couleuvres ou des boas tellement gros que cet ancien avocat a craqué. Entre affaires économiques et les crimes couverts, Boissary est parti. Mais que simplement les auditeurs aillent se documenter sur le procès Pétain. Au lieu de lire des synthèses complaisantes sur le procès Pétain, et là ils comprennent le processus qui a été repris dans les années 90-2000 par les historiens de Sciences Po pour établir que, somme toute, Vichy avait été plein de gens qui, certes, avaient pu fauter, pas préparer la défaite, pas comploter contre la République. Ça, ce sont des problématiques absolument exclues, ce sont des problématiques obscènes, hein, qu'on impute à des dingos. Bon. Mais finalement, oui, ils ont pu avoir des errements, 41, 42, tout ça. Mais après, non, vraiment, officiellement, ils collaborent le jour et ils résistent la nuit. Et c'est Azéma qui a lancé ce thème de vichisto-résistant. Les étudiants ne sont pas des bonnets. Ou ils veulent avoir un poste, réussir, etc. Et ils vont choisir la problématique qu'on fixe pour eux. Cette problématique peut être très honorable, elle peut ne pas l'être. Je demande que se présente le premier ou la première qui a trouvé des vichistos résistants dans les archives entre 40-44 ou 42-44. Ça n'existe pas, c'est un terme qui a été forgé. D'ailleurs, une des étudiantes, une des premières, elle avait fait un article sur les vichistos résistants, puis à un moment elle est un peu gênée et elle dit « Oui, il faut reconnaître que on ne trouve pas de documentation, mais l'idée y est. » Il y a cette petite-là. Il y a l'historienne qui a joué, je dirais, en matière de réhabilitation de Pétain, un rôle majeur. Madame Vergès-Chaignan, depuis plus de 20 ans, a décidé que, finalement, Pétain, c'était très bien. Elle a fait d'ailleurs une biographie de Pétain qui lui a valu, je crois, le grand prix de, peut-être, de l'Académie française. Je rappelle quand même que la

0: l'Académie française, a été truffée de préparateurs du complot contre la République et de la défaite, puis peuplée de vichistes. J'ai jamais compris d'ailleurs pourquoi des gens de bonne foi tenaient tellement à s'y présenter, quand je trouve que cette assemblée manque historiquement de justification à la fois scientifique et démocratique. Si peut-être d'ailleurs sur la langue, mais enfin je ne me prononcerai pas sur la qualité de la langue, ça n'est pas ici mon objet. Donc, elle aussi, elle fait un bouquin sur les vichistos résistants. C'est avant 2010. Alors là, c'est bien simple, c'est grotesque. Parce qu'il y a zéro archive de 40 à 44, il n'y en a pas. Mais alors on nous explique que, mais si, avec de la deuxième main, c'est-à-dire des bouquins, eux-mêmes appuyés sur de la posteriori et des déclarations a posteriori. Par exemple, le grand fasciste entre tous, le propriétaire des huiles de Sieur, Jacques le Maigre du Breuil, d'extraordinaires vichisto-résistants. J'ai expliqué dans les élites françaises de la collaboration avec l'Allemagne à l'Alliance américaine une chose très claire et naturellement démontrée. Comme j'ai toujours dit à mes élèves et à mes étudiants, je vous prie de ne pas me croire sur parole. Vous ne devez jamais croire quelqu'un sur parole. En histoire, en science, on ne pratique pas la confiance aveugle. Hein ? Vous allez vérifier. Vérifions. Il n'y a aucune source. Aucune. J'ai dit que la vichisto-résistance n'existait pas. C'est pas des vichisto-résistants, c'est des vichisto-américains.
1: Dès l'échec du Blitzkrieg contre l'URSS de l'été 41, on comprend partout, en haut lieu, y compris chez les Allemands, que ces derniers vont perdre la guerre et que le monde d'après sera sous domination états-unienne. Nombre de troubles personnages préparent alors leurs arrières pour la future Pax Americana. Certains se fabriquent des légendes de résistants et ont fait même semblant de déporter certains grands collabos en prévision d'en faire de futurs héros de la déportation lors de l'inéluctable libération. Cette déportation d'opérette, c'est la déportation d'honneur. Léon Blum et Léon Jouot y auront droit et en reviendront en bonne santé.
0: À partir de la perspective de la Pax Americana, chacun s'arrange ouvertement plus ou moins tôt, ça peut aller jusqu'à l'été 44. Ça peut ne pas apparaître avant 43-44. Et 43-44, c'est notamment le début des déportations d'honneur jusqu'au début de 44, avec ce qu'on appelle la déportation des inspecteurs des finances, parce qu'on a envoyé en hôtellerie de luxe une série d'inspecteurs des finances en août 43, banquiers, etc., qu'on a pu accueillir les larmes aux yeux à leur retour en mai 1945 en les traitant de grands patriotes. Parce que c'est ça la réalité de la vichisto-résistance. Ça n'a jamais été des résistants. Je donnerai un exemple. On a particulièrement mis les formes dans la débâcle de la France. Bien sûr qu'il y a beaucoup de soldats, de jeunes sous-offres, voire même quelques officiers qui se sont battus avec ardeur en 40. Personne ne va contester les cadets de Saumur ou tel autre attestant la volonté de se battre. Mais au sommet prévaut ce que Marc Bloch raconte à propos du général Blanchard, qui fait semblant de pleurer sur la situation dramatique, et puis que Marc Bloch entend dire de derrière une porte, je vois très bien une double capitulation sur un ton tout à fait différent. Or, ce sont les mêmes qu'il faut badigeonner. Vous savez ce que c'est qu'un badigeon ? Quand vous le rapportez aux sources, c'est quelque chose qui vous provoque une émotion quand même. Hein ? Enfin, on pourrait bien sûr donner plein d'exemples spectaculaires. On a badigeonné tout le haut clergé. L'archevêque de Paris, cardinal Suard, comploteur depuis les années 20 contre la République, à l'été 1944, rend hommage à ce si vénéré Philippe Henriot, qui vient d'être exécuté dans des conditions abominables. Bon, on est en juillet 1944. bien entendu, il est immédiatement lavé. Ça a été le cas pour tous. J'ai évoqué la vichisto-résistance. Ce courant Sciences Po, généré par Azéma, a été renforcé avec d'ailleurs un appui médiatique gigantesque. Et c'est ainsi qu'un auteur appelé Epstein, pas plus historien que moi spécialiste du bâtiment, décide un beau jour de 2008 de montrer que la gauche a été collabo et que c'est l'extrême droite qui a été résistante. Alors, il la sélectionne, sa gauche, hein, c'est-à-dire qu'il choisit de la gauche qui précisément a été achetée par le patronat. À partir du moment où le patronat se sert d'anciens hommes de gauche, les paie et leur fait retourner leur veste, excusez-moi, mais leur appartenance à la gauche est sérieusement obérée. Hein. Je quitte ma livrée de gauche sur corruption, parce qu'en général, quand même, ça passe. Je me fais embaucher par les patrons dans les années 20 ou dans les années 30. Hein. En général, quand on est embauché dans les années 40, c'est qu'on a été embauché avant. Hein. Et puis, je sers le patronat. Et Epstein, dans son bouquin, La gauche collabo, qu'est-ce qu'il nous montre ? Cette extrême droite cagoulard, mais plein de héros. Il a travaillé sur quoi, M. Epstein ? Exclusivement sur de la seconde main. Que ceux qui ont son bouquin en main viennent me dire qu'ils ont trouvé une source car... Pas le fascisme, le seul. Déa, Doriot, on nous colgèse, le professeur de droit, que François Mitterrand était allé élever autour de 1935... Parce qu'il y a eu une campagne de l'Action française contre le professeur Gèze, républicain bien entendu, un conservateur. Pourquoi on le haïssait à l'Action française ? Gaston Gèze, très grand professeur de droit, les facs de droit sont un repère d'extrême droite, un repère de fascistes. Alors ne parlons pas des étudiants, sont tous Action française quasiment. Il y a quelques communistes et socialistes, mais alors ils peuvent se faire casser la tête à peu près à tous les moments dans les années 30. Gèze est mis en cause parce que Gèze est l'avocat du souverain d'Éthiopie. Haïlé Sélassié, petit pantin de l'Italie, grâce à sa formation catholique et à l'influence qu'exerçait chez lui le Vatican, l'Éthiopie se fait attaquer par l'Italie. Affaire préparée depuis le début des années 30, avec l'entière aide du Vatican, déclenchée en 35-36. Gèze, devant les cours internationales, défend Haïlé Sélassié. Et ça lui vaut un martyr à la fac de droit de Paris. Des manifestations tous les jours, l'impossibilité de s'exprimer, etc. Et qui s'illustre là, dont on a trouvé la photographie, dans une manifestation de 1935, le jeune Mitterrand, qui est bien un élément de sa classe, parce que qu'on soit sérieux, hein. Mitterrand a été mis à la tête d'un parti classé à gauche, mais Mitterrand est un homme d'extrême droite.
2: J'étais un produit, comme beaucoup de Français, de mon milieu, de ma société, de mon éducation. Et d'ailleurs, je ne m'en repens pas, parce que c'était des gens estimables et bienveillants. Mais enfin, politiquement, leur analyse était loin de celle que, depuis de longues années, moi, j'ai. Je combats pour une idéologie qui n'est pas la même.
0: Mitterrand est un jeune homme de la bourgeoisie provinciale, Action française, un familier des plus grandes lames de la cagoule. C'est un copain des bénéficiaires des fonds secrets de Bernard Ménétrel et qui ont si activement contribué à la venue au jour du régime de Vichy. Donc l'histoire de Mitterrand, c'est pas l'histoire d'un homme de gauche qui aurait un peu fauté, puis collaborait le jour, mais faisait de la résistance la nuit. Mitterrand est un Action française fasciste qui est l'ami de tout ce qui a donné du couteau et du revolver dans la période de la stratégie de la tension 36-37. Bien entendu, ce petit jeune homme est utilisé dans les services de Vichy parce que, soyons sérieux, il se trouve que je fais partie des historiens qui ont regardé les dossiers de la Francisque.
1: La Francisque, décoration du régime de Vichy marquant l'estime de Pétain.
0: N'importe quel curieux peut aller les consulter aux archives nationales à Pierrefitte. On remarquera d'ailleurs qu'on n'y trouve pas le dossier de Mitterrand qui, probablement, comme ministre de l'Intérieur, a fait un petit ménage. Hein. Ça sert à ça d'être nommé ministre de l'Intérieur. Hein. C'est de persécuter les autres et d'assurer quand même son petit époustage personnel. Or, là, Francisque, c'est 2500 personnes. La Francisque, ça n'est pas cette espèce de petite médaille en chocolat, comme dit un des grands synarques et vichistes qui se fait gentiment interroger en 1946, hein, du moulin de la Barthète. Oh, oh, oh, ça nous faisait rire. Ah oui, ça les faisait rire. En Mitterrand, il est récompensé en 43. Déjà en 43, hein, faut vouloir. Parce qu'il y en a en 43 qui passent du côté Pax Americana ouvertement. Hein. On le voit d'ailleurs hein, sur les fiches de la Francisque. Hein. Rayé de rouge, a trahi, est parti à Londres, à Alger, tout ça. Pas Mitterrand.
1: Comment expliquer l'amnésie générale sur le passé de Mitterrand à Vichy ? Comment expliquer, alors qu'il n'était même pas socialiste, que Mitterrand prenne la tête du PS en 71 ? Comment expliquer qu'un homme d'extrême droite parvienne à se faire passer pour un socialiste ?
0: Mais Mitterrand est un menteur comme énormément d'hommes politiques. Qu'est-ce que la droite et la gauche ? Pourquoi est-ce que ça se brouille comme ça dans les périodes délicates, tout d'un coup des gens à gauche qui passent à l'extrême droite? Alors d'abord, il faut le savoir, le passage brusque à l'extrême droite, ça n'existe pas. Le passage brusque à l'extrême gauche, c'est rare. Ou à la gauche, c'est quand même rare. Et qu'est-ce qui s'est passé pour Mitterrand? Mitterrand s'est trouvé par ses contacts avec toute la clique de Deloncle, le chef de la cagoule, qui lui avait été exécuté début 44 par les Allemands, il fricotait trop avec les Américains et le panier de crabes qu'étaient les Allemands était partagé entre ceux qui zigouillaient éventuellement parce qu'on négociait et ceux à des postes en général décisifs qui négociaient avec les Américains. Quand même qu'on se rappelle que Himmler préparait sa conversion américaine. Himmler! Ne parlons pas de Göring. Donc, on est dans cette conjoncture où Deloncle, le chef de la cagoule, qui négociait avec les Américains, se fait zigouiller. Moi, j'ai apporté dans les élites françaises des éléments sur les négociations franco-américano-allemandes qui sont à tomber de sa chaise. Hein ? L'évasion de Giraud.
1: Le général Giraud, collabo que les Américains ont choisi contre De Gaulle pour diriger la France libérée. Giraud, dont les Allemands ont facilité la soi-disant évasion, notamment pour gêner De Gaulle.
0: L'évasion de Giraud en 1942 est une évasion bidon qui est organisée pour donner aux Américains un chef, et tout ça avec la complicité des Allemands. Hein. Les chefs de la Gestapo, ils ricanaient doucement en expliquant que naturellement, cet homme de 63 ans, il avait fait 60 mètres de corde descendre de sa forteresse avec les petits tissus que lui avait envoyés sa femme dans un colis. Bon. La priorité, c'est de se retourner contre l'URSS. Donc, il faut imaginer ce que c'est que les négociations de 42-44. Alors là, pour le coup, on a besoin des sources impitoyables. Hein. Barbie, qui négocie pour liquider Moulin, et mon Mitterrand, qui est lié avec tout le milieu cagoulard, puis les plus grands, hein, Mitterrand. Qui fait sa carrière? Qui l'embauche? L'entretien? Ben, c'est Eugène Schuller, patron de L'Oréal.
1: C'est l'une des archives fétiches de cette émission, mais on ne s'en lasse pas. Déclaration de 1941 d'Eugène Schuller, fondateur de L'Oréal et père de Liliane Bettencourt.
3: Nous sommes en pleine révolution. Mais cette révolution n'est pas seulement nationale. C'est une révolution mondiale, universelle. Je dirais même que c'est la plus grande des révolutions humaines. Nous sommes dans une immense mutation. Un ordre de choses s'en va, un autre vient. En 1939, nous étions en guerre sans la faire, sans vouloir la faire, sans savoir la faire.
4: L'Oréal.
5: L'Oréal.
4: L'Oréal.
5: Parce que je le vaux bien.
6: Parce que je le vaux bien.
4: Parce que je le vaux bien.
1: Eugène Schuller.
0: Il est synarque, mais bien que déjà très riche, il n'est pas au niveau de la haute banque encore. Il a considérablement développé sa fortune sous l'occupation en faisant des affaires monstrueuses avec les Allemands, pas seulement pour vendre sa teinture de cheveux. Il possède toute une série d'usines de peinture, il arianise comme un furieux, etc. Il développe considérablement sa fortune. Il est un énorme financier de la cagoule qui s'est maintenu sous l'occupation. Ça s'appelait Czar, ça s'appelle émissaire, mouvement social révolutionnaire. Alors que ça s'appelait au comité secret d'action révolutionnaire. C'est toujours très bien, action révolutionnaire. Hein? Quand on est contre-révolutionnaire, ça fait plus sympa à partir du 19e et surtout du 20e de s'appeler révolutionnaire. Or, Schuller, il réembauche tous les cagoulards de sang, puis alors qu'il y avait un palmarès. Hein? Ils échappent à l'épuration, quelquefois ils font un peu de prison quand même, comme Corrèze, tout ça. Ils sortent de prison, Corrèze se fait immédiatement embaucher par son cher ami Schuller, qui est resté son cher ami pendant toute l'occupation. Et qu'est-ce qu'il en fait, Schuller? Il en fait le personnage le plus important de sa filiale américaine, de L'Oréal. Et d'une et de deux, qui est-ce qui fait la carrière de Mitterrand? L'embauche à notre beauté. Votre beauté. Quand j'étais petite, je voyais ça chez le coiffeur, votre beauté. Ben, c'est Schuller. Or, mon bon Mitterrand, qui a été un vichiste jusqu'au bout, qui n'a jamais été un résistant. Personne n'a pu apporter de preuves archivistiques de la résistance de Mitterrand, parce qu'il n'y en a pas. Et j'ai un excellent ami journaliste qui connaît le dossier comme sa poche, qui a été à deux doigts d'apporter à sa grande entreprise de presse la preuve qu'une fameuse réunion de 1943... avec Mitterrand, la réunion de la résistance à laquelle finalement il n'a pas pu assister, tout ça, il n'a jamais été question que Mitterrand y assiste. Parce que Péan, il a raconté des choses, mais Péan, paix à son âme, il a tout de même caché beaucoup de choses.
1: Pierre Péan, journaliste qui a rappelé le passé vichiste de Mitterrand, dans un livre dont la couverture est une photo du jeune Mitterrand décoré par Pétain.
0: Péan avait pour Mitterrand d'étranges complaisances. Mitterrand, c'est donc un homme d'extrême droite qui est financé par Schuller. Schuller, il comprend, il est comme tout le monde, hein. Tout le monde est assez intelligent, je dirais, dans la gauche raisonnable ou dans la droite raisonnable ou pas raisonnable, pour comprendre que le danger, bien sûr, c'est le danger de la radicalisation et de la très forte influence qu'a prise le Parti communiste à la faveur de la résistance. C'est Schuller qui finance des mouvements à gauche que chacun reste assis sur sa chaise. L'extrême droite patronale est capable de financer la gauche. Ben tiens, si ça l'arrange, du moment qu'elle est anticommuniste. Et c'est comme ça que Schuller finance, comme d'autres grands patrons, l'Union démocratique et socialiste de la résistance, qui est aussi démocratique et socialiste que je suis spécialiste de la flûte. Alors, il est de gauche. Ça veut dire quoi, il est de gauche? À partir du moment où Schuller non seulement finance la droite et l'extrême droite, alors il faut savoir qui est Schuller, hein. Si les auditeurs sont curieux, hein, ils iront tapoter sur mon site, tout ça, ils verront. J'ai failli contribuer à une émission de grande émission de télévision sur Schuller, mais finalement, ça s'est pas fait parce que le charmant journaliste qui m'avait beaucoup sollicité et que j'avais accompagné par la main à la préfecture de police et à qui j'avais montré tous les fonds que je connaissais, m'a finalement téléphoné en me disant « Oh, Madame Lacroix, écoutez, je suis désolée. Finalement, nous n'avons pas parlé de Schuller, nous allons parler de Liliane Bettencourt. » Ah, ouf ! Mais c'est Schuller qui finance Mitterrand pour aller investir la gauche anticommuniste. Ça veut dire que Mitterrand aurait changé, mais non. Pour maintenir le statu quo, n'importe qui peut faire alliance avec n'importe qui. Pour le grand patronat, droite, extrême droite, gauche, tout ça, ça n'a aucune importance. L'important, c'est de faire fonctionner le mécanisme du profit comme ça va. Hein ? Si un grand patron a besoin à un moment d'extrême gauche, il a eu besoin. Il y a des stipendiés de la presse d'extrême droite qui ont découvert un jour qu'était stipendiée une presse d'extrême gauche parce qu'elle n'arrêtait pas de brailler contre le pacte franco-soviétique en dénonçant la militarisation des bolcheviques et que c'était honteux. Mais qui a vu les archives peut ne pas s'étonner que les antipacifistes de la Première Guerre mondiale soient devenus les pacifistes des années 30. Mais parce qu'on ne fait pas d'histoire sans long terme. En 1914-1918, la droite socialiste, elle défend la guerre impérialiste. Dans les années 30, pourquoi défend le pacifisme ? Parce que le patronat a besoin du pacifisme pour détruire les alliances de la France et en particulier l'alliance franco-russe. Parce que l'alliance franco-russe est une protection du territoire français en cas d'invasion. Je sais bien que certains des auditeurs vont se dire « mais elle est folle celle-là ». Mais non ! Quand on a un peu de temps pour soi et qu'on a le temps de faire des décennies de recherches en archives, on part du début, quelquefois en sens inverse parce que on est gêné par la petite ouverture des archives qui fait que on a d'abord les archives d'après 44 qui sont ouvertes, puis après on a les archives de la Deuxième Guerre mondiale, puis après on a les archives des années 30. Ben c'est pas grave, après on restitue la chronologie, qu'est-ce qu'on voit ? La grande bourgeoisie, elle finance qui l'arrange. Et pourquoi vous ne voulez pas corrompre celui qui est utile ? Donc, l'histoire de Mitterrand, c'est l'histoire d'un homme d'extrême droite qui passe à la gauche, je dirais, en même temps que son financier. Ça n'est pas original. On en a des cas par caisson. Et comme le Parti socialiste est un parti qui ne s'est jamais remis du congrès de Tours, qui est investi par le patronat. C'est comme ça, je ne dis pas ça à titre polémique, je dis ça parce que j'ai vu ces archives et que j'ai lu les archives policières, sans parler des archives patronales. Léon Blum détestait-il la finance ? J'ai vu les relations courtoises entre Léon Blum et le très grand patronat qui, officiellement et dans sa presse, vomissait le juif Léon Blum, mais entretenait avec lui d'excellentes relations. Enfin, c'est un peu du même ordre que le ministre d'un président récent, le candidat président dit « je hais la finance ».
6: Mon véritable adversaire, c'est le monde de la finance.
0: C'est ça qu'il fait lire, hein ? Juste au moment où il est élu, le ministre est délégué, s'en va voir les patrons et leur dit « Écoutez, il n'y a pas de souci, c'était un discours à vocation électorale. » Je l'ai su par quelqu'un qui fréquente les gens très bien et qui me l'a raconté parce qu'il a assisté à une de ces révélations. Voilà comment ça se passe. Et c'est comme ça qu'un homme de droite qui a gardé toutes ses amitiés à droite, avec des gens qui étaient passés de la gauche théorique à la droite pratique, comme Bousquet.
1: Bousquet, secrétaire général de la police de Vichy, l'un des responsables de la rafle du Veldiv de 42, entre autres, copain de Mitterrand.
2: Bousquet redevient un libre citoyen très introduit dans les milieux politiques et dans les milieux financiers, de banque, dès les années 50 et dans les milieux de presse. Et il est considéré comme un ami par plusieurs chefs de gouvernement, qui sont de l'être républicain. Et jusqu'en 1978, aucune question ne sera posée. Je vous répète qu'en 1957, le Conseil d'État lui restitue sa Légion d'honneur. Mmh. Je l'ai rencontré certainement avec d'autres personnes. Je n'ai pas fait le compte, mais enfin au moins 10 ou 12 fois.
0: Bousquet était un préfet radical, mais c'était un préfet anti-prolétarien et anti-communiste. Et ben voilà, il adorait Bousquet du temps de l'occupation, il a adoré Bousquet après l'occupation. Mitterrand n'a jamais abdiqué ses relations avec Bousquet et a toujours refusé de reconnaître notamment le rôle de Vichy dans la déportation des Juifs.
7: On va encore vous redemander que la France présente des excuses pour ce qui s'est passé à Vichy.
8: Ils attendront longtemps, ils n'en auront pas. La France n'a pas d'excuses à donner, ni la République. À aucun moment je ne l'accepterai. Je considère que c'est une demande excessive de gens qui ne sentent pas profondément ce que c'est que d'être français, l'honneur d'être français et l'honneur de l'histoire de France.
1: Pour clore sur le procès Pétain, si de haute trahison, le chef d'inculpation est passé à simple collaboration. Était-ce pour couvrir les grands personnages qui tiraient les ficelles de la marionnette du maréchal ? Reconnaître la trahison de Pétain, revenait-il à ouvrir la boîte de Pandore de la haute trahison d'une partie de la grande bourgeoisie industrielle et bancaire française ?
0: C'est la clé qu'exprime très bien Paul Baudouin, grand banquier, une des têtes de la synarchie et très grand traître, dont le dossier d'instruction est énorme et monstrueux, qui n'a pourtant pas fait beaucoup de temps à Vichy, comme ministre, hein, à sa démission de janvier 1941 de secrétaire général du gouvernement des affaires étrangères. Lui, c'est un Pax Americana de la première heure, hein. Il abandonne donc sa fonction de ministre des Affaires étrangères, mais il a accumulé depuis la guerre un dossier, quand je dis monstrueux, mais monstrueux. Tout son dossier d'instruction, c'est le dossier de la trahison d'avant-guerre. Et qu'est-ce qu'il dit Baudouin ? Quand il se fait barboter en mars 1946, tout près de la frontière espagnole, alors qu'il s'apprête à aller prendre un avion pour rejoindre les États-Unis. Il se fait arrêter, bien entendu traité avec les égards qui lui sont dus, il se fait interroger par des policiers particulièrement respectueux. En avril 1946, il a cette phrase extraordinaire « Ah, mais vous pouvez faire n'importe quoi. La décision décisive a déjà été prise. Le motif de complot a été abandonné de la procédure relative au maréchal Pétain. Il est impossible de me poursuivre de ce chef. » Mais en effet, alors que Pétain était le premier des conjurés, puisqu'il était le chef de la cagoule qui elle-même obéissait au doigt et à l'œil à la synarchie qui paraît-il n'existe pas, il était inenvisageable de sacrifier à ce qui était le crime puni de la peine de mort, dépossession, confiscation des biens, etc. Étant donné la perspective de rétablissement des élites, il était inenvisageable de faire ça. Le statu quo français est un statu quo absolument général dans la zone d'influence américaine. Il faut le dire, parce qu'on a dit tellement d'âneries sur la RDA. La dernière, c'est qu'il paraît que la RDA, elle a gardé plein de nazis, elle était antisémite et tout ça, voilà. Hein, parce que les antisémites, c'est les Allemands de l'Est. Ah, ben non, pas du tout. Là où il y a eu les armées soviétiques, il y a une dimension de classe. Il y a eu des transformations très profondes. Là où il y a eu transformation sociale, il y a eu, bien sûr, des procès. Les seuls procès d'épuration, des procès précis, c'est les procès de zone soviétique. En 45, en 46, dans les années suivantes. Par exemple, pour l'Église, les pays socialistes attendent quelques années, c'est-à-dire le moment où le Vatican leur rend la vie tellement impossible qu'il faut sortir les dossiers. faire la vérité. Marc Bloch, en particulier dans un article clandestin, bien sûr, publié en 1946 avec l'étrange défaite. D'une part, l'article de novembre 1943, la saison des justes juges. D'autre part, l'article qu'il rédige en mars 1944, où il analyse la préface de Pétain à l'ouvrage du général Souvineau prônant la défensive en 1938, avec préface de Pétain, le très prudent qui en général se dissimulait plus que ça, et qui est un éloge vibrant de la tactique de la défensive, dans lequel Marc Bloch voit une des preuves de la trahison militaire formelle de Pétain. Qu'est-ce qu'il dit Bloch dans cet article? Le temps n'est pas si éloigné où nous expliquerons ce qui s'est passé dans l'œuvre de la trahison de la France, car il est impossible que puissent coexister en France les assassins de Chateaubriand et les familles des morts de Chateaubriand. On ne fera pas vivre ensemble en France les collaborateurs, les traîtres et leurs victimes. Eh bien, il s'est trompé. Le statu quo, à partir du moment, bien sûr, où les Américains étaient là, les classes dirigeantes qui le voulaient, ce statu quo, avaient les moyens de le réaliser. Naturellement, rien ne changeait. Mais comme les États-Unis ont longtemps pensé, jusqu'en 1944, que l'Union soviétique n'aurait pas de zone d'influence, qu'elle était trop faible, trop anéantie par la guerre pour avoir la force d'imposer une sphère d'influence. Ils étaient persuadés qu'ils auraient le monde entier ou l'Europe entière. À partir de 1943, Holland Dulles,
1: ponte des services secrets américains,
0: a lancé toute une série d'agents à l'assaut des pays d'Europe orientale. Il rencontrait ses délégués, des représentants des classes dirigeantes. Elles tremblaient comme des feuilles, les classes dirigeantes. S'il y avait des troupes soviétiques dans le pays, toutes les richesses acquises, tous les crimes commis seraient payés. Bien entendu, on en a ratiboisé dans les émois de 1945 quelques-uns, mais la plupart, qu'est-ce qui leur est arrivé? Ils ont fui vers l'Ouest. Finalement, tout est toujours une question d'histoire économique et sociale. Tous les types d'archives croisées l'établissent formellement. Zone américaine, tout reste en place. Le statu quo du deuxième après-guerre était exactement le statu quo du premier après-guerre. Et alors, comme il ne s'était pas passé très longtemps entre les deux guerres, on avait les mêmes. On avait utilisé les mêmes hommes politiques, on avait utilisé les mêmes syndicalistes. Bah, tu as par exemple Jouot, il jouait le même rôle après la Deuxième Guerre mondiale qu'après la Première. C'est-à-dire que quand on fait de l'histoire sérieusement, on n'a pas besoin de polémiquer et de s'exciter beaucoup. Hein. On ne fait pas beaucoup d'idéologie finalement quand on fait de l'histoire sérieusement. On fait de l'histoire de classe, l'histoire des rapports sociaux. Elle est au cœur de ce que j'appelle une pratique scientifique radicale. Ça consiste, comme Marx l'avait recommandé pour la philosophie, à aller chercher les choses par la racine. Un historien qui fait son travail est, comme l'a dit mon grand maître Pierre Villard, un historien qui fait le maximum pour aboutir à une histoire totale, qui va chercher tout ce qui, dans l'histoire intérieure, dans l'histoire économique, dans l'histoire sociale, dans l'histoire des relations internationales, peut aider à expliquer, à rendre compte des faits et à interpréter honnêtement les faits. Si les questions n'étaient pas des questions de classe, la pratique d'historien dans mon genre ne ferait bondir personne. Elle n'a rien de particulièrement provocateur. Elle se contente de croiser des sources qui sont convergentes. Dans la conjoncture actuelle, un historien dans mon genre, en France, se restreint à un public qui ne sera jamais le public de la grande presse, écrite ou audiovisuelle.
1: C'est ici que se termine ce stupéfiant entretien avec Annie Lacroix-Risse, qu'on remercie, et que tu peux réécouter sur notre site polémiquecestlavoixoff.com avant qu'on ne se retrouve au prochain épisode sur cette même antenne pour évoquer le parcours du combattant des communistes pour imposer les grandes conquêtes sociales de l'après-guerre. Ce n'est qu'un combat. Continuons le début. Salut.
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Ce soir, nous parlerons de l'orchestre Saint-Pierre Fusterie, l'un des grands orchestres amateurs du canton de Genève. Et j'ai le plaisir de recevoir sa présidente, Madame Florence Krauskopf.

0: Voilà, vous êtes bien dans l'émission Diapason sur 93,8 Radio Zone. Bienvenue ce soir et nous avons le plaisir ce soir d'avoir une invitée, comme je l'ai dit dans le lancement, mademoiselle Florence Kraukopf, qui est présidente de l'orchestre Saint-Pierre Fusterie et qui vient nous rendre visite aujourd'hui. Ma première invitée d'ailleurs de l'émission Diapason. Alors bonsoir mademoiselle Kraukopf.
1: Bonsoir.
0: Je suis très content de vous recevoir. Nous allons donc parler de l'orchestre Saint-Pierre Fusterie dont vous êtes la présidente, la toute nouvelle présidente ou pas. Alors j'aimerais que vous présentiez un petit peu à nos auditeurs. Qu'est-ce qu'on peut dire sur mademoiselle Kraukopf, nouvelle présidente?
1: Donc je suis altiste au sein de l'orchestre Saint-Pierre Fusterie depuis 6 ans maintenant. Et l'année passée, je suis entrée au comité. J'étais secrétaire et depuis le 1er février, je suis la présidente. Notre ancienne présidente a souhaité se retirer et on a regardé au sein du comité qui était disposé pour reprendre la présidence. Et puis, en fonction de nos disponibilités, finalement, c'est moi qui me suis proposée. Donc, je suis présidente depuis le 1er février de cette année.
0: Donc, en fait, ça s'est fait un petit peu comme ça, dans la foulée de...
1: Oui, puisque, en fait, on forme plutôt une équipe. Hein. C'est pas vraiment le président qui dirige tout. D'accord. Et qui décide seul. On est une équipe, on a un comité, et chacun... on a besoin de l'aide de chacun. Donc, c'est plutôt, je dirais, une attribution formelle, parce qu'on doit le faire selon les statuts, que réellement une position qui serait une position dominante par rapport aux autres.
0: Tout à fait. Bon, l'orchestre Saint-Pierre Fusterie, je le rappelle pour nos auditeurs, est un orchestre, pour ceux qui ne le connaîtraient pas, est un orchestre d'amateurs, qui est assez connu quand même sur le plan Genevois, puisqu'il a quand même, je dirais, plus des années, puisque...
1: 75 ans, plus de 75 ans.
0: Il a plus de 75 ans, voilà. Il a été fondé donc en 1924, et puis, donc ça fait quand même assez longtemps. Et il faut reconnaître que l'orchestre Saint-Pierre Fusterie est assez connu sur le plan genevois, dans les orchestres amateurs. Et bon, il y a le temple de la Fusterie, donc le temple Saint-Pierre Fusterie, c'est là-bas que vous jouez.
1: Il y a le temple de la Fusterie et la cathédrale Saint-Pierre, et nous jouons dans les deux.
0: Et vous jouez dans les deux endroits.
1: Oui.
0: Voilà. Alors, est-ce qu'il existe une entente entre l'orchestre et ces deux endroits?
1: Oui, tout à fait. Donc, on donne traditionnellement le concert de Noël à la cathédrale le 25 décembre. Depuis, je crois, à peu près 40 années, en fait, c'est la seule manifestation qui a lieu à Genève le 25 décembre. Donc, c'est une longue tradition que l'orchestre a su maintenir. Et là, c'est toujours un grand plaisir pour nous de jouer le 25 décembre
0: devant une
1: cathédrale quasiment pleine. Hein. Et puis nous jouons donc aussi au temple de la Fusterie.
0: Voilà,
1: ça, on le fait plutôt pour le traditionnel concert des rameaux, qui a donc toujours lieu le dimanche des rameaux, donc le dimanche qui précède Pâques, comme cette année d'ailleurs aussi.
0: Voilà, on va en parler tout à l'heure.
1: Tout à fait.
0: Alors, vos motivations personnelles, quelles sont-elles pour devenir présidente quand même? Vous avez d'abord il faut le temps. Bon, vous êtes altiste à l'orchestre, donc vous êtes de toute façon partie prenante déjà en tant que musicienne. Mais à côté de ça, qu'est-ce qui vous motive pour rentrer dans le comité, puis ensuite être présidente? Il faut avoir le temps, il y a quand même un investissement à donner.
1: C'est vrai, c'est un investissement de temps et d'énergie finalement assez important. Mais j'ai joué dans de nombreux orchestres amateurs depuis l'âge de 10 ans environ. Et j'y ai toujours contribué en allant régulièrement en répétition, en travaillant mes partitions. Mais j'avais jamais fait partie d'un comité ou du côté administratif, disons, d'un orchestre.
0: Oui.
1: Et il me semblait qu'il était aussi temps maintenant que je donne un petit peu de mon temps pour cette tâche-là, sans laquelle un orchestre ne peut pas vivre. Hein. On a besoin du support administratif, même s'il est minime. Mais il doit être présent, il doit exister pour que l'orchestre puisse évoluer.
0: Tout à fait. Alors justement, comment fonctionne en fait l'orchestre Saint-Pierre Fusterie? Bon, il y a une hiérarchie de toute façon. Il y a le directeur artistique, le chef d'orchestre, on va en parler tout à l'heure. Il y a le comité.
1: Oui, c'est exact.
0: Bon, vous êtes la présidente du comité. Je suppose qu'il y a des assemblées.
1: Alors, on a une assemblée générale statutaire qu'on doit organiser une fois par année.
0: Oui.
1: Évidemment, comme toute association, si des membres le souhaitent, il y a la possibilité d'organiser une assemblée extraordinaire.
0: Bien sûr, mais autrement...
1: ça n'a jamais été le cas à ma connaissance.
0: Oui.
1: Donc, une fois par année, on se réunit, on fait le point. de l'année, on élit notre nouveau comité et puis on regarde quelles sont nos perspectives, quelles sont éventuellement les suggestions des musiciens, etc.
0: D'accord. Et au niveau des prises de décision, est-ce que c'est le chef d'orchestre qui impose un petit peu le programme qui va être fait ou est-ce que vous en discutez en comité ?
1: Alors, ce qui se passe, c'est que, évidemment, tous les membres de l'orchestre peuvent faire des propositions, oui. des suggestions. On s'en rapporte essentiellement à l'appréciation de notre chef quant à, aux possibilités techniques d'effectuer
0: oui, bien sûr,
1: un programme.
0: Voilà,
1: c'est vrai que le poste de chef d'orchestre d'un orchestre amateur, on ne peut pas offrir à notre chef des mêmes prestations qu'un orchestre professionnel. Donc, c'est aussi une possibilité pour un chef d'orchestre.
0: Vous parlez sur le plan pécuniaire.
1: Voilà, sur le plan pécuniaire, je ne pense pas que ce soit une affaire vraiment très lucrative. Mais en revanche, on offre cette possibilité à notre chef d'être très libre dans la programmation, dans le choix des solistes, etc. Donc là, essentiellement, c'est le chef qui prend des décisions, mais c'est vrai qu'on a toujours discuté avec lui, on a toujours la possibilité de faire des suggestions et qui sont toujours bien reçues.
0: D'accord. Donc, alors, la composition de l'orchestre, donc c'est un orchestre amateur. Est-ce qu'il y a, est-ce qu'il existe dans chaque section des violons, par exemple chez les premiers violons, les chefs d'attaque, ou deuxième violon, des chefs d'attaque. Je précise que les chefs d'attaque, ce sont enfin fait les ceux qui donnent l'impulsion au bon moment quand il faut entrer, donc la section en question doit jouer. Est-ce que chez les violoncellistes ou les altistes, par exemple, vous avez des chefs d'attaque ou pas?
1: Alors, c'est vraiment un orchestre amateur au bon sens du terme, hein, mais nos musiciens ne sont pas des professionnels, donc c'est des gens qui ont une autre activité à côté. On a la chance, la très grande chance, je dirais même, d'avoir notre premier violon solo, donc le concertmeister, qui est une professionnelle, qui joue à l'orchestre de la Suisse romande dans les premiers violons, qui est quelqu'un d'extrêmement qualifié, et c'est une grande chance que nous avons qu'elle joue avec nous, mais c'est la seule professionnelle qu'on ait de manière attitrée à l'orchestre. Aussi dans les souffleurs, ce sont tous des amateurs, donc des gens qui ont une autre activité à côté de la musique. Donc il n'y a pas de professionnels qui viennent de manière régulière.
0: D'accord. Donc en fait, il n'y a pas de chef d'attaque dans les différentes sections de l'orchestre.
1: Il y a des chefs d'attaque, mais ce sont des amateurs.
0: Voilà, des amateurs. Donc c'est une responsabilité quand même assez importante quand le chef d'orchestre vous allez bientôt jouer la deuxième de Beethoven.
1: Oui, c'est exact, oui.
0: Donc j'imagine que bon, c'est une partition qui n'est pas spécialement... très très facile pour un orchestre amateur. J'entends la prise de risque est quand même assez importante de la part du chef. Est-ce que tous les musiciens sont conscients de cet enjeu-là?
1: Oui, alors je crois qu'effectivement, il y a une prise de conscience. Il y a, depuis maintenant plusieurs années, une volonté de la part de l'orchestre de progresser, de travailler, de faire un bon travail, d'arriver à un résultat bon. Et là, on constate aux répétitions qu'effectivement, chaque musicien travaille ses partitions, essaye de donner un maximum aux répétitions pour qu'ensemble on puisse progresser, arriver à un résultat qui soit satisfaisant pour tout le monde, tant pour les musiciens évidemment qu'aussi pour les auditeurs.
0: Et alors justement, puisqu'on parle aussi un petit peu du répertoire, là on vient de parler de Beethoven, mais enfin dans le répertoire que l'orchestre a déjà joué, le répertoire ancien, l'orchestre joue quoi en fait?
1: Alors c'est très varié. À Noël, on a joué une symphonie de Schubert, la première symphonie de Schubert. On a accompagné un oboïste, Jérôme Capey, dans un concerto de Marcello. Et puis aussi...
0: musique baroque, oui.
1: De la musique baroque, exactement. Et puis lui-même a aussi un orgue de Barbarie qu'il a construit lui-même.
0: Ah oui,
1: Il avait retranscrit, enfin il a fait lui-même les cartons pour la musique d'une retranscription d'un concerto d'orgue de Handel. Voilà, on a fait une messe de Puccini l'année passée, donc c'est très varié.
0: Très varié.
1: Oui.
0: Ouais. Alors les lieux, donc est-ce que vous sortez de Genève ou est-ce que vous êtes vraiment
1: On est essentiellement à Genève, on sort aussi de Genève. Par exemple, la messe de Puccini, on l'a donnée à Yverdon, on l'a donnée dans le canton de Fribourg aussi. Ça dépend avec qui on travaille. Si on a des chœurs qui viennent de l'extérieur, évidemment, on se déplace également. Mais essentiellement, bon, on a donc notre nom nous lie aussi à Genève.
0: Voilà, c'est ça que je veux dire.
1: Au temple de la Fusterie, à Saint-Pierre. Et puis à la région de Genève.
0: Voilà, donc c'est un orchestre genevois.
1: tout à fait.
0: Qui s'identifie comme étant jeune voix, qui ne va pas tellement à l'extérieur et qui en plus est très attaché au temple de la Fusterie.
1: Oui, tout à fait.
0: Puisque vous jouez vraiment tout le temps, régulièrement
1: tout
0: là-bas.
1: Fait, ouais.
0: Et puis, bon, la cathédrale aussi. Alors, on a parlé déjà de beaucoup de choses, la composition de l'orchestre, donc il y a le nombre de musiciens peut-être.
1: Environ une cinquantaine.
0: Cinquantaine de musiciens, déjà un bel orchestre.
1: Ça fait un bel orchestre symphonique. On a des musiciens qui ont, disons, l'âge va de 18 à 70 ans, donc il y a une grande variété et de différences, etc. Ce qui est aussi toute la richesse, je dirais, d'un orchestre de ce type-là.
0: Et sur le plan des répétitions
1: On répète en principe une fois par semaine. On essaye de répéter à un jour fixe, mais c'est pas toujours possible puisque notre chef d'orchestre est lui-même musicien professionnel. Il joue à l'OSR, donc il y a des soirs où il est pris par des répétitions des concerts lui-même.
0: Bien sûr.
1: On essaye d'avoir un jour fixe par semaine, et puis bon, ça varie aussi par moment.
0: D'accord. Est-ce que vous avez une fusion avec un chœur pour pouvoir élargir encore le répertoire? Ou est-ce que vous prenez des chœurs un peu ad hoc, à gauche, à droite?
1: Alors, on a eu l'occasion d'accompagner des chœurs. On n'a pas, disons, un chœur que l'on accompagne traditionnellement. Ouais, ça, c'est en fonction des besoins qu'il y a, ou si s'il y a un intérêt de la part des chœurs, ou comment, enfin, c'est suivant ce qui se présente. On n'a pas un chœur attitré que l'on accompagne
0: d'accord.
1: régulièrement.
0: Ouais, d'accord. Pour un orchestre amateur, y a-t-il pour l'orchestre Saint-Pierre-Fusterie des subventions de la ville de Genève?
1: Alors, nous ne touchons pas de subventions. Il y a une tradition. L'orchestre n'a jamais touché de subventions. On n'a jamais recouru à ce moyen. Nous vivons de dons, des entrées des concerts, parfois aussi de versements qui nous sont faits par des institutions ou par des privés.
0: Nous avons des dons, il y a des dons.
1: Des dons, oui. Nous avons également une association des amis de l'Orchestre Saint-Pierre qui vient chaque année nous apporter son soutien financier, qui est très important pour nous.
0: Oui.
1: Mais nous n'avons jamais touché de subvention. Et la tradition veut que nous ne demandons pas de subvention à la ville ou au canton.
0: Voilà, donc vous arrivez à tourner, tourner.
1: Tourner est le bon mot, oui.
0: Votre trésorerie, la balance de la trésorerie est positive, j'imagine, parce que ça fait quand même plusieurs années que...
1: Oui, elle est positive. Il y a des années où on dépense un peu plus que prévu. Mm-hmm. Il y en a d'autres où on a tout d'un coup 500 francs de plus, etc.
0: Donc l'Orchestre Saint-Pierre-Fusterie n'envisage pas de cotisation de ses membres, par exemple. Ce serait une bonne façon...
1: Alors, on a des cotisations. Elles avaient été supprimées il y a quelques années. Elles ont été réintroduites. Forcément, on avait eu des problèmes d'équilibre budgétaire.
0: Oui. Pourquoi c'est pas facile?
1: Non, c'est pas évident. Alors bon, c'est des cotisations qui ne sont pas très, très importantes, mais qui permettent quand même à l'orchestre de tourner.
0: Bien sûr. Bah justement, l'Orchestre Saint-Pierre-Fusterie a été fondé en 1924, donc ça fait déjà très longtemps. Par Louis Duret, bon, on va faire un petit historique rapide. Ce qui est surtout intéressant, c'est qu'il a eu la bienveillante attention d'Ernest Ansermet, lui-même, qui écrivait en septembre 64 l'idée de fonder à Genève un orchestre d'amateurs était à la fois heureuse et utile, car la pratique instrumentale ou vocale est le meilleur moyen d'accès à une véritable culture du sentiment musical. Voilà une belle phrase d'Ernest Ansermet, qui est trop vrai d'ailleurs, très vrai. Et beaucoup d'orchestres amateurs à Genève peuvent s'en inspirer. D'ailleurs, les orchestres amateurs, il y en a un certain nombre. Certains ont fusionné, d'autres ont disparu. En ce qui concerne l'orchestre Saint-Pierre-Fusterie, à partir de 1980, après 56 ans donc, de direction, Louis Duret cède la baguette à Martin Unpert. Martin Unpert qui est à la tête de la Sinfonietta actuellement. Donc lequel présida aux destinées de l'Orchestre Saint-Pierre-Fusterie jusqu'en mai 1991. Ensuite, il y a eu comme chef Philippe Girard, je vois. Donc Philippe Girard qui est également chef à l'Arcuscaeli, donc à Mérin, mais maintenant, ce n'est plus lui non plus. Donc Philippe Girard, on n'a plus de nouvelles de Philippe Girard. Enfin, il s'est occupé de l'orchestre jusqu'en 1998, c'est-à-dire tout récemment. Et puis, donc l'orchestre a élargi son répertoire en proposant notamment au public des œuvres telles que l'Oratorio de Noël de Jean-Sébastien Bach, la 4e symphonie de Beethoven, alors ça c'est superbe, et la cantate de Noël de Honegger. Et depuis septembre 1998, l'orchestre maintenant est donc dirigé par Antoine Marguier, donc c'est tout récent en fait. Mmh. Antoine Marguier, donc clarinettiste à l'OSR. Et puis il a eu la grande chance de prendre le, disons,

0: événements qui touchaient des musiciens intéressés. On a reçu une... Je crois que c'est environ 35 ou 40 dossiers. Oui, on a reçu beaucoup de candidatures. On a fait un premier tri sur dossier et ensuite on en a auditionné, sauf erreur, je crois qu'il y avait 6 candidats qui ont été auditionnés, donc qui ont dirigé une partie de répétition sur un programme qu'on avait déjà travaillé. Mm-hmm. Et ensuite, c'est les musiciens qui ont donc pu donner leur voix.
1: Ah, ça c'est extrêmement intéressant de savoir ça. Donc en fait... C'est pas une question de comité ou quoi que ce soit, c'est en fait...
0: Non, le comité a fait le travail administratif, il a fait nécessairement un certain choix sur ces 35 dossiers qu'on avait reçus, mais ensuite, sur les 6 candidats, c'est les musiciens qui ont donné. Donc on a fait un vote à bulletin secret. Et puis,
1: c'est très intéressant de savoir ça. Et en fait, le nom d'Antoine Marguet est ressorti, sur quels critères en fait les musiciens? Est-ce que ça s'est dit un petit peu après? Pourquoi Antoine Marguet a été élu?
0: Alors évidemment que les musiciens en ont parlé après chaque candidat, on échangeait nos impressions. Monsieur Marguet a été, je crois, élu quasiment à l'unanimité. Je pense qu'il a convaincu ou ce qui a séduit les musiciens, c'était surtout son enthousiasme, ses grandes qualités en tant que musicien, et puis probablement aussi le fait qu'il est très exigeant, il veut amener l'orchestre. Il veut l'amener vers un but et puis il croit aussi en l'orchestre. Et je crois que c'est surtout ces capacités-là qui ont convaincu les musiciens de ce choix.
1: Mais une fois que le choix est fait, ensuite, il faut assumer ce choix. Et ça ne doit pas être facile non plus de tomber, entre guillemets, sur un chef d'orchestre qui a le bon profil par rapport à des orchestres amateurs, parce que lui est professionnel, il évolue à l'OSR, on sait que le niveau de l'OSR est connu, tout d'un coup arriver devant les amateurs...
0: Alors bon, ça c'est clair, c'est une question qu'il faudrait poser à M. Marguet, comment lui arrive à gérer ce passage-là. Pour nous, d'avoir un chef qui lui-même est professionnel, qui le fait au quotidien, c'est un grand atout, c'est quelqu'un qui est professionnel lui-même dans son approche du travail, il prépare ses répétitions, on voit où on va, il est exigeant, encore une fois, je crois que c'est quelque chose qui est important pour un orchestre amateur, sans toutefois être peut-être...
1: Mais humain.
0: Exactement, ah. Voilà.
1: Ça c'est la clé de voûte de toute l'histoire.
0: Oui, hein. C'est très important.
1: Ouais, je crois, hein, parce que l'amateur, par essence, a besoin de confiance, donc... Et face à un chef un peu tyrannique, par exemple, ce qui n'est pas le cas ici, hein,
0: non,
1: j'entends,
0: pas du tout, non.
1: Il peut perdre cette confiance. Il en faut tellement peu pour qu'un amateur un peu limite sur le plan musical, ça perde ses moyens que...
0: Oui, c'est exact. Donc, c'est vrai qu'il y a des chefs qui sont parfois tellement imposants dans leur manière
1: absolument,
0: d'être,
1: que
0: les musiciens se renferment sur eux-mêmes et n'ont plus... On n'arrive plus à utiliser complètement tous leurs moyens techniques.
1: Tout à fait. Il y a une approche aussi psychologique du chef par rapport à l'orchestre et par rapport à l'orchestre amateur
0: important.
1: Qui est beaucoup plus importante que l'approche qu'on va dire psychologique par rapport entre professionnels.
0: C'est possible.
1: Donc, donc ça, c'est également intéressant de savoir ça. Et puis, est-ce qu'il existe une concurrence entre les différents orchestres amateurs à Genève? On peut en citer quelques-uns. J'ai fait déjà l'Orchestre symphonique Genevois. Donc une émission sur eux, il y a eu la Sinfonietta également qui sort en disque bientôt. Est-ce qu'il existe une concurrence vraiment?
0: Je ne sais pas, en tout cas si elle existe, je crois que c'est une concurrence saine. J'ai jamais eu l'impression que les orchestres entre eux essayaient de se détruire ou de nuire à la réputation de l'autre pour pouvoir briller. Je crois qu'on a de toute manière des ensembles professionnels à Genève, donc il n'y a pas il y a une certaine modestie, je pense, de la part de tous les ensembles amateurs, qui fait qu'il y a plutôt une solidarité, je dirais, que...
1: Donc tout le monde vit en paix, quoi, on va dire que ça comme ça.
0: Je crois qu'on peut le dire. Oui.
1: Mais il y a tout de même des musiciens, beaucoup de musiciens, quand même, qui vont de l'un à l'autre orchestre.
0: Oui, oui.
1: Certains sont à la Sinfonietta, ils vont ensuite à Saint-Pierre-Fusterie.
0: Où ils font même les deux, parfois.
1: Où ils font les deux, parfois, oui. Tout à fait. Oui. Ensuite, ils vont faire un petit tour chez Curti, etc. Donc... Donc les bons musiciens, en général, ils font plusieurs orchestres à la fois. Donc c'est assez intéressant de voir, ça fait un peu des orchestres un peu nomades. Mmh. Mais en fait, à l'Orchestre Saint-Pierre-Fusterie, il existe quand même une sature de musiciens qui sont là depuis des années.
0: Oui, il y a un noyau dur.
1: Il y a un noyau dur, hein, on peut dire ça comme ça aussi. Et qui reste, j'entends, qui forme l'âme, on va dire, l'âme de l'orchestre.
0: Mais c'est vrai, on a aussi beaucoup de...

0: musiciens qui viennent jouer un moment avec l'orchestre Saint-Pierre Fusterie, qui ensuite sont peut-être attirés par un programme que monte un autre orchestre, ouais, et ensuite reviennent. Donc il y a une certaine mobilité. Et puis, bon, évidemment, nous, on est contents quand on a des musiciens qui reviennent, qui nous disent « Ah, mais je me sens plus à l'aise à l'orchestre Saint-Pierre Fusterie pour la raison X ou Y. Mm-hmm. » Mais c'est vrai que beaucoup de musiciens vont effectivement, comme vous le dites, jouer dans un orchestre, ensuite dans un autre, reviennent.
1: Voilà, suivant les programmes qui sont plus attractifs, voilà, ou moins attractifs, suivant la personnalité. Bon, la concurrence, on peut dire qu'il n'y en a pas. Maintenant, est-ce que c'est difficile à Genève de se produire ?
0: Alors, c'est vrai que je dirais la concurrence, non, là, c'est pas le bon mot parce que ce serait prétentieux, mais on a à faire face à une situation où on a quand même l'Orchestre de la Suisse romande, l'Orchestre de Chambre de Genève et parfois d'autres ensembles de professionnels qui ont évidemment une qualité à offrir qu'un orchestre amateur ne peut pas. Donc, c'est pour nous, ça demande toujours un effort particulier en termes de publicité pour avoir un public et puis le maintenir aussi, hein. Voilà, et une des manières pour s'assurer un public et avoir un soutien dans la publicité, c'est qu'on collabore volontiers avec des organisations, des institutions, parfois des communes qui nous invitent, ou partiellement la publicité est prise en charge par exemple la commune qui nous invite ou l'organisation qui finalement chapeaute le concert.
1: Et le fait que des communes je ne sais pas, des organisations, des associations vous demandent ? Est-ce que c'est ça ? Elles vous demandent ?
0: Elles nous demandent, ou parfois aussi, c'est nous qui allons poser la question et proposer notre programme et nos services.
1: Et ça vous fait une publicité réelle ?
0: Oui, ça nous fait une publicité réelle. Ça, c'est indéniable. Lorsqu'on a une commune qui, par exemple, dit, voilà, c'est citoyen, on organise le concert X en a du temps, il y a une partie de la population qui vient au concert qu'on n'atteindrait probablement pas par nos propres moyens. Mmh.
1: Autrement, lors des concerts, on peut dire que les salles sont pleines ?
0: Ça dépend.
1: C'est une question un peu directe ou un peu bête, je ne sais pas.
0: Non. Effectivement, pour nous, c'est beaucoup plus agréable, plus stimulant et plus satisfaisant aussi de jouer devant une salle comble. Je pense qu'on peut dire qu'à Noël, on a régulièrement la salle pleine, donc on a à peu près 1200 personnes qui viennent nous écouter.
1: Fantastique, ça.
0: Ça, c'est merveilleux.
1: Oui. Il y a beaucoup d'orchestres professionnels qui aimeraient en avoir autant, hein. 1200 personnes.
0: Et parfois, on a un petit peu moins au temps de la fusterie. Évidemment, notre but est toujours de remplir la salle. On n'y parvient pas toujours. Ça dépend aussi où, dans quel est le lieu de concert. Si c'est une petite église, on a plus de facilité à la remplir par la force des choses. Donc c'est variable. Je pense que vraiment le concert où on arrive quasiment toujours à remplir la salle, c'est celui de Noël.
1: Celui de Noël. Mm-hmm. On arrive.
0: Parce que peut-être si vous permettez,
1: bien sûr,
0: sujet, je voulais préciser, je ne sais pas si je l'ai déjà dit, mais donc c'est la seule manifestation à Noël à Genève qui est organisée le 25 décembre. Et je crois que ça aussi est bénéfique à l'orchestre.
1: Bien sûr. Alors justement, on va parler des projets de l'orchestre, parce qu'il y a un certain nombre de projets en cours. Alors, le prochain projet, c'est dans 5 jours, puisqu'on est le 3 avril, qui aura lieu donc le 8 avril, à 17h, au Temple de la Fusterie, bien sûr. Alors là, l'orchestre jouera la 2e symphonie de Beethoven, l'ouverture de la Finta Semplice de Mozart, et puis des airs pour soprano et orchestre de Gluck, Mozart et Handel. Et la soliste sera Madame Isabelle Martin-Balmory, donc qui est professeure au Conservatoire de Genève, si je ne m'abuse.
0: Oui, c'est exact. Oui.
1: D'accord. Donc, on va rappeler ce concert. Le prochain concert aura lieu donc le 8 avril déjà, à 17h. 8 avril, 17h, au Temple de la Fusterie, avec la 2e de Beethoven. C'est un très très beau programme d'ailleurs.
0: Oui, effectivement. On a aussi l'occasion de le donner déjà le 6 avril à Pupelinge, à 20h30, à l'église de Pupelinge.
1: Alors, Pupelinge le 6 avril à 20h30 à l'église de Pupelinge. Intéressant. Et puis le 8 avril au Temple de la Fusterie. C'est bien de le donner plusieurs fois, ce genre de programme quand même.
0: Ah oui, tout à fait.
1: Parce qu'avec le travail, justement, ça demande, c'est long à mettre en place.
0: Pour ce programme-là, on a prévu plus de répétitions que d'habitude pour un programme.
1: Oui.
0: Je ne les ai pas comptées, mais on doit avoir entre 12 et 15 répétitions pour ce programme, ce qui est plus que ce qu'on avait, par exemple, pour Noël, où on l'a fait en 7 répétitions.
1: Ça vient de quoi, ça? La difficulté du Beethoven?
0: Il y a peut-être la difficulté, le fait aussi qu'on a traditionnellement donc notre concert le dimanche de Rameau, et cette année, c'est relativement tard.
1: Ah oui, voilà. Oui.
0: Donc voilà, ça nous a laissé aussi plus de temps pour préparer le programme.
1: Pour préparer le programme. Alors, à la suite de ce programme, donc, le 6 à Puplinge et à 20h30 à l'église.
0: Oui, c'est exact.
1: Puplinge, et le 8 avril, donc, à 17h au Temple de la Fusterie. Alors, un super programme avec une deuxième symphonie de Beethoven, ça c'est extraordinaire. Et puis avec une soprano, des airs pour soprano. Il y aura donc ensuite, après ce programme, alors qu'est-ce que...
0: Alors,
1: la fête de la musique.
0: Il y a évidemment la fête de la musique.
1: Vous ne pouvez pas la louper, la fête de
0: la
1: musique.
0: On sera aussi présents.
1: Bien sûr.
0: Je crois qu'on joue le dimanche 24.
1: Le dimanche 24,
0: à Saint-Pierre, évidemment.
1: Saint-Pierre,
0: à 16h30. Le programme n'a pas encore totalement été défini, mais je pense qu'on reprendra quand même la deuxième de Beethoven, qui vaut la peine.
1: Oui, ça, la fête de la musique avec la deuxième de Beethoven, vous allez faire un tabac. De toute façon, la fête de la musique, en général, il y a énormément de monde.
0: Oui.
1: Le temple doit être plein toutes les années, non?
0: Alors là, nous, on joue donc à Saint-Pierre pour la fête de la musique.
1: Et puis, il y a également un autre projet, c'est le...
0: C'est un très grand projet.
1: À la fin de l'année.
0: Que nous avons, on donnera le 8 novembre aussi à Saint-Pierre, un concert, ce sera le concert de clôture des festivités organisées autour du centenaire du prix Nobel de la paix d'Henri Dunant. Et donc le comité d'organisation nous a posé la question si on avait envie de collaborer, et bien sûr qu'on a accepté. Et ce sera donc un concert où on aura on jouera le Col Nidré, donc c'est placé sous Genève, un lieu pour la paix. Donc on a essayé d'avoir un programme qui reflétait un petit peu les différentes religions, tendances philosophiques dans le monde. On jouera le Col Nidré avec de Max Moore, donc
1: pour violoncelle.
0: Avec François Aiguille, qui a accepté de venir jouer avec nous. On jouera une romance, on accompagnera Caroline Berisville au violon sur une romance de Dvorak. Et ensuite, on fera la messe solennelle de Gounod.
1: D'accord. Je vous remercie, Madame Krauskopf, de ces précisions. Donc, alors, beau programme de fin d'année. Nous allons donc tout naturellement conclure cette première partie d'émission avec mon invité. Non sans vous avoir rappelé que vous êtes toujours sur Radio Zone 93,8 dans l'émission Diapason, donc avec Raymond Pérez, comme chaque semaine, le mardi à 22h environ. N'oubliez pas non plus que l'émission Diapason est toujours prévue avec une rediffusion le lendemain mercredi, tous les mercredis, rediffusion de l'émission aux alentours des 11h10, 11h15, donc en fin de matinée. 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Je vous donne rendez-vous tout de suite après la pause pour la seconde partie de l'émission Diapason.

La deuxième partie donc de l'émission Diapason, vous êtes toujours sur Radio Zone Musique du Monde 93,8, deuxième partie de l'émission Diapason avec Raymond Pérez et mon invité mademoiselle Florence Krautkopf, que je remercie encore d'être venue nous trouver. Nous avons parlé de beaucoup de choses avec elle et de l'orchestre Saint-Pierre Futuré dont elle est présidente, mais pas seulement de cet orchestre, mais de tout ce qui touche à cet orchestre, tout ce qui tourne autour de l'orchestre, le chef d'orchestre, un petit peu les engagements des musiciens. Justement, à ce propos-là, est-ce que vous engagez des musiciens pour vos programmes?

0: Alors, en principe, nous n'engageons pas de musiciens pour l'orchestre. Donc, il y en a bien sûr un soliste, mais on est vraiment un orchestre amateur qui se veut amateur, même si on a certains musiciens qui ont été très loin dans leurs études, mais qui ne sont pas des professionnels et qui ne demandent pas de cachet. On a actuellement un problème parce qu'on n'a pas de premier corniste. Je saisis l'occasion pour
1: signaler
0: le fait qu'il y a une place de premier corniste qui est libre.
1: Il y a une place de premier corniste à prendre à l'Orchestre Saint-Pierre-Fusterie.
0: Absolument.
1: Est-ce que c'est difficile de trouver ce genre
0: corniste,
1: de...
0: Oui,
1: les cornistes,
0: oui,
1: c'est pas facile à trouver.
0: Sur la page 9, il n'y en a pas tellement, notamment des cornistes amateurs, il n'y en a pas beaucoup. Et ils sont souvent sollicités à gauche et à droite et on a de la peine à en trouver un qui puisse être notre premier corniste attitré.
1: Voilà, à moins de demander un professionnel, mais là, ça pose d'autres problèmes.
0: Alors, pour la deuxième symphonie de Beethoven, il y a une super partie pour le premier corps. Comme on n'a pas de premier corniste, on a été obligé de faire appel à une professionnelle qui viendra donc assurer cette partie-là.
1: Voilà, donc un premier corniste est demandé donc à l'Orchestre Saint-Pierre-Fusterie et sera accueilli à bras ouverts.
0: Absolument.
1: Voilà. Donc, nous avons parlé de cet appel pour le corniste, qui sera le bienvenu. Maintenant, l'Orchestre Saint-Pierre-Fusterie a donc 3 programmes dans l'année qui sont bien définis. Donc, un programme en octobre, donc le programme de Noël à la cathédrale Saint-Pierre, donc le 25 décembre. Un programme au Rameau, et puis la fête de la musique, qui est un autre programme, donc ça fait 3 ou 4 programmes, enfin ça dépend un petit peu de... Ouais. Mm. Ça dépend aussi le temps que vous avez. Hein. Donc vous tournez en somme avec ça chaque année, en fait.
0: Oui, c'est des échéances fixes.
1: Oui.
0: Et parfois il nous arrive d'avoir des interventions ponctuelles aussi, comme par exemple au mois de novembre l'année passée, on a accompagné un chœur qui faisait une messe de Farkash, c'est un chœur de femmes. Et...
1: Excusez-moi, mais Farkash, ça va intéresser beaucoup de monde, et moi le premier à savoir qui est Farkash.
0: Terence Farkash, un compositeur qui habitait en Suisse, qui est décédé il y a, je crois, 6 mois environ.
1: Ah, donc et... de la musique contemporaine.
0: C'est de la musique, voilà, oui, ouais, tout à fait. Il est d'origine hongroise. Et donc, on a accompagné, c'était seulement les cordes qui étaient sollicitées pour ce programme-là.
1: Oui.
0: Donc, on a eu un nombre limité de répétitions et on a fait un enregistrement, un CD au Victoria Hall, ce qui a été une expérience assez
1: fantastique
0: pour les musiciens.
1: C'est sûr.
0: C'était assez drôle parce que l'enregistrement même a duré 1 heure de temps, mais ça demandait une telle attention, une telle concentration qu'après 7 heures de musique, on était tous claqués.
1: Bien sûr. La concentration qu'il faut avoir quand on enregistre, l'enregistrement est absolument...
0: On est complètement exposé, et puis par exemple, après la fin, il faut rester encore pendant 5 secondes immobile, et ces 5 secondes...
1: Pour laisser filer le son, sans faire de bruit,
0: exactement,
1: et tout ça...
0: C'était une très belle expérience pour l'orchestre aussi.
1: Donc, vous faites des expériences discographiques.
0: Oui.
1: On peut le dire,
0: oui.
1: En toute simplicité, au Victoria Hall, en toute simplicité. Donc c'est très intéressant de savoir ça. Donc il n'y a pas seulement que les programmes par année qui sont donc faits à l'avance, mais il y a également de temps à autre des programmes un peu ponctuels qui viennent se greffer un petit peu par-dessus. Très bien. Eh bien, mademoiselle Krauskopf, je vous remercie donc d'être venue sur les ondes de Radio Zone.
0: C'est moi qui vous remercie de nous avoir donné l'occasion de venir un petit peu expliquer ce qu'on fait, qui on est.
1: Voilà, mais j'espère que vous reviendrez d'ailleurs.
0: Pourquoi
1: pas. J'attends donc vos programmes pour la fête de la musique, que j'aurai le plaisir d'annoncer sur ces ondes. Et bonne chance pour le 8 avril. En tout cas, j'invite nos auditeurs à aller donc au Temple de la Fusterie le 8 avril à 17h. Une deuxième symphonie de Beethoven avec des airs de soprano de Gluck, Mozart et Handel. Ça ne se rate pas. À bientôt. Merci beaucoup.
0: Merci à vous.
1: Voilà, après avoir bien débattu avec sa présidente, Florence Krauskopf, sur l'Orchestre Saint-Pierre-Fusterie, nous allons toujours parler de Beethoven, puisque Saint-Pierre-Fusterie va jouer la seconde symphonie de Beethoven donc très bientôt, nous l'avons annoncé, le 6 à Puplinger, le 8 au Temple de la Fusterie. Nous allons parler de Beethoven toujours, mais cette fois-ci nous allons l'écouter. Et dans son triple concerto, qui date de 1803-1804 environ, faut-il dire d'ailleurs triple concerto ou symphonie concertante? Voilà une question intéressante, puisqu'il s'agit de, comme instrument soliste, le piano bien sûr est là. Chez Beethoven, il est toujours en constante, puisque Beethoven était virtuose du piano. Mais le piano va avoir deux associés comme soliste, le violon et le violoncelle. À cette époque-là, Beethoven avait certainement fait la connaissance d'Anton Kraft, qui était le plus grand violoncelliste de cette époque-là, qui avait d'ailleurs collaboré avec Joseph Haydn. Et Beethoven a certainement écrit une partie de ses sonates pour piano-violoncelle, et en tout cas, la partie du violoncelle dans ce triple concerto, à l'intention de ce violoncelliste Anton Kraft, qui fut l'un des plus grands violoncellistes à cheval entre le 18e et le 19e siècle. Je vous propose, dans ce triple concerto, le dernier mouvement, en rondo à la polonaise, qui se rapporte encore nettement au premier mouvement, d'ailleurs, pour ce qui est du thème et des motifs, mais aussi en ce qui concerne la forme. L'interprétation que je vous propose d'entendre ici est celle du Collegium Aureum, donc ça c'est l'orchestre évidemment, qui a la particularité de jouer, en tout ce qui concerne les cordes, d'ailleurs sur instruments authentiques, instruments originaux, ou instruments anciens si vous voulez encore, donc c'est très important pour avoir la sonorité, essayer de retrouver la sonorité de l'époque de Beethoven par exemple. Pour ce qui concerne les trois solistes, eh bien, il y aura Paul Badura-Skoda au pianoforte, Franz Josef Mayer au violon et le célébrissime Anner Bylsma au violoncelle.

Après cette brillante interprétation, je vous propose d'entendre le dernier mouvement de la 7e symphonie de Beethoven en La majeur, opus 92. Le dernier mouvement, il s'agit du finale, donc Allegro con brio. La symphonie numéro 7 fut achevée par Beethoven en été 1812, année d'ailleurs de l'invasion de la Russie par les troupes de Napoléon. Voilà, je vous laisse entendre ce dernier mouvement qui sera interprété par l'Orchestre philharmonique slovaque à la direction Libor Pezek.

quelle œuvre et quelle interprétation pleine de fougue. Je rappelle, Beethoven, né à Bonn en 1770, décédé à Vienne en 1827. Classer Beethoven dans le classicisme ou le mettre dans le romantisme, voilà une question intéressante, à mon sens, dénuée de fondement pourtant. Déterminer le compositeur comme un compositeur classique serait une faute, car il est au-delà du classicisme. Le mettre dans le romantisme serait une autre faute, car on ne peut pas considérer Beethoven, le style beethovenien, comme étant romantique. Le terme pré-romantique serait peut-être le moins faux. En tout cas, Beethoven est un compositeur qui est, comme Jean-Sébastien Bach, devenu intemporel. Et nous voici tout naturellement arrivés à la fin de l'émission Diapason, que nous avons passé en compagnie de mon invité tout à l'heure, Mademoiselle Florence Krauskopf, qui est présidente de l'orchestre Saint-Pierre Fustery, dont nous avons largement parlé, et c'est une bonne chose. Je rappelle que l'orchestre Saint-Pierre Fustery donnera un concert à Pupelinge le 6 avril, concert 2e symphonie de Beethoven, entre autres, et le 8 avril, au Temple de la Fusterie. Je me permets d'ailleurs à cet égard de dire que vous pouvez atteindre l'orchestre Saint-Pierre Fustery en écrivant au secrétariat de l'orchestre Saint-Pierre Fustery chez Florence Krauskopf, donc au 32 rue du 31 décembre, voilà qui se retient facilement, 32 rue du 31 décembre 1207 Genève, ou bien évidemment toujours écrire à la rédaction de Radio Zone au 7 boulevard Karl Vogt, case postale 1211 Genève 8. À l'émission Diapason, évidemment, je vous répondrai ou transmettrai à la présidente de l'orchestre Saint-Pierre Fustery les questions, les remarques que vous auriez à faire. En ce qui concerne l'émission Diapason, eh bien c'est évidemment tous les mardis à 22h avec rediffusion le mercredi en fin de matinée vers les 11h10 du matin. Voilà, je vous souhaite une bonne fin de semaine et j'espère que vous avez pris du plaisir à passer avec nous une heure en compagnie de l'orchestre Saint-Pierre Fustery et du grand compositeur Beethoven. À la semaine prochaine, merci.

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0: 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Très lucidement, Henry Miller remarquait, je cite, que certains sentent la pluie à l'avance, d'autres se contentent d'être mouillés. Fin de citation. Avec Clé de lecture, nous cherchons à comprendre et à connaître ce qui se trame derrière le rideau de pluie de l'action ou de la création. Clé de lecture reçoit aujourd'hui le grand écrivain russe Mikhaïl Chichkine, qui vit près de Bâle en Suisse. Nous l'avons rencontré au dernier salon du livre. Pourquoi faut-il casser les statues de Pouchkine, se fonder sur Tchekhov, se soigner avec Tolstoï et se purifier les mains après la lecture de Dostoïevski aux grandes dames des slavistes? L'écrivain russe Mikhaïl Chichkine, lauréat des trois plus grands prix littéraires russes, nous en donne la clé avec Le bateau de marbre blanc, son dernier livre paru aux éditions Noir sur Blanc. Une collection d'essais rassemblés comme une bibliothèque critique de la littérature russe notamment, vue sous le prisme de la guerre et de la répression qui frappe toujours son pays. Je cite, « Nous sommes dans une situation terrible où nous devons revoir et réestimer tout ce qui a été écrit en russe jusqu'à aujourd'hui », dit-il. La guerre a passé par là, omniprésente dans l'histoire de la Russie, récente ou non. Pour Chichkine, je cite encore, « Nous sommes aujourd'hui à un tournant de toute la littérature russe, concentrée jusqu'alors sur son territoire et empreinte de patriotisme. Mais elle est restée dans le passé et les manuels. Il y a désormais une fracture. Maintenant commence l'ère d'une littérature russe en russe, avec des écrivains qui habitent partout de par le monde et qui font de la littérature en langue russe, qui appartient à la culture mondiale. » Fin de citation. Mikhaïl Chichkine, au micro de Jean Musy. Mikhaïl Chichkine, vous signez Le bateau de marbre blanc, essai sur la culture russe, qui est votre dernier livre. C'est une collection d'essais que vous avez déjà publiés et que vous rassemblez. Est-ce donc votre bibliothèque préférée?
1: Мы сейчас находимся в чудовищной ситуации, когда мы должны провести переоценку всего, что было написано до нас по-русски.
2: Nous nous trouvons actuellement dans une situation terrible où nous devons revoir, réestimer tout ce qui a été écrit en russe jusqu'à aujourd'hui.
1: Нужно заново ответить на самые простые вопросы. А что такое русская литература?
2: Nous devons apporter une nouvelle réponse à une question très simple. Qu'est-ce que la littérature russe?
1: Вот эта книга – это собрание текстов, в которых я стараюсь посмотреть на всю русскую культуру, на русскую историю, на русскую литературу через призму этой войны.
2: Dans ce texte, j'essaie de porter un regard sur la littérature russe, sur la culture russe, à travers le prisme de la guerre.
1: Поэтому для меня очень важно было провести вот этот разговор с писателями.
2: Et pour moi, il était très important d'avoir cette discussion avec les écrivains.
1: Каждый человек в жизни должен провести один самый важный разговор со своими родителями.
2: Chaque personne dans sa vie doit avoir une discussion essentielle avec ses parents.
1: Но, как правило, этот разговор невозможен.
2: Généralement, cette discussion est impossible.
1: Ты не можешь сказать маме, мама, подожди, вот я не убегай на работу, сядь, и мы сейчас поговорим о самом важном.
2: On ne peut pas dire à sa mère, maman, attends, on ne va pas travailler, il faut qu'on ait une discussion très importante, donc reste avec moi.
1: Ты не можешь сказать отцу, папа, выключи футбол, будем говорить о самом важном.
2: On ne peut pas dire à son père, papa, éteins le football, on doit avoir une discussion essentielle.
1: Вот у меня такой разговор с моими родителями состоялся в моих романах только после их смерти.
2: Ma discussion essentielle avec mes parents a eu lieu après leur mort dans mes romans.
1: И вот эта книжка, это разговор с теми, кто делал русскую культуру, те, кто сделали меня, о самом важном.
2: Et ce livre, c'est une discussion essentielle avec ceux qui ont créé la culture russe et qui m'ont façonné moi.
0: Vous commencez plutôt par le bateau de marbre blanc, qui est une histoire chinoise, puisque pour aller de la dernière impératrice douairière chinoise, et qui a créé en fait un bateau de marbre en utilisant une somme considérable d'argent, au lieu de créer une flotte qui aurait pu sauver la Chine. Vous partez de loin, visiblement.
1: Но это замечательный совершенно образ, который говорит нам о том, что есть самое важное.
2: Oui, c'est une image remarquable qui nous dit qu'est-ce qui est le plus important, finalement.
1: всегда в мире все и сейчас тоже считают, что самое важное сделать как можно больше оружия.
2: Dans le monde et aujourd'hui encore, tout le monde pense que le plus important c'est de faire des armes.
1: А люди, которые считают, что самое важное делать культуру, делать красоту, они всегда кажутся идиотами.
2: Et les gens qui estiment que le plus important c'est de faire de la culture, de faire de l'art, ils passent toujours pour des idiots.
1: Все, кто делает культуру, они всегда лузеры. Мы всегда проигрываем тем, кто делает оружие.
2: Ceux qui font la culture, c'est toujours des losers. On perd toujours face à ceux qui font des armes.
1: Ну вот смотрите, в этом тексте у меня возникает еще образ самолета, который преодолевает силу тяжести и летит.
2: Dans mon livre, il y a aussi l'image, la métaphore de l'avion qui s'envole en surmontant les lois de la gravité.
1: Почему самолет летит? В школе мы это изучали. Оказывается, над крыльями возникает вакуум, и небо втягивает самолет в себя.
2: On a appris ce phénomène physique à l'école, c'est que au-dessus des ailes de l'avion, il y a un vide qui se forme, et c'est le ciel qui attire l'avion vers lui.
1: Потому что на воздух нельзя опереться, самолет упадет.
2: Parce que l'avion ne peut pas reposer sur l'air, là il tomberait.
1: Et вот я сравниваю это с литературой. Нельзя опереться на читателя.
2: Et donc je fais une comparaison avec la littérature, on ne peut pas reposer sur les lecteurs.
1: Потому что твой читатель в любую минуту может тебя предать.
2: Parce que le lecteur peut te trahir à n'importe quel instant.
1: Вот я знаю, что в России живут мои читатели, но они поддержали войну, они не протестуют, они мирятся с этим.
2: Je sais qu'en Russie vivent des lecteurs à moi et qu'ils ont soutenu la guerre, qu'ils m'ont trahi.
1: Я не могу на них опереться.
2: Donc je ne peux pas m'appuyer sur mes lecteurs.
1: Et вот литература – это твоя книга, которая втягивает в себя в небо. Небо втягивает твою книгу в себя, и тогда она начинает лететь.
2: Et donc la littérature, c'est justement ce ciel qui attire ton livre vers le ciel. Et le livre peut voler.
1: А читатель, если он захочет, он может взять твою книгу и взлететь вместе с тобой.
2: Et le lecteur, lui, s'il en a envie, il peut prendre ton livre et s'envoler avec lui.
1: Но это для меня очередное подтверждение, что нужно писать не для читателя, не для продаж, не для sales, как этого хотят все издатели, а нужно писать для неба.
2: Et c'est pour moi une nouvelle confirmation du fait qu'on ne doit pas écrire ni pour les lecteurs, ni pour les ventes, comme le voudraient les éditeurs, on doit écrire pour le ciel.
3: Alors, il est vrai que vous avez une considération un petit peu, je veux dire, pas pessimiste, mais quand même assez réaliste. Vous posez la question, mais finalement, à quoi sert la littérature ? Et à quoi sert la littérature ? Et en même temps, vous voyez, aussi en observant les écrivains, vous citiez par exemple Zweig ou Thomas Mann, en disant, voilà, ils ont essayé de dénoncer justement les problèmes du monde et de la guerre, mais ils sont restés impuissants. La question que vous posez, c'est l'impuissance de l'écrivain, finalement.
1: Но ничего в первый раз в мире не происходит. Мы уже были в этой ситуации, только не с русской литературой, а с немецкой литературой.
2: Rien n'arrive dans le monde pour la première fois. On a déjà connu cette situation, pas avec la littérature russe, mais avec la littérature allemande.
1: И вот немецкие писатели, Стефан Цвейг, Томас Ман, вдруг увидели, что их читатели их предали. Они пошли за Гитлером.
2: À l'époque, les écrivains allemands, Thomas Mann, Stefan Zweig, ils ont vu que leurs lecteurs les avaient trahis. Ils ont suivi Hitler.
1: И что делать? Вот есть два пути. Один путь – это путь Стефана Цвейга – лечь в кровать с женой, с любимым человеком и принять яд.
2: Et à partir de ce moment-là, il y a deux voies. Une voie, c'est la voie de Stefan Zweig, de se coucher dans son lit avec la femme qu'il aime et de prendre du poison.
1: А второй путь – это путь Томаса Мана – сражаться, несмотря на то, что ты проиграл.
2: Et la deuxième voie, c'est la voie de Thomas Mann, c'est de se battre, même si on a déjà perdu.
1: Все на протяжении всей войны он обращался по радио к своим немецким радиослушателям.
2: Pendant toute la guerre, il s'est adressé à la radio, à ses auditeurs germanophones.
1: Он объяснял им Холокост. Он объяснял им всю трагедию, все преступления их страны.
2: Il leur a expliqué l'Holocauste, mais toute la tragédie de leur pays.
1: Но радиоприемники были запрещены, да, и людей, кто слушал английское радио, их расстреливали.
2: Mais les récepteurs radio étaient interdits et les gens qui écoutaient la radio en anglais, ils étaient exécutés.
1: Но вот на вопрос, кто слушал Томаса Мана, есть очень простой ответ. Он им рассказывал про Холокост, а когда война закончилась, немцы сказали, а мы ничего не знали.
2: Donc la question qui écoutait Thomas Mann, il y a une réponse très simple à ça. Il leur a parlé de l'Holocauste à la radio et quand la guerre s'est terminée, les Allemands ont dit on était au courant de rien.
1: Et votre вопрос, зачем Томас Ман делал то, что бессмысленно?

0: s'est terminé et qu'il y avait tellement de haine contre l'Allemagne, et le seul argument pour la culture allemande, c'était, regardez, on a eu Thomas Mann, il a défendu l'honneur et la dignité de la culture allemande.
1: Вот когда Томас Манн учился писать, он учился, он был учеником русских писателей. Толстой, Достоевский, Чехов были его учителями.
0: Quand Thomas Mann a commencé à écrire, a appris à écrire, ses maîtres étaient les écrivains russes, Tolstoï, Dostoïevski, Tchekhov.
1: Сейчас мы оказались в ситуации, когда мы, русские писатели, учимся у Томаса Манна, как себя вести, когда пришел фашизм.
0: Et aujourd'hui, nous sommes dans une situation où nous, les écrivains russes, on apprend chez Thomas Mann comment se comporter dans la situation de la guerre.
1: Вот это наш урок немецкого, как пытаться сохранить достоинство русского языка во времена русского фашизма.
0: C'est notre leçon d'allemand, comment apprendre à conserver l'honneur et la dignité de la culture russe à l'époque du fascisme russe.
2: Si on prend quelques exemples de votre littérature russe préférée, il n'y a pas que des Russes d'ailleurs que vous citiez. Il y a bien entendu le poète national Pouchkine. Ce qui est intéressant, c'est que vous montrez la dualité de Pouchkine en fait. Poète national, poète célébré aujourd'hui et pourtant poète aussi de la résistance. Je me souviens très bien quand j'étais à Moscou, je devais rencontrer un écrivain, Limonov, il y a quelques années. Et en fait, il me donnait rendez-vous à la place Pouchkine, qui était le lieu de rendez-vous des manifestations en fait. Donc il y avait deux Pouchkine, le Pouchkine de la résistance et le Pouchkine officiel. Rien à voir avec Limonov à ce niveau-là.
1: Значит, когда по всей Украине уничтожают памятники Пушкина, я считаю, что это очень хорошо, потому что памятники Пушкина, которые ставила империя, это символы империи.
0: Quand dans toute l'Ukraine on détruit les monuments de Pouchkine, les statues de Pouchkine, j'estime que c'est parfaitement juste car ces statues de Pouchkine ont été érigées comme symbole de l'Empire par l'Empire russe.
1: Вот империя должна исчезнуть со всеми ее символами.
0: Et cet empire doit disparaître avec tous ses symboles.
1: И империя всегда использовала писателей в своих целях.
0: L'Empire a toujours utilisé les écrivains à ses propres fins.
1: Всех писателей, например, Толстой.
0: Tous les écrivains, par exemple Tolstoï.
1: В России сотни тысяч школ. В каждой школе висит портрет Толстого.
0: En Russie, il y a des centaines de milliers d'écoles, et dans chacune de ces écoles, il y a un portrait de Tolstoï.
1: Ни один учитель не повесит под портретом Толстого его цитату «Патриотизм – это рабство».
0: Mais dans aucune de ces écoles, on ne trouvera sous le portrait de Tolstoï une citation de Tolstoï « Le patriotisme, c'est l'esclavage ».
1: Потому что от культуры, власти, империи, режиму нужно только воспитание патриотизма.
0: Parce que les empires ne prennent dans la culture que ce qui leur sert pour inculquer le patriotisme.
1: Любовь к родине власть превратила в любовь к сапогу.
0: Le pouvoir a transformé l'amour pour la patrie en amour pour la botte.
1: Для власти культура нужна только, чтобы воспитывать послушных рабов, которые любят царя и готовы за него идти на любую войну.
0: Pour le pouvoir, la culture est utile que pour inculquer le patriotisme, pour que le peuple aime le tsar et soit prêt à partir à la guerre si le tsar les envoie.
1: Поэтому в России свободная культура, наоборот, воспитывает критическое мышление, воспитывает чувство собственного достоинства.
0: Alors que la culture libre, au contraire, elle inculque la pensée critique et le sentiment de sa propre dignité.
1: Поэтому власть в России всегда главный враг свободной культуры.
0: Et c'est pour ça que le pouvoir en Russie est toujours l'ennemi principal d'une culture libre.
1: А про Пушкина нужно понимать, что он родился в стране, где правит самодержавие, но у него в голове было западное воспитание. Égalité, fraternité.
0: En ce qui concerne Pouchkine, il faut comprendre qu'il est né dans un empire autocratique, mais que lui, il avait été élevé aux idées de la liberté occidentale, donc égalité, fraternité.
2: Il était noir.
1: Но я думаю, тогда это не играло роли большой. Это сейчас важно.
0: Je pense qu'à l'époque, ça ne jouait aucun rôle. C'est maintenant qu'on y prête attention.
1: Важно было то, что он и его друзья все хотели свергнуть самодержавие, сделать это насилием и объявить в России свободу.
0: Ce qui est important, c'est que lui et ses amis, ils voulaient tous renverser l'autocratie, ils voulaient le faire à travers la violence et atteindre la liberté en Russie.
1: Декабристы передавали друг другу его стихотворение «Кинжал». То есть сейчас бы Пушкина объявили бы террористом.
0: Les décembristes se passaient son poème «Le poignard». Aujourd'hui, on dirait que Пушкин est un terroriste.
1: Но Пушкин рос, он становился взрослым, он изучал историю своей страны и он менялся.
0: Mais Pouchkine a évolué, il a étudié l'histoire de son pays

0: Il a changé ses vues.
1: On a написал историю Пугачевского бунта. Вот все, что вы должны знать о России.
0: Il a écrit l'histoire de la révolte de Pugachev et dedans il y a tout ce qu'il faut savoir sur la Russie.
1: Он понял, что если убить царя, то это не принесет России свободу. Это принесет только в России хаос и анархию.
0: Il a compris que si on tuait le tsar, ça n'apporterait pas la liberté à la Russie, ça n'apporterait que le chaos et l'anarchie.
1: И первыми начнут гореть библиотеки, что и произошло после революции 1917 года.
0: Et la première chose qui brûlerait, ça serait les bibliothèques, c'est bien ce qui s'est passé après la révolution en 1917.
1: И он понимает, что в России, в этой империи сложилась парадоксальная ситуация, что культура существует между народом и правительством только благодаря правительству, которое спасает как бы культуру от народа.
0: Et il a compris qu'en Russie, il y avait ce paradoxe que la culture est écrite entre le peuple et l'État et que l'État la protège du peuple.
1: Он ненавидит власть, но власть, крепкая власть в России, это единственное условие существования культуры.
0: Il détestait le pouvoir, mais ce pouvoir fort en Russie, c'était la seule chose qui protégeait la culture.
1: Вот в России писатель должен сделать всегда выбор. Он за власть или против власти.
0: En Russie, un écrivain doit toujours faire ce choix. Il est avec le pouvoir ou contre le pouvoir.
1: И опыт Пушкина показывает, что ни в России невозможно жить ни за власть, ни против власти.
0: Et en fait, l'expérience de Pushkin montre qu'en Russie, on ne peut pas vivre ni avec le pouvoir ni contre le pouvoir.
1: Он сделал осознанный выбор в пользу империи.
0: Et il a fait un choix très conscient en faveur de l'empire.
1: Он стал вместе с царем, да, он написал знаменитое стихотворение клеветникам России. Против поляков, которые восстали.
0: Donc il a pris le parti du tsar, il a écrit ce poème célèbre aux calomniateurs de la Russie, qu'il a écrit aux Français contre la révolte polonaise.
1: Но это не его победа, это его трагедия.
0: Mais ce n'était pas sa victoire, c'était sa tragédie.
1: Он хотел быть свободным человеком, он хотел ездить за границу, но он был заложник, он был рабом царизма.
0: Il voulait être libre, il voulait partir à l'étranger, voyager à l'étranger, mais il était otage du pouvoir, du tsarisme.
1: И он сделал свой выбор. Он покончил жизнь самоубийством, устроив эту дуэль. Не устроив, а не... ну, если бы это не эта дуэль была, было бы что-то еще.
0: Et il a fait un choix qui a été de se suicider, c'est-à-dire il est allé à ce duel fatal, et si il n'était pas allé à ce duel, il aurait trouvé un autre moyen.
1: Пушкин написал Евгений Онегин. Это самый главный русский текст.
0: Пушкин a écrit Eugène Onegin, c'est le texte le plus important de Russie.
1: Не потому, что там красивые стихи.
0: Pas parce qu'il y a des jolis poèmes dedans.
1: А потому, что это первый русский текст, в котором говорится о самом важном.
0: Mais parce que c'est le premier texte russe qui parle de l'essentiel.
1: Что человеческое достоинство дороже жизни, дороже любви.
0: Que la dignité humaine est plus importante que la vie et plus importante que l'amour.
1: И он своей жизнью дал пример, что лучше покончить с собой, чем жить в унижении.
0: Et il a montré par son exemple que mieux valait se suicider que vivre dans l'humiliation.
1: И жизнь каждого писателя, художника, музыканта в России это постоянный выбор и постоянная трагедия.
0: Et la vie de n'importe quel écrivain ou artiste en Russie, c'est toujours ce choix tragique.
1: Или ты должен петь патриотические песни, или молчать, или эмигрировать.
0: Soit on chante des chants patriotiques, soit on se tait, soit on émigre.
2: Dans la liste des écrivains que vous présentez, en fait, vous déconstruisez justement dans cette perspective toutes les œuvres. Alors, quelles sont celles qui ont gré à vos yeux?
1: Сейчас мы находимся в ситуации перелома истории всей литературы на русском языке.
0: En ce moment, nous sommes dans un moment de tournant de toute la littérature russe.
1: Русская литература была всегда сосредоточена на территории России, и она всегда была проникнута патриотизмом.
0: La littérature russe a toujours, jusqu'à maintenant, été concentrée sur le territoire russe et était toujours empreinte de patriotisme.
1: Et вот сейчас настала эпоха, когда русская литература осталась в прошлом, в учебниках, и началась новая эпоха, эпоха литературы на русском языке.
0: Mais maintenant, nous sommes à une époque où cette littérature russe est restée dans le passé, dans les manuels, et maintenant commence l'ère d'une littérature en langue russe.
1: Потому что есть писатели, которые пишут по-русски в Украине, в Беларуси, в Прибалтике, в Израиле, в Германии, в Швейцарии, везде. Но они не русские писатели, они делают не русскую литературу.
0: Parce que maintenant il y a des écrivains qui écrivent en russe et qui habitent dans les pays baltes, en Ukraine, aux États-Unis, en Allemagne, en Suisse, mais ils ne font pas de la littérature russe, ils font de la littérature en russe.
1: И вот мы сейчас находимся на разделе русской литературы, которая проникнута патриотизмом и принадлежит России, и литературы на русском языке, которая принадлежит мировой культуре.
0: Et maintenant, nous sommes sur cette ligne de séparation entre une littérature russe qui appartient à la Russie et qui est empreinte de ce patriotisme et une littérature en langue russe qui appartient à la culture mondiale.
1: Et вот сейчас нужно посмотреть новым взглядом на тех писателей, которые были раньше. Кого из них мы возьмем с собой в мировую литературу и кто должен остаться в русской литературе?
0: Et donc, nous regardons d'un œil neuf tous ces écrivains qui ont écrit avant et nous demandons lesquels nous devons apprendre avec nous dans la culture mondiale et lesquels doivent rester dans la culture russe.
1: Et вот для меня очевидно совершенно, что Чехов это писатель, для которого самое главное это не патриотизм, а чувство человеческого достоинства.
0: Et pour moi, il est évident que Чехов est un écrivain pour lequel le plus important n'est pas le patriotisme, mais la dignité humaine.
1: Et вот будущая литература на русском языке должно строиться на Чехове как на фундаменте.
0: Et la future littérature en russe doit être basée sur Tchekhov comme sur un fondement, une fondation littéraire.
1: А вот есть Достоевский, которого так любят на Западе. И каждый славист, с которым я говорю, мне признавался, что его любовь к литературе русской началась с Достоевского.
0: D'un autre côté, on a Dostoevsky, que tous les slavistes du monde entier aiment tellement. Chaque slaviste que j'ai rencontré m'a dit la main sur le cœur que son amour pour la littérature russe a commencé avec Dostoevsky.
1: И эти слависты не понимают Достоевского вообще.
0: Ces slavistes ne comprennent absolument pas Dostoevsky.
1: Я сейчас объясню Достоевского за две минуты.
0: Je vais vous expliquer Dostoevsky en deux minutes.
1: Достоевский начался с Гоголя, с мертвых душ.
0: Dostoevsky a commencé avec Gogol, avec les âmes mortes.
1: Для Гоголя было очевидно, что изменить мир невозможно через революции, а можно только через внутреннее приобщение к христианству, к Богу.
0: Pour Gogol, il était évident que le changer l'humanité était possible pas à travers une révolution, mais ça devait être un changement intérieur en acceptant Dieu.
1: И поэтому он писал «Мертвые души», где в третьем томе вот этот Пчичиков должен был сесть в тюрьму и в Сибири, в лагере, преобразиться, найти Христа в себе.
0: Преобразиться?
1: Найти в себе Христа, стать другим.
0: Et c'est pourquoi le héros des âmes mortes, Чичиков, dans le troisième tome, il aurait dû être en prison et du fond d'un camp en Sibérie, s'ouvrir à la foi et accepter Dieu en lui.
1: Это была его идея, но рука сопротивлялась. И рука победила, и Гоголь сжег мертвые души.
0: C'était l'idée de Gogol, mais c'est ce que voulait faire son esprit, mais sa main a résisté, et c'est la main qui a gagné, et finalement Gogol a brûlé son troisième tome.
1: И вот всем своим творчеством Достоевский дописывает третий том «Мертвых душ».
0: Et en fait, Dostoevsky, dans toute son œuvre, ne fait rien d'autre que de finir d'écrire ce troisième tome de Gogol.
1: Он берет в преступлении и наказании преступника, который идет в Сибирь, и там преображается с Христом.
0: Et dans Crime et châtiment, donc il prend un criminel qui se retrouve en Sibérie et qui là découvre le Christ.
1: Но дальше возникает вопрос, а какой Христос? Христы бывают разные.
0: Mais après, on peut se poser la question, quel Christ? Il y a différentes formes de Christ.
1: И для Достоевского очевидно, что только православный Христос настоящий, а западный Христос не настоящий.
0: Or, pour Dostoevsky, il est évident qu'il n'y a que le Christ orthodoxe qui est authentique et le Christ occidental n'est pas le vrai.
1: И здесь начинается русская идея Достоевского, что Россия – это избранная страна, русские – это избранный народ, и они должны спасти Запад.
0: Et c'est là que Dostoevsky a cette idée que la Russie est un pays élu et que les Russes sont les peuples élus qui doivent sauver l'Occident.
1: Отсюда ненависть Достоевского ко всем, к католикам, к революционерам, ко всем, потому что для него это все атеисты, потому что они не верят в русского Христа.
0: Et c'est pour ça que Dostoevsky, avec cette haine pour tout le monde, pour les catholiques, pour les révolutionnaires, parce que pour lui, c'est tous des athéistes qui ne croient pas dans le vrai Christ, le Christ orthodoxe.
1: Поэтому его ненависть к евреям.
0: C'est pourquoi il détestait aussi les juifs.
1: Потому что если евреи избранный народ, и они избранный народ уже 40 веков, тогда кто русские, самозванцы?
0: Parce que si les juifs sont le peuple élu, et ça fait déjà 40 siècles qu'ils le sont, qui sont les russes, des imposteurs?
1: Поэтому... Можно и нужно, безусловно, читать Достоевского, но после этого мыть руки.
0: Donc, bien sûr, il faut, on peut et il faut lire Dostoevsky, mais après on doit se laver les mains.
2: Толстой, quand même, il fait, il y a grâce à vos yeux ou pas?
1: Когда мне плохо, вот я лежал в больнице, я 10-й раз перечитывал «Войну и мир», это было мое лучшее лекарство.
0: quand je vais mal, par exemple là je me suis retrouvée à l'hôpital, et ben j'ai relu pour la deuxième fois Guerre et Paix et c'était mon meilleur médicament.
2: Et puis, il y a des choses extraordinaires que vous signalez dans votre livre. L'étonnante façon dont les Russes ont été privés de Heidi.
1: Ну, в моём детстве Хайди не было. А Хайди я узнал только из текста Марины Цветаевой, которая пишет, что в детстве она читала Хайди.
0: Oui, dans mon enfance, il n'y avait pas Heidi. J'ai entendu parler d'elle seulement dans un texte de Marina Tsvetaeva qui, elle, parle de Heidi.
1: И потом я стал выяснять, почему так получилось. Оказалось, что жена Ленина, уже вдова, Крупская, отвечала за детскую литературу.
0: Et j'ai commencé à m'intéresser, à me demander pourquoi c'était comme ça, et j'ai découvert que la femme de Lénine, Nadezhda Krupskaya, sa veuve déjà, était responsable de la littérature enfantine en URSS.
2: Krupskaya.
1: Она поставила Хайди в черный список.
0: Et elle a mis Heidi dans la liste noire.
1: Потому что революция любит сирот, а не детей.
0: Parce que la révolution, elle aime les orphelins, pas les enfants.
2: Qu'est-ce qui aujourd'hui dans la société russe a un peu changé avec la guerre en Ukraine? Est-ce qu'il y a une perception de la guerre qui a changé? Est-ce qu'il y a un profond changement qui s'effectue maintenant dans la société russe?
1: Nous nous souvenons quand a commencé l'invasion en février 22 года, во всём мире были миллионы демонстраций против войны.
0: On se souvient que quand l'invasion a commencé en Ukraine en février 2022, il y a eu des manifestations dans le monde entier.
1: Et nous nous souvenons que en Russie, вышли только десятки людей. И где они сейчас? Они или в тюрьме, или эмигрировали.
0: Et on se souvient qu'il y a que quelques dizaines de personnes qui sont sorties en Russie. Et où sont-ils maintenant? Ils sont soit en prison, soit en émigration.
1: Et это объяснялось страхом.
0: On expliquait ça par la peur.
1: Да, это же стратегия выживания в течение поколений. Лучше промолчать, больше шансов выжить.
0: C'est cette stratégie de survie qu'il y a eu pendant des générations. Si on veut survivre, on a intérêt à se taire.
1: Но потом началась мобилизация. И сотни тысяч людей пошли убивать украинцев и быть убитыми. Это уже ничего общего не имеет со стратегией выживания.
0: Et puis après il y a eu la mobilisation et des centaines de milliers de personnes sont parties tuer les Ukrainiens et se faire tuer eux-mêmes. Ça a plus rien à voir avec une stratégie de survie.
1: Дело в том, что человечество развивается от патриархального племенного сознания к индивидуальному.
0: Il faut dire qu'une société, elle évolue d'une conscience tribale à une conscience individuelle.
1: В России еще племенное сознание. Люди идентифицируют себя со своим племенем.
0: En Russie, on en est encore à la conscience tribale, c'est-à-dire les gens s'identifient à leur propre tribu.
1: Кругом нас враги, которые хотят нас уничтожить. Мы единственные хорошие, и наш вождь нас спасает.
0: Donc on est entouré d'ennemis qui veulent nous détruire. On est les seuls bons, et puis notre dirigeant nous sauve.
1: Но человечество пришло к индивидуальному сознанию. Вот я сам единственный решаю, не племя, не вождь, что хорошо, что плохо.
0: Mais l'humanité, on est arrivé à une conscience individuelle, donc c'est moi qui décide ce qui est bon et ce qui est mauvais, et pas le chef.
1: И если я считаю, что моя страна, мой народ совершает зло, я буду против моего народа и против моей страны.
0: Ça veut dire que si j'estime que ce que fait mon pays et mon peuple est mauvais, je vais être contre mon pays et contre mon peuple.
1: А племенное сознание в любом случае всегда будет защищать свое племя. И они пойдут на войну против Украины, защищать наш русский язык, нашу культуру, нашего Пушкина.
0: Mais quand il y a cette conscience tribale, on part de l'idée que la tribu a toujours raison, donc on va partir à la guerre pour défendre notre culture russe, notre langue russe et notre Pushkine.
1: И вот война уже идет пятый год.
0: Et la guerre a déjà lieu depuis 5 ans.
1: И конца этому не видно.
0: Et on n'en voit toujours pas la fin.
1: И никому в России эта война уже не нравится.
0: Et personne en Russie n'est plus content de cette guerre.
1: Но никто не пойдет против своего племени. Люди всегда останутся со своим племенем, даже если племя будет вести неправильную или долгую войну.
0: Mais personne ne va s'élever contre sa tribu, même si elle fait une guerre injuste et beaucoup trop longue.
1: Власти в России очень повезло со своим населением.
0: Le pouvoir en Russie a beaucoup de chance avec son peuple.
1: Потому что даже если кто-то сейчас выходит против войны, его сразу арестовывают, и он уходит на жуткие сроки в тюрьму.
0: Parce que s'il se trouve quelqu'un pour s'opposer à la guerre aujourd'hui, le manifester, et ben il se retrouve en prison avec des sentences très longues.
1: А основное население будет молчать.
0: Mais la majorité de la population se tait.
1: И по-прежнему класть голову на плаху и думать, чтобы им отрубили голову, и говорить царю виднее.
0: Et continue à mettre la tête sur le bio pour qu'on leur coupe la tête en disant le tsar c'est mieux que nous.
1: Единственная возможность воспитать вот это критическое сознание – это культура, это литература, искусство, и власть делает все, чтобы этого не было.
0: La seule possibilité pour inculquer un esprit critique, un esprit indépendant, c'est par la culture, la littérature, etc. Et le pouvoir fait tout pour que ça n'arrive pas jusqu'aux gens.
1: Вы видели, наверное, фильм, который сейчас получил Оскара, о том, как в русской воспитывают детей. Из них воспитывают маленьких солдат, маленьких рабов-убийц.
0: Vous avez vu sans doute ce film qui vient de recevoir l'Oscar sur comment on éduque les enfants à l'école. On en fait des petits soldats, des petits esclaves, des petits soldats tueurs.
1: Значит, единственный способ изменить страну – это изменить детский сад, изменить школу, изменить систему воспитания, изменить систему культуры. И власть делает все, чтобы этого не допустить.
0: La seule façon de changer les choses en Russie, ça serait de changer les jardins d'enfants, les écoles, tout le système éducatif, et le pouvoir fait tout pour que ça n'ait pas lieu.
3: Mais est-ce qu'on peut dire aussi, par exemple, un mouvement comme les maires qui ont, pendant la guerre d'Afghanistan, protesté et qui s'est constitué comme une sorte de force politique, pourrait être aussi un élément de transformation de la société russe?
1: C'était une autre страна, c'était les 90-е годы, c'était le глоток свободы.
0: C'était un autre pays, c'était les années 90, quand il y a eu ce petit appel d'air de liberté.
1: Тогда этих матерей никто не мог арестовать.
0: À cette époque, personne ne pouvait arrêter ses mères.
1: А сейчас, если эта мать выйдет с протестом, ее арестуют как врага народа, и на этом все закончится.
0: Mais si aujourd'hui une de ses mères sort pour protester publiquement, elle se fera arrêter et puis il y aura plus de protestation.
1: Диктатура живет страхом. Вот сейчас в России правит страх, и страх такая вещь, которая может править очень долго.
0: La dictature règne par la peur, et c'est le cas en Russie, et le règne par la peur, ça peut durer très longtemps.
3: Quel est votre prochain livre? Sur quoi travaillez-vous maintenant?
1: Я не могу сейчас взять и написать большой роман.
0: Actuellement, je ne peux pas me permettre d'écrire un grand roman.
1: Я считаю, что русскую вот литературу сейчас может вернуть ей достоинство только большой роман «Покаяние».
0: Je pense que la littérature russe peut retrouver son honneur que par l'écriture d'un grand roman de repentir.
1: Но этот роман должен писать не эмигрант.
0: Mais ce roman ne doit pas être écrit par un émigrant.
1: Такой роман должен быть написан солдатом, который сидел в окопах и убивал украинцев.
0: Ce roman doit être écrit par un soldat qui était dans les tranchées et qui a tué des Ukrainiens.
1: И в этом романе он должен себя спросить и весь народ спросить, кто я, почему я это делаю, почему мы русские фашисты.
0: Et dans ce roman, il doit se dire et poser la question à son peuple, qui suis-je, qu'est-ce qu'on a fait et pourquoi est-ce que les Russes sont des fascistes.
1: Но будет ли такой роман вообще написан, Бог знает.
0: Mais Dieu sait si un tel roman va être écrit.
3: Donc vous faites quoi maintenant, des nouvelles, des articles?
1: Я все время что-то пишу, я очень много работаю с прессой, я пишу эссе. Например, сейчас я написал эссе «Гессе и Достоевский».
0: J'écris tout le temps, j'écris des articles, des récits. Là, j'ai écrit un эссе sur «Гессе и Достоевский».
1: Я хочу ответить на вопрос, почему Достоевский в Европе воспринимается через какое-то кривое зеркало. И вот благодаря таким людям, как Гессе, которые писали и читали какого-то другого Достоевского.
0: Je veux répondre à la question pourquoi est-ce que en Occident on voit Dostoevsky à travers un miroir déformant et je réponds à travers эссе qui a étudié Dostoevsky.
1: И вот в этом эссе я показываю механизм, почему в Европе читали другого Достоевского, не того, какой есть на самом деле.
0: Et c'est dans cet essai donc j'écris sur pourquoi en Occident on a lu un autre Dostoevsky que Dostoevsky.
3: Vous tenez pas un journal?
1: Я все время пишу имейлы, и как потом выяснилось, вот моя переписка, это есть мой дневник.
0: J'écris tout le temps des emails, et comme il s'est avéré par la suite, ma correspondance, c'est mon journal.
1: Я сейчас готовил материалы для архива, и я перечитывал свои имейлы 10-20-летней давности. Это получалось как вот современный дневник.
0: J'ai préparé mes archives, et j'ai relu ma correspondance d'il y a 10-20 ans, et c'est comme un journal moderne.
3: Merci à Mikhaïl Chichkine, le grand écrivain russe qui vient de signer Le bateau de marbre blanc, son dernier livre paru aux éditions Noir sur Blanc.
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5: Au micro, Jean Musy, à la technique, Cyril Caillez. Dans quelques instants, la suite de notre programme. Et vous pouvez retrouver notre interview sur www.radiozone.com.

s'il vous plaît. Je suis là pour l'appartement, moi j'investis dans l'immobilier. Je prends des engagements, je voudrais connaître le prix, je voudrais savoir le confort, comme on dit, j'en ai envie.

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Le magazine de l'intégration sur Radio Zone, comme chaque mardi à 19h30, en reprise chaque 6h sur 24h au micro Jean Pélichon. Il est issu d'une famille républicaine, il est né en Andalousie, il a plus de 80 ans aujourd'hui, il vient raconter son histoire. Pedro Pérez dénonce les horreurs de la guerre dont il reste marqué. Il égrène pêle-mêle des données historiques, des considérations politiques. Reportage de Elisa Gourmand et Yann Courté de Radio Sainte-Afrique, et c'est pour Radio Zone.

0: Pedro Pérez, une enfance dans la guerre. À l'occasion d'une manifestation sur la Retirada, organisée par la bibliothèque de Saint-Cernin-sur-Rance en Aveyron en juillet 2010, Pedro Pérez, 79 ans, est venu raconter son histoire. Né en Andalousie et issu d'une famille républicaine, il quitte son village à l'âge de 4 ans devant l'avancée des troupes franquistes. Après un périple douloureux à travers l'Espagne, il arrive en France en 1939 dans le village de Cordes, dans le Tarn. Reconnaissant de l'accueil qui lui fut fait en France et grâce à l'école publique laïque, Pedro Pérez se sent tout autant français qu'espagnol, même si demeure au fond de lui l'amertume de l'exil. Pedro Pérez dénonce les horreurs de la guerre dont il reste marqué, égrène données historiques et considérations politiques et nous restitue avec émotion ses souvenirs d'enfance. Pedro Pérez.
1: Je suis né en 1932 dans un petit village andalou, c'est-à-dire que je suis d'une région qui a été prise dès le départ au moment du coup d'état militaire contre la République, a été une des régions qui a été prise presque dès le début par les troupes franquistes. Mon village est un village qui actuellement doit avoir dans les 6000 habitants, 162 km² de superficie municipale. C'est un très beau village blanc. Ça ressemble un petit peu à nos villages d'ici de l'Aveyron ou du Tarn, par exemple, comme Cordes-sur-Ciel. Du haut du village, où il y a une église et un château, lorsque le ciel est bleu, vous voyez le rocher de Gibraltar et les toutes premières maisons du Maroc. Lorsque j'ai quitté mon village, en 1936, j'avais 4 ans. J'avais la chance d'être un enfant heureux, dorloté par mes parents, ma maman, qui maman méditerranéenne, mais comme toutes les mamans du monde, était très, très, très, très affectueuse, quand tout d'un coup arriva la tourmente. Les gens autour de moi étaient devenus haineux, méchants, et on ne parlait que de guerres et de crimes. Alors j'ai quitté mon village natal dans les pires conditions. Dans ma première retirada, ça a été celle que nous avons fait depuis mon village natal à la ville qui s'appelle Almeria, au-dessus de Malaga, en bordure de Méditerranée. Là, nous marchions comme un troupeau de moutons. Nous avions les troupes franquistes qui nous poussaient sur terre, deux avions fascistes qui nous bombardaient de la mer et l'aviation italienne qui mitraillait et qui tuait des gens comme... C'est une vraie boucherie. Et alors là, nous sommes arrivés à Almeria. Il faut que je dise qu'Almeria, il s'était fait une ligne de front où les troupes régulières, celles qui étaient restées fidèles à la République espagnole, ont tenu pendant quelque temps. Et c'est là que j'ai commencé à voir vraiment la sauvagerie la plus énorme, puisque j'avais un tonton qui s'appelait Francisco Trujillano Caravante, et ce tonton avait 25 ans. À l'époque, les jeunes se fréquentaient pendant longtemps, je pense que ça se faisait aussi en France, pendant quelques années avant de se marier. Il a voulu aller chercher sa fiancée au village. Et il faut que je vous dise que je sors d'une famille à 100% républicaine. Un de mes tontons, un autre tonton, José Trujillano Caravante, avait été élu maire du village le 16 février 1936, maire du Front Populaire. C'était un homme qui était un militant du Parti Socialiste Ouvrier Espagnol et de la OGT, l'Union Générale des Travailleurs. Mon oncle a dit à son frère, lorsqu'il a voulu aller chercher sa fiancée, « N'y va pas, à cause de mon engagement politique, tu vas avoir des embêtements, on va te mettre en prison. » Non, ce n'est pas ce qu'ils ont fait. En arrivant au village, ils en ont pris une dizaine, et à 1,5 km du village, ils les ont coupés en petits morceaux, les ont mis dans des sacs en jute et les ont mis dans une fosse commune qui se trouve à un endroit qui s'appelle El Cerro de la Horca, en français, la colline du pendu.

0: Nous avons quitté cette région, nous sommes allés sur Barcelone. Nous avons vécu toute la guerre civile à Barcelone avec les bombardements de ce qu'il faut. Et ensuite, au mois de février 1939, nous sommes arrivés à la frontière espagnole, au Pertus. Là, mon papa et tous les hommes sont partis dans un camp de concentration. C'est vrai que pour la France, c'était un sacré problème, 500 000 personnes qui déboulaient comme ça dans les Pyrénées. Bon, rien n'était prêt, c'était horrible. Argelès-sur-Mer, Gurs, Siphon, enfin, tous ces noms-là sont connus des Français. Et par contre, moi, j'ai eu la chance avec ma maman d'être envoyé vers le département du Tarn, vers le village de Cordes. Et là, j'ai eu cette chance. Aujourd'hui, excusez-moi, mais ça me fait même des frissons de penser à cette époque-là, quand j'étais un enfant qui avait peur, froid, faim, et la population française, avec son cœur, a su me recevoir et a su apaiser notre peine, notre douleur. Il faut que je dise aussi, pour être clair, que grâce au peuple de France, je ne dis pas aux dirigeants politiques de cette époque-là, ni aux gouvernants, mais grâce au peuple de France, j'ai trois oncles, mon papa et ma maman, qui ont été sauvés, car s'ils étaient repartis en Espagne à cette époque-là, si je les avais renvoyés, ils auraient été fusillés et se retrouvaient aussi dans des fosses communes. Alors ça, c'est quelque chose qu'on ne peut pas oublier. Alors, dans mon esprit, à quoi je pense? Je pense à une chose qui est celle-ci. C'est qu'à Oradour-sur-Glane, le 10 juin 1944, la population d'Oradour a été massacrée par les SS. Et le seul crime, c'était d'être français. Nous, dans notre Andalousie natale, notre seul crime, c'est d'être républicain. Voilà, je veux dire ceci. Et je ne sais pas si je peux terminer comme ça, en disant que j'ai eu la chance de me trouver moi en France, où grâce à la générosité du peuple français, grâce à l'école publique laïque, où j'ai appris à lire, à écrire, à penser librement, à aimer la France et la République, je suis très heureux de me sentir aujourd'hui français à 100%. Et je terminerai en disant, la France, ma France à moi, c'est celle que chante si bien Jean Ferrat.
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0: aux peuples étrangers qui donnaient le vertige et dont vous usurpez aujourd'hui le prestige. Elle répond toujours du nom de Robespierre, ma France.
1: Je voudrais aussi remercier ces élus de cette époque, monsieur le maire de Corbe qui s'appelait Paul Morel, monsieur le secrétaire de mairie, tous les conseillers municipaux de cette ville, de la façon dont ils sont comportés envers nous, parce que ce n'était pas facile. Rendez-vous compte, Corde était un village de 1000 habitants. Tout d'un coup, on déboulait 400 personnes. Il fallait les héberger, il fallait les nourrir, il fallait trouver de la place à les écoles pour les enfants, etc., etc. Et ça, le peuple français a su le faire. Et moi, personnellement, madame, je me sens très français, mais je me sens aussi très espagnol en même temps. J'aime les deux pays pareils.

Je ne suis pas un immigré. Je suis un exilé. La différence est énorme. Un immigré est quelqu'un qui passe par un consulat, qui peut avoir un passeport, qui peut avoir une carte d'identité, qui peut revenir dans son pays quand il veut. Un exilé ne peut pas retourner dans son pays. Et ma famille, tous les miens, reposent en terre française sans avoir pu retourner en Espagne, parce qu'à l'époque de la dictature et de Caudillo, si c'était arrivé en Espagne, ils auraient au moins été mis en prison et ils auraient eu des ennuis. Ils n'avaient rien fait de mal, ils avaient simplement des idées qui ne correspondaient pas avec les gens du régime. Je suis retourné en Espagne en 1970, à la mort de mon papa. Ma maman était décédée bien avant, elle est décédée en 1964. Papa est décédé en 1970, la même année que le général de Gaulle, l'homme que mon père aimait beaucoup. Quand je suis retourné, j'avais vraiment le cœur très gros, parce que je pensais aux miens. Je pensais à toutes les souffrances qu'ils avaient eues. Et quand je suis arrivé dans mon village, j'ai appris que dans mon village, comme je vous ai dit, il y avait eu ces fameuses fosses communes. Et là, c'est des choses, j'ai appris des choses horribles. J'ai appris que, par exemple, à Arroyo Marín, c'est-à-dire à une fosse commune qui se trouve en allant sur la mer,

ruisseau, 34 personnes avaient été exécutées, 34 innocents. Parmi ces personnes, une dame qui attendait son sixième enfant, qui était enceinte de son sixième enfant, et une toute jeune fille, qui était belle comme tout, qui s'appelait Lucrecia Posurgil, qui, elle, a été violée par un fanatique, un salopard, après sa mort, sur place. Ça, c'est des choses que j'ai apprises, et qu'aujourd'hui, ces choses-là me font beaucoup de mal, vous le comprenez bien quand j'en parle, c'est les horreurs du fanatisme, les horreurs de la guerre, et... Pour l'enfant que j'étais, je crois que je suis jusqu'à la fin de mes jours. À côté de chez moi, Cazares, c'est la province de Malaga. Il y a un cimetière, le cimetière Saint-Raphaël, où on a dénommé déjà 3000 personnes qui ont été exécutées.

si ce peuple, qui est un peuple avec un passé chrétien, catholique, etc., pourquoi que ces gens sont arrivés à cela? C'est parce qu'on a monté les gens les uns contre les autres d'une façon horrible. Les monarchistes et les gens qui étaient pour l'Espagne éternelle, pour l'Église catholique très rétrograde de l'époque, etc., n'ont jamais accepté l'instauration de la République qui a été instaurée en Espagne le 14 avril 1931. Il faut dire que les hommes qui ont instauré la République s'étaient surtout inspirés par la Troisième République française. Séparation des églises de l'État, réforme agraire, mise en conformité des armées, etc., etc. Alors, les franquistes ont eu une chance formidable, le fascisme monté dans toute l'Europe. En Italie, Mussolini était au travail. Hitler, les Japonais, et il a eu la chance d'avoir l'aide internationale de toutes les armées fascistes du monde. L'Espagne d'aujourd'hui est devenue une démocratie, certes. Mais le roi d'Espagne, malgré tout le travail qu'il a pu faire pour défendre la démocratie, parce qu'en réalité, le roi d'Espagne, quand on réfléchit vraiment, excusez-moi du mot, mais c'est un homme qui fait cocu Franco, dans la mesure où il aide au maximum la démocratie en Espagne. Mais c'est quand même un régime qui a été apporté par le franquisme, et c'est Franco qui a mis Don Juan Carlos en place. N'est-il pas grand temps que le peuple espagnol puisse choisir le régime qu'il veut par un référendum? Je suis peut-être un peu utopique, mais n'est-il pas grand temps que les peuples puissent choisir plutôt qu'on leur impose les régimes ?

Merci à Elsa Gourmand et Yann Courté de Radio Sainte-Afrique pour ce reportage sur Pedro Pérez. C'était l'émission du magazine de l'intégration, comme chaque mardi à 19h30, en reprise chaque 6h sur 24h. Au micro, Jean Pélichon, la technique Cyril Caillez. Je vous rappelle notre numéro de téléphone, 04 50 40 51 41.

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4: Tout est toujours une question d'histoire économique et sociale. Tous les types d'archives croisées l'établissent formellement. On ne fait pas beaucoup d'idéologie quand on fait de l'histoire sérieusement. On fait de l'histoire de classe, l'histoire des rapports sociaux. Elle est au cœur de ce que j'appelle une pratique scientifique radicale. Ça consiste à aller chercher les choses par la racine.
3: L'histoire, ça ne se fait pas avec des opinions, mais avec des sources qui établissent des faits, et les faits sont les faits, et en plus, ils sont têtus. Salut, c'est JBD, c'est La Voix Off. Toujours avec l'historienne et chercheuse Annie Lacroix-Risse, professeure émérite à l'Université Paris 7, pour ce nouvel épisode de notre saga autour du Congrès de Tours et de l'histoire du Parti communiste français. Aux précédents épisodes, on a évoqué la réalité de la résistance française pendant l'occupation, c'est-à-dire de l'action militaire des communistes qui sont depuis l'été 41 quasiment les seuls à résister activement. Sans les Rouges, De Gaulle n'est rien. On a aussi évoqué la lourde responsabilité de tous les partis politiques, y compris de la SFIO, PS de l'époque, dans le basculement de la France dans la dictature dès 1938. Comme les autres partis, sur le front de la résistance, la SFIO mène une lutte tardive, mais surtout depuis 1943, quand avec l'héroïque combat de l'URSS, on commence à comprendre que l'Allemagne pourrait perdre la partie. Communiste mis à part, tout le monde attend qu'on retourne au status quo d'avant-guerre une fois que les Américains auront libéré le pays. Certains continuent aussi à collaborer avec Vichy et les nazis, tout en préparant l'avenir américain en se fabriquant des légendes de résistants qu'ils n'ont jamais été. C'est ce que depuis 20 ou 30 ans on appelle la vichisto-résistance. Ces gens qui étaient collabos le jour, mais qui, paraît-il, résistaient la nuit. La vichisto-résistance est une légende récemment forgée, pour ne pas dire un mythe errant. On va d'ailleurs aujourd'hui se pencher sur le cas d'un homme devenu chef du Parti Socialiste en 1971, mais qui en 1943 est décoré de la Francisque par Pétain lui-même.
4: L'histoire de Mitterrand, c'est pas l'histoire d'un homme de gauche qui aurait un peu fauté, collaborait le jour, mais faisait de la résistance la nuit. Qu'on soit sérieux, hein. Mitterrand a été mis à la tête d'un parti classé à gauche, mais Mitterrand est un homme d'extrême droite. L'histoire de Mitterrand, c'est l'histoire d'un homme d'extrême droite qui passe à la gauche en même temps que son financier.
3: Vichisto-résistance. Résistants, collabos, certains sont durs à classer. Où pourrait-on par exemple ranger cet héroïque préfet du Loir-et-Cher qui résiste dès 1940 et meurt en déportation? Mais ce préfet résistant la nuit était de jour un petit papon qui appliquait notamment les directives anti-juives. Mais chut, sujet tabou, et pas seulement en Loir-et-Cher.
5: Plus de 100 hauts fonctionnaires, préfets régionaux, préfets départementaux.
3: 1942.
5: En grande tenue.
3: Radio Paris.
5: Se sont réunis dans le grand salon de l'hôtel de ville où tout à l'heure le maréchal prendra place pour recueillir leur serment individuel de fidélité.
6: Tous les ministres et hauts fonctionnaires devront me prêter serment de fidélité et s'engager à exercer les devoirs de leur charge pour le bien de l'État selon les lois de l'honneur et de la probité.
3: La majorité des fonctionnaires de l'ex-République prêtent allégeance au maréchal Pétain. Après les sombres heures de l'occupation, on va aujourd'hui explorer des aspects peu connus de la libération, la non-épuration et le status quo. Car après s'être servi de la résistance communiste pour exister, De Gaulle garantit aux Américains et à la grande bourgeoisie française que la France ne sera ni dénazifiée, ni épurée de ses traîtres et de ses collabos. que l'ennemi de tous reste le communiste. C'est l'un des thèmes de votre ouvrage « La non-épuration en France de 1943 à 1950 » Annie Lacroix-Risse. Bonjour.
4: Bonjour, bonjour à tous.

Jacques Elian et son orchestre, Fleur de Paris. Hymne d'une libération au sujet de laquelle on nous raconte beaucoup d'âneries. On pleure avec raison sur le sort des femmes tondues, émotion bien pratique pour en fumer le souvenir des aberrations de la libération. On s'émeut beaucoup de milliers d'exécutions sauvages et erratiques de l'été 44. Mais même s'il y a eu des bavures, ces exécutions de collabos n'ont pas toutes été aussi arbitraires que ça. Nombre de ceux qui ont été passés par les armes à la libération avaient, pour la plupart, effectivement été d'authentiques collabos, mais souvent des clampins. Les gros collabos sont, eux, restés en place et en poste, et parfois même avec un statut de héros, et notamment les flics et les magistrats au service de la grande bourgeoisie.

0: Avec le dénigrement de la résistance, il est aussi à la mode chez les historiens médiatiques d'aujourd'hui de réhabiliter le régime de Vichy, de nous resservir la fable du glaive et du bouclier. Pendant que De Gaulle luttait, le brave Pétain sauvait les meubles. Vichisto-résistance, comme on dit aujourd'hui. Une légende qui démarre dès l'été 45 avec le sabotage du procès Pétain. Car Pétain devait initialement être jugé pour haute trahison. Mais de haute trahison, le chef d'inculpation va passer à simple collaboration. L'étonnant concept de Vichisto-résistance, récemment popularisé par le médiatique Jean-Pierre Azéma, prof à Sciences Po, qui a quand même été conseiller historique de l'excellent feuilleton Un village français, Annie Lacroix-Riss.
1: Jean-Pierre Azéma, il est tout à fait caractéristique de l'historiographie de Sciences Po. Travailler sur les sources, travailler sur les hypothèses difficiles, est impossible à Sciences Po si on veut y faire carrière. Et Jean-Pierre Azéma, qui y a fait carrière, qui s'est illustré notamment par un des très graves manquements de l'historiographie française, Azéma prend l'habitude, évidemment, dans les années 90, d'être beaucoup sollicité, puisque Sciences Po a été très sollicité pour ce que j'appelle les enquêtes bidons. Ayant pris l'habitude de s'occuper beaucoup, comme c'est la mode à Sciences Po, de deuxième main, ou de textes postérieurs aux faits, ou de textes officiels contemporains des faits, confrontés aux archives, je peux vous dire que ça n'est pas la même chanson. Hein ? Azéma sort toute une série de problématiques. Quand on ne veut pas aborder les faits, créer des nouvelles problématiques, c'est indispensable. Et on est fin des années 90 où chemine la droitisation de l'historiographie française. D'ailleurs, je ne veux pas dire seulement que c'est pas bien, ils sont de droite parce qu'il faudrait être de gauche, pas du tout. Mais ça conduit à une régression scientifique parce que une des manifestations de cette droitisation, qui n'est autre au fond que le respect religieux envers les élites, une de ces manifestations, c'est la réhabilitation de Vichy, qui a couru à Sciences Po, sur deux secteurs notamment. D'une part, il n'existait pas de fascisme français, et d'autre part, fallait quand même être nuancé sur Vichy, tout ça. Il y avait un Vichy...

0: pratiquement honorable, bon, qui avait été gâté par des infléchissements en 1942 à cause de Laval. Mais finalement, il y avait des gens honnêtes à Vichy. Et n'importe qui connaît un peu l'historiographie française depuis 30 ans est frappé par ce qui est de fait une réhabilitation de Vichy. Et une des réhabilitations extraordinaires de Vichy à partir des années 90, c'est d'expliquer qu'il faut qu'on reprenne la problématique du procès de Pétain.
1: Pétain est-il coupable ? Oui, Pétain est coupable. Oui, Pétain mérite la mort.
2: Le procès Pétain démarre en 45.
3: Il est accusé de complot contre la République, atteinte à la sûreté de l'État, intelligence avec l'ennemi et haute trahison.
2: Pétain est jugé par des magistrats qui lui avaient prêté allégeance sous Vichy.
0: Quand on regarde le procès de Pétain, Pétain a eu à 98% des témoins à décharge, tous vichistes, tous participants au complot contre la République, tous ayant participé à la liquidation de notre défense nationale, tous ceux que dénonçait Marc Bloch entre 1940 et 1944 comme les responsables de la déroute de la France. Le procès Pétain, c'est un procès qui anticipe sur toute l'historiographie la plus réactionnaire, celle qui triomphe chez nous depuis 30 ans, c'est-à-dire dithyrambe à l'égard de Pétain. C'est ce qui répond à la thèse du bouclier.
2: La fable du glaive et du bouclier. Secrètement, main dans la main avec De Gaulle, le maréchal faisait le bouclier pendant que le général était le glaive. Et les nazis, qui étaient parfois un petit peu naïfs, n'y ont vu que du feu. Mais revenons-en au chef d'inculpation initial du procès Pétain.
0: C'est un texte qui prévoit la poursuite des ministres de Vichy, du chef d'inculpation, du crime d'intelligence avec l'ennemi ou d'atteinte à la sécurité extérieure et d'atteinte à la sécurité intérieure de l'État, c'est-à-dire de haute trahison. La haute trahison est punie de la peine de mort conformément aux articles 75 et suivants du Code pénal. Or, l'enquête sur Pétain et l'enquête sur les ministres de Vichy, c'est pas une enquête sur la collaboration, c'est une enquête sur cette trahison qui est aussi une enquête sur la synarchie qui n'existe pas. Ceux qui doutent iront regarder les attendus du juge Zussmann qui ne porte que là-dessus. Lui aussi, d'ailleurs, il deviendra raisonnable. Hein. Un juge, en 1944, soit il pense qu'il faut mener sérieusement les enquêtes ou exploiter des enquêtes bien faites, et de toute façon, il aura une carrière pourrie. Et il y a ceux qui pensent le contraire et qui auront une carrière remarquable. On a trouvé un magistrat, Paul Didier, dont la carrière n'est pas extraordinaire, qui est quand même notre magistrat le plus vertueux de l'histoire de la France au XXe siècle, Paul Didier, qui non seulement a refusé de prêter le serment à Pétain, mais en plus qui a été un vrai résistant. Bon, il y a quelques honneurs, enfin, qui a fait une carrière somme toute médiocre. Hein. Bon, donc, Pétain est poursuivi pour trahison. J'ai même produit les sidérants entretiens entre d'une part Pétain et d'autre part le grand juge Pierre Bétaigne. Pétain arrive à Paris, il est interrogé donc dans plusieurs auditions par Bétaigne. Bétaigne est le juge qui a été chargé de toutes les enquêtes sur la cagoule, ce regroupement des ligues fascistes entre 36 et 39. Il sait tout des ligues fascistes. C'est un juge qui accepte la prescription de Daladier qu'il faut laisser tomber. En juillet 39, une décision de justice qui laisse tomber l'affaire de la cagoule au prétexte que on a des urgences de guerre et que ces braves gens vont devenir des patriotes qui aideront à la bonne tenue de la guerre. J'ai apporté les preuves policières et judiciaires de ce que j'avance. C'est le même Bétaigne qui est chargé d'un certain nombre des dossiers stratégiques, et notamment d'ailleurs celui de Pétain. Mais Béteille, il peut faire ce qu'il a fait en 1939. C'est ce qu'il fera d'ailleurs. J'ai montré comment au départ, début 1945, on peut penser que vraiment il va mener l'enquête de manière impeccable. Et puis après, ça se gâte, il n'en parle plus. Or, quand il interroge Pétain, il part du chef d'accusation, du crime de trahison. Il dit que Pétain, il a laissé la synarchie actionner la cagoule. Il lui dit pratiquement ce qu'il dit en avril 1945 au grand juge collaborationniste Mornay, qui est quand même l'avocat général des procès de Vichy, des procès de la Cour de justice. Qui l'a choisi pour ça, de Gaulle ? Qui se moque d'eux en même temps qu'il assure la non-épuration ? Qui l'a mis à la tête de l'accusation contre les coupables de trahison nationale ? Un grand avocat général à la retraite qui, en 1940, demande, comme beaucoup de magistrats, à sortir de la retraite pour pouvoir, d'une part, présider, il sera vice-président, la commission de dénaturalisation des juifs naturalisés français par la loi de 1927, et d'un, de Gaulle a laissé nommer comme avocat général des procès des ministres de Vichy un avocat général ayant dépassé l'âge de la retraite et qui a été assez carpette pour venir demander à être le premier à dénaturaliser les juifs naturalisés français. Le même Mornay, à l'été 1940, candidate immédiatement pour juger les républicains, établir le procès contre la République qui va s'avérer être le procès de Rion. Il n'a pas pu. Mais est-ce que vous mesurez ce que signifie pour De Gaulle, qui avait déjà fait le coup à Alger, parce que tous ces tribunaux d'Alger étaient truffés de gens qui avaient servi Vichy jusqu'à l'arrivée des Américains, qui confie la justice de l'épuration, paraît-il rigoureuse, conforme à l'état de droit, à des suppôts du régime de Vichy. Eh bien, ça a été le cas du procès de Pétain. Alors, on a d'un côté le brave Béteille qui a envoyé à ce Mornay en avril.
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6: Histoire de révolution avec Eric Lowen, comme toutes les semaines d'ailleurs. Bonjour Eric.
7: Bonjour Hugues, bonjour chers auditeurs.
6: Histoire de révolution, ou encore une fois, je crois que c'est la 12e volet de l'exploration aujourd'hui dans ce cycle sur Transparence de la Révolution française de 1789 à 1799, allez, à peu près.
7: Décade terrible et prodigieuse.
6: Terrible et prodigieuse, où pas mal de fondements de la société française auront été revus et corrigés, si ce n'est quasiment tous les fondements de la société française qui auront été revus et corrigés. On a déjà vu beaucoup de choses dans les précédentes émissions, entre l'abolition des privilèges, le retour du roi à Paris, ou beaucoup de fondements de la société
7: ont été clergé remis en cause. Le clergé est passé dans la réforme révolutionnaire aussi.
6: Exactement.
7: Voilà, on avait vu tout ça. On avait vu la dernière fois, on s'était arrêté sur la question de la réforme la réforme territoriale qui avait mis en place l'organisation des communes, des départements en France, c'est-à-dire qui avait donné à peu près son visage actuel à la France en tant, évidemment pas le territoire géographique, mais en tout cas le découpage administratif, l'organisation administrative, mais aussi politique du territoire.
6: L'Ariège était déjà l'Ariège. Et l'Ariège était déjà l'Ariège, c'est dire. et dans cette logique de rationalisation, vous allez nous parler aujourd'hui, Eric Lowen, d'un épisode que moi, franchement, j'aurais vu et je vois encore, hein, à vous de le démentir, justement, comme un petit épiphénomène au milieu de ce grand marasme d'idées qu'est la Révolution française. Donc, dans le cadre de cette rationalisation de la vie en France, c'est le fait d'avoir chacun la même unité de mesure où qu'on soit en France. C'est-à-dire, aujourd'hui, on va parler de la création...
7: Du système métrique décimal.
6: Du mètre, quoi.
7: Pas que le mètre. Le mètre en fait partie, mais c'est quelque chose qui est un peu plus global, puisqu'en fait c'est toute une réorganisation dans le cadre de ce qu'on appelle la métrologie, c'est-à-dire tout ce qui relève de l'organisation des poids, des mesures. Mais en fait, effectivement, c'est vrai que si j'ai voulu en parler, c'est un petit peu par plaisir de faire une émission sur un sujet qui est peu... comment dire, qui peut traiter habituellement. C'est vrai que d'habitude, quand on parle de la Révolution française, on parle beaucoup plus souvent de l'événementiel, par exemple l'histoire de la terreur, des choses comme ça. Bon, on va parler de Robespierre, c'est très bien, ça fait partie de la Révolution française. Mais parfois, on se trompe sur certaines dimensions dans l'importance de l'événement. C'est-à-dire que tout dépend du regard que l'on porte sur la question de la Révolution française. Est-ce qu'on veut mettre en avant, par exemple, des choses qui vont permettre d'induire une dynamique de réforme, de changement, par exemple? Et à ce compte-là, il faut absolument parler, effectivement, du système métrique, ou alors on s'en tient uniquement sur les péripéties, grandeur et décadence de la Révolution française, ou par exemple, on pourrait parler, effectivement, de l'élimination des Girondins, on pourrait parler de ceci ou cela. Alors que, pour moi, les deux n'ont pas forcément la même importance. Je ne dis pas en disant cela qu'ils ont moins d'importance l'un que l'autre, je dis qu'ils ont des importances différentes, c'est-à-dire qu'ils ne correspondent pas en fait aux mêmes perspectives. Or, comme dans cette émission, c'est surtout dans cette série d'émissions, c'est surtout évertué à mettre en avant ce qui va être les processus de changement, de destruction et de reconstruction, Je pense que c'est absolument obligatoire de parler de cette question-là, puisque au-delà d'une question en apparence pratique, il y a une véritable vision politique qui sous-tend cette réforme. Et je rappellerai quand même pour nos chers auditeurs que parmi tous les apports de la Révolution française au monde, on parle très souvent de la Déclaration des droits de l'homme et des droits de l'homme et du citoyen, on a parlé de beaucoup de choses, mais parmi les héritages de la Révolution française, parmi les apports de la Révolution française, je ne dirais pas simplement à la France, mais au restant du monde aujourd'hui, qui plus est, pour une fois, ça ne s'est pas fait par les armes, ça ne s'est pas fait par la violence, ça ne s'est pas fait par des conquêtes, c'est le système métrique. Donc là, je dirais un petit hommage aux pères fondateurs du système métrique, qui en plus ont opéré dans une situation, au point de vue de l'histoire de France à cette époque-là, dans la période de la Révolution, qui est une véritable tourmente, une véritable tornade dans tous les sens. Je rappellerai, au point de vue des épisodes parallèles à tout ce dont je vais vous parler, puisque l'histoire de l'invention du système métrique, sa mise en place, va de 1790... C'est pour ça que là, on est vraiment au départ des événements, à la suite donc du début de l'année 90, avec la mise en place donc des départements, des communes. On va retrouver d'ailleurs des raisonnements identiques. Et en même temps, c'est quelque chose qui va aboutir à la fin des années 1799, puisque ce sera en l'an 7, le 3 Messidor de l'an 7. Alors, dans le compute, ça doit faire le 22 juin 99, c'est là où sera adoptée cette mesure. Et en fait, il faudra beaucoup plus de temps pour qu'elle soit généralisée, puisqu'il faudra attendre dans le milieu pratiquement du 19e siècle pour qu'elle devienne définitive. Donc, en pendant ces épisodes-là, c'est là où, effectivement, on a la guerre civile, en Vendée ou dans d'autres régions, on a la guerre avec les autres royaumes européens, il y a les épisodes du comité de salut public. Donc là, c'est la période de la terreur, cette période de la terreur qui, en termes de ces conséquences, privera la France et la République de personnages comme Condorcet, comme Lavoisier, par exemple, qui sont des personnages absolument extraordinaires, qu'on va retrouver, notamment pour Condorcet, derrière en tout cas en partie derrière l'invention de ce système métrique. Donc on a aussi tous les épisodes autour de la prise du pouvoir par Napoléon. Donc c'est une période extrêmement agitée. Et pourtant, pendant cette période-là, aussi bien depuis donc l'Assemblée que sous la Convention, va se continuer petit à petit, doucement, alors évidemment avec toujours des à-coups vu les circonstances, ce projet donc d'une réforme de l'ensemble des poids et mesures utilisés en
6: voilà,
7: France.
6: Parce qu'on dit le système métrique, voilà, ça prend en compte à peu près tout, voilà, poids et mesures donc aussi.
7: C'est l'ensemble, quand on est le système métrique, en fait, c'est pas le mètre seulement, c'est les unités de poids, de volume, c'est les unités de... Bon, évidemment de distance, mais ce sont leurs sous-multiples, comment ils se construisent au point de vue du passage de l'un à l'autre. C'est-à-dire, est-ce qu'il y a une possibilité de correspondance entre, par exemple, une unité de volume et une unité par exemple, de longueur? Donc, ces questions auxquelles on ne pense pas, parce que nous sommes habitués à un système, finalement, de ce type-là, ça nous paraît évident.
6: Un système, on y reviendra. Mais...
7: Oui. Enfin, aujourd'hui, on est habitué à un système qui n'est pas d'ailleurs le cas dans tous les pays. Il y a encore des foyers de résistance, hein, vous savez, il y a encore certains pays...
6: La perfide Lyon, encore elle.
7: C'est peut-être pas... je dirais qu'il y a encore certains pays parmi les plus arriérés du monde, qui sont proches du Moyen-Âge, notamment le Bushiland, où là, il y a des résistances beaucoup plus fortes, en fait, paradoxalement. La seule chose que demandent les Anglais, c'est de pouvoir avoir toujours leur bière à la pinte. Voilà, c'est je dirais, à peu près, pour rigoler un petit peu sur un sujet comme ça, c'est à peu près le noyau dur de leur résistance. Tant qu'on ne touchera pas à leur pinte de bière, ils peuvent adopter le système métrique.
6: Petit rappel des faits, Éric Lohen, de cette conception des poids et mesures en France avant justement la Révolution. J'imagine qu'on est un peu dans la même problématique que pour l'organisation politique, que pour le découpage territorial.
7: Pire. À côté de ça, même les découpages, les articulations, plutôt la non-articulation entre les différentes unités administratives dont on avait déjà parlé la dernière fois, entre, bon, il y avait le bailliage et les autres représentations administratives, c'est encore pire. Je dois dire que je suis dans l'incapacité.
6: C'est-à-dire qu'on mesure dans chaque vallée, on mesure de
7: pratiquement.
6: Unité différente.
7: C'est-à-dire que je suis pratiquement dans. Évidemment, j'ai pas fait une thèse d'état rien que sur ces questions-là, mais je suis incapable de vous donner une liste exhaustive, chers auditeurs, des poids et mesures ou des systèmes de référence d'une manière ou d'une autre utilisés dans le Royaume de France avant. Les chiffres que j'ai collectés attestent de plus de 700 systèmes de mesures différents utilisés dans le Royaume.
6: D'accord.
7: Donc à ce niveau-là, c'est quelque chose pour nous qui est extrêmement difficile à imaginer.
6: Il y a quelques mots qui sont un petit peu fondateurs dont on connaît qui ont traversé les siècles, on va dire, donc qui devaient être un peu plus universels que d'autres, comme
7: C'est ce qu'on pourrait croire, mais en fait, c'est encore une fois beaucoup plus compliqué.
6: D'accord.
7: Parce que on va se retrouver dans des cas où parfois on a le même mot, le même nom, mais ça correspond pas à la même mesure. C'est-à-dire que, suivant la région, ben, la Toise n'a pas la même taille que dans d'autres régions. C'est-à-dire que, évidemment, comme j'ai dit, il y a près de 700 dénominations différentes. Donc il y a le pied du roi, mais il y a la Toise de la Pougnie qui va être différente d'autres types de Toises. On a la lieu des eaux et forêts qui n'est pas la même que d'autres lieux utilisés, par exemple, par d'autres représentations administratives dans le royaume. On a donc le Myria...
6: La Livre.
7: Alors, il y a la livre, oui, effectivement. On a des mesures qui sont assez classiquement connues parce qu'elles sont liées à une représentation anthropomorphique. Donc, c'est par exemple tout ce qui est le pouce, le doigt, la poignée, la brassée, le pied, le pas. Attendez, j'y
6: le
7: suis pas,
6: de pas qui
7: encore. Et voilà. Pas d'un géant, par exemple, d'un Massai Peul ou d'un pygmée, vous comprenez le problème. On a des choses comme la palme, on a évidemment l'empan. Alors l'empan, c'est la distance...
6: Alors, Eric Lohen...
7: Voilà, oui, désolé, on est à la radio. Non, ne dis pas d'hérésie. Non. Bah. Ce qu'on appelle l'empan, c'est la distance entre l'extrémité des doigts, voilà, bras ouverts, voilà.
6: Okay.
7: Donc il y a l'empan, tu m'as perturbé là. Donc on a la coudée, comme son nom l'indique, c'est avec le coude. On a la brasse, c'est le bras. Pratiquement toutes les mesures du corps, par exemple, il y a la paume aussi. Hein, il y a le pouce qui est calculé, donc évidemment, par rapport à la partie du pouce, il y a la paume, il y a toute l'ensemble de la main au sens du petit doigt et du pouce. Excusez-moi, j'ai un petit trou de mémoire, j'ai oublié son nom qui est utilisé. Donc voilà, il y en a pratiquement, comme j'ai dit, plus de 7 ans. À cela s'ajoute. À ces mesures anthropomorphiques s'ajoute toute une série de mesures qui sont spécifiques à telle ou telle activité. Par exemple, pour le transport, vous avez des mesures qui s'appellent l'année, c'est-à-dire ça correspond à peu près à la charge au bas que peut porter un âne. Vous avez le sac, vous avez le tonneau, encore utilisé en marine, c'est un reliquat. Vous avez par exemple des mesures établies en fonction du travail. Par exemple, il y a des mesures comme la fauchée, comme l'aumée. C'est-à-dire qui correspond
6: au bois,
7: tel...
6: à la canne,
7: La sterne, voilà. Tout ça, ce sont des héritages de ces questions-là. Alors, donc, il y a des mesures multiples, il n'y a aucune unité territoriale, il n'y a aucun organisme centralisateur.
6: Je suppose que quand on est éduqué, qu'on sait lire, on doit pouvoir un petit peu s'en débrouiller, mais que justement quand
7: c'est
6: on
7: pas
6: est...
7: toujours évident, même pour des gens dont c'est apparemment le métier de savoir calculer. C'est pour ça que ceux qui se plaignent le plus de ces problèmes-là ne sont pas les paysans, parce que les paysans vivent dans un endroit et utilisent les mesures du lieu. Par contre, c'est les commerçants, c'est tous ceux qui finalement sont obligés de passer d'une province à une autre, qui sont confrontés à des problèmes qui sont de véritables casse-têtes. Parce qu'en fait, la question se retrouve sur les poids, sur les mesures, sur même la partie monétaire. Je vais vous donner un exemple, parce que si parfois on a des dénominations communes, par exemple, on a le pied. Bon, le pied, on pourrait croire, bon, mais voilà, c'est une certaine longueur, on voit à quoi ça correspond. Or, dans le royaume, il y a plus de 20 mesures différentes de pied. C'est-à-dire que quand on me dit le pied, oui, mais le pied de quel endroit ?
6: Quelle pointure.
7: Voilà. C'est-à-dire que dans le royaume, en fonction de l'endroit où on se trouve, eh bien, le pied n'a pas la même longueur, il y en a à peu près une vingtaine. Et ça peut varier d'une ville, d'une province. On a aussi des choses qui dépendent des activités, par exemple, professionnelles, des corporations. Alors là, vous imaginez le casse-tête. Un exemple qui va vous faire sourire, parce que là, c'est lié à l'objet mesuré. les superficies des planchers dans la construction s'exprimaient en pieds carrés.
6: Mmh.
7: D'accord ? Tandis que les tapis se mesuraient en aunes carrées. Donc, le casse-tête, pour faire correspondre des pieds avec des aunes, en étant bien certain que ce soit
6: que le pied
7: de tel endroit et pas de tel autre. Donc, c'est un système qui est vraiment abracadabrantesque. En fait, c'est une construction historique de briques et de
6: bronze. J'ai déjà entendu ça quelque part. Pardon.
7: Oui, c'est moi qui ai dit ça déjà.
6: Abracadabrantesque.
7: Bon.
6: Non.
7: Et alors, à ces problèmes, disons, de différence de système utilisé, il y a aussi un fait auquel on ne pense pas, c'est qu'on n'a pas simplement besoin d'avoir une mesure de référence, on a besoin d'avoir des multiples, des sous-multiples, par exemple des divisions, et des multiples. Par exemple, du mètre, on passe au décimètre, etc., etc. Enfin, non, pas décimètre, décamètre, etc., etc. Donc, pour nous, ça nous paraît logique, on multiplie par 10. Or, dans la plupart des systèmes habituels, il n'y a pas de conversion mathématique forcément dans le passage de l'unité de base à des sous-unités. Mmh.
6: Donc, oui, on passe plutôt de la coudée au pouce.
7: Voilà, et il n'y a pas de correspondance, évidemment, de mathématiques. Un système décimal, c'est facile, mais par exemple, effectivement, la coudée, elle n'est pas composée d'un nombre fixe. Oui. De pouces.
6: Trouver les 0,6 coudées.
7: Voilà. Et puis, la plupart du temps, ce ne sont pas forcément, même pour les sous-mesures, des systèmes décimales. Ça peut être des systèmes duodécimales, c'est-à-dire sur une base 12 ou sur d'autres bases ou d'autres usages. Parce qu'en fait, cette situation cataclysmique sur le territoire en la matière vient d'une accumulation d'usages historiques locaux pérennisés par la tradition. Mmh. Avec des systèmes qui vont aussi être pérennisé parce que, eh bien, le droit de pouvoir établir des mesures faisait partie des privilèges seigneuriaux. Donc, chaque seigneur ou chaque seigneur pouvait, s'il avait les titres de noblesse suffisantes, pouvait adopter ce qu'on appelle un droit d'étalonnage, qui faisait partie des privilèges traditionnels accordés à l'aristocratie. C'était un élément lié à la féodalité. Et c'est pour ça que lors de la nuit du 4 août 1789, à propos justement de l'abolition des privilèges, eh bien, parmi ces privilèges est aboli celui de l'étalonnage, ce qui ouvre de fait obligatoirement la voie
6: à une
7: réforme nécessaire, incontournable des systèmes de poids et mesure, puisque le droit d'étalonnage a disparu.
6: Mmh. Et qu'il faut le remplacer tout en lui donnant une universalité, c'était de saison. Comme
7: voilà.
6: On dit. Par contre, le royaume de France fonctionnait bon an, mal an, a priori, avec ses systèmes de poids et mesure, et même rayonnait sur toute l'Europe, malgré cela, d'un point de vue politique et économique aussi. Qu'est-ce qui a changé dans la société de cette fin du XVIIIe siècle pour qu'on se retrouve à un moment avec ce besoin justement de le rendre universel? Je suppose que ce n'est pas juste politique pour répondre à l'abolition des privilèges, il y avait aussi une évolution des échanges.
7: Non, tout à fait, voilà. Ça s'inscrit dans une évolution générale de la société française qui est liée à l'ouverture au monde, qui est liée au développement du commerce, qui est liée à toute une réflexion effectivement des relations humaines. Quand je dis relations humaines, ce n'est pas au sens amical, mais au sens des relations, au sens commercial, marchande. Donc c'était une demande en fait, une réforme du système des poids et mesures qui n'est pas née en 89. Elle préexiste bien avant cette période-là. On en atteste par exemple de nombreuses évocations dans les fameux cahiers de doléances. Si vous vous rappelez, j'avais parlé de ces cahiers de doléances comme étant une véritable radioscopie de l'opinion de l'époque, c'est-à-dire de ce que les gens éprouvaient comme, en tout cas au sens de ce qu'ils percevaient comme tel, des problèmes, des gênes. Et en fait, ce qu'on voit régulièrement apparaître dans les cahiers de doléances, c'est des revendications. Je vais vous faire une citation qui illustre très bien ces revendications. Un roi, une loi, un poids et une mesure.
6: Oui, donc on y pensait déjà, juste la volonté politique n'y était pas, et surtout la capacité politique n'y était pas.
7: Je dirais qu'avant même la volonté, c'était la capacité politique. Mmh. Parce que comme une telle réforme touchait aux droits seigneuriaux, c'était techniquement impossible. Surtout qu'en fait, pourquoi y avait-il eu autant de multiplication des systèmes de mesure ? au-delà simplement d'un effet d'usage, parce qu'il n'y avait pas d'instance régulatrice ou centralisatrice, tout simplement parce que ça permettait pour les seigneurs de pouvoir, en quelque sorte, je vais vous donner un exemple, en fonction, par exemple, de l'unité de mesure que vous adoptez, eh bien, techniquement, eh bien, cette unité peut avoir un volume plus important ou moins important de grains. Ou par exemple pour la longueur des tissus qui passent sur votre territoire ou sur une place de marché. Or, si vous imposez à l'unité, si vous établissez une taxe à l'unité, avoir par exemple une unité plus petite vous permet en fait éventuellement eh bien, de pouvoir augmenter la taxe mécaniquement, je dirais, tout simplement parce que l'unité de référence est différente. Si, admettons, vous apposez une taxe de 50 centimes d'euros, hein, je parle en monnaie aujourd'hui, sur, par exemple, un volume d'un mètre cube d'un quelconque produit, eh bien, si vous appliquez la même taxe, admettons, mais sur une mesure qui ferait la moitié en termes de volume, mécaniquement, vous pouvez l'augmenter. Voilà. Et en plus, ça pouvait servir de système pour préserver des économies ou des intérêts locaux dans des fonctionnements. Ça permettait d'éviter des mécanismes de concurrence, puisqu'il était un peu comme nos opérateurs téléphoniques actuels, impossible de faire une véritable comparaison, puisqu'en fait, les choses pouvaient être comptabilisées oui. avec des systèmes qui n'étaient pas...
6: qui n'étaient pas convertibles. Des carottes et des hirondelles, voilà. oui.
7: Qui n'étaient pas convertibles, en fait, on ne pouvait pas passer en tant que tel de l'un à l'autre, si ce n'est avec des calculs extrêmement lourds. Mm-mm.
6: C'est donc en 1790 que s'amorce la réforme, voilà. cette réforme des poids et mesures.
7: Comme je l'ai dit, 89 avec les cahiers de doléances exprime cette revendication dans pas forcément dans tous les cahiers de doléances, mais de manière assez conséquente. Elle n'est pas perçue d'ailleurs comme une réforme politique, hein, on l'aperçoit simplement comme une réforme administrative, et qui vient la plupart du temps, comme j'ai dit, non pas des paysans, puisque eux, ça n'aurait pratiquement rien changé pour eux. C'est-à-dire qu'ils vendaient à un commerçant du coin, ou ils vendaient dans une dimension de proximité. Par contre, tout le commerce, tous les négociants souhaitaient en finir avec ce système, qui allait de pair aussi avec, n'oubliez pas, les frontières internes au royaume, aux provinces, avec éventuellement des taxes. Donc c'est pour ça que l'essentiel des revendications émane donc des commerçants, des négociants, qui souhaitaient avoir un système qui leur permette de pouvoir faire circuler les marchandises de manière plus facile, plus conséquente, qui puisse avoir une comparaison claire de ce à quoi ils achetaient, parce qu'il y avait parfois des surprises régulièrement, il y avait des affaires sous-entendues, on avait acheté telle mesure, mais en fait, il s'avérait que ce n'était pas la mesure qui était convenue, ou en tout cas, on jouait parfois dans les ambiguïtés, dans effectivement les mesures du pied ou d'autres choses. Mmh. Bon. Et d'un autre côté, il y avait tout ce qu'on pouvait appeler les savants. Et ça, c'est tout à fait amusant, parce que techniquement, cette réforme du système métrique appartient dans la Révolution française à ce qu'on peut appeler la révolution des savants, c'est-à-dire des élites intellectuelles, mais pas au sens des philosophes, mais vraiment des savants qui vont tenter de faire sortir, disons, comme là on le voit avec le système métrique, certains systèmes assez chaotiques à quelque chose qui soit plus cohérent. Parce que les savants se plaignaient, en fait, qu'ils avaient régulièrement des demandes pour faire des conversions d'unités qui leur prenaient beaucoup de temps. Ils en avaient marre, en quelque sorte, de devoir être toujours en train d'établir des conversions avec, comme j'ai dit, des systèmes de calcul qui ne sont pas évidents en la matière. Donc on a ces revendications qui étaient importantes. Et c'est pour ça que cette réforme va, au-delà de la nuit du 4 août, qui de fait l'oblige, va commencer effectivement à partir de 1790. C'est plus précisément au mois de mars 1990. C'est pour ça qu'il faut le rappeler de ce que j'avais expliqué au point de vue de la réorganisation des communes, des départements. Parce qu'en fait, ça correspond à peu près au début de l'année 90. On est dans le même mouvement. Et là, le personnage qui va faire la première tentative de projet s'appelle Talleyrand. Talleyrand, on va le rencontrer dans, évidemment, toute la période révolutionnaire et post-révolutionnaire, puisque ce diplomate va se retrouver dans toute l'histoire de Napoléon aussi. Mais là, il va faire une proposition donc à l'Assemblée constituante, en proposant une réforme qui se proposait de remettre en cause donc ces anciennes mesures existantes pour les remplacer par des mesures qui serait basé sur des éléments existants dans la nature, sans aucun rapport avec le corps humain. Première demande, Et deuxième demande qui apparaît dans son projet, conformément à des suggestions de scientifiques qui voulaient donc un système de mesure qui soit universel, qui soit invariable, qui soit pratique à utiliser. C'est-à-dire qu'il puisse être reproductible, qu'il puisse être vérifiable. Donc, dès le départ, dans ce projet, on voit cette double demande, une sorte de sortie de l'anthropomorphisme des mesures, des systèmes de mesure antérieurs, et d'un autre côté, une volonté d'universalité, puisque ces revendications-là ne doivent pas être pensées seulement à l'échelle nationale, à la base, mais aussi dans les relations internationales. C'est-à-dire notamment dans les questions économiques, dans les questions des mesures des cartes, dans les systèmes de mesure des routes, par exemple. Voilà. C'est pour ça que le projet de Talleyrand va faire comme proposition, au-delà de ces idées que j'ai évoquées, de se servir comme étalon de mesure de la longueur d'un pendule en mouvement, c'est-à-dire sur le mouvement d'un pendule pendant une seconde, pour établir l'unité de longueur.
6: Oui. Très bien.
7: Oui. Bon. Ouais, je raconte, hein, là c'est pas.
6: Oui, en fait je comptais, je me disais tiens, on va faire une petite pause musicale et je vais lui poser la question, mais c'est bon, allez-y.
7: Voilà. Alors, cette idée nous paraît aujourd'hui saugrenue, mais à l'époque, elle avait une idée très importante et qu'on va retrouver dans le système métrique ultérieur. C'était quelque chose qui voulait relier l'unité de longueur et le poids. Alors que jusqu'à présent, dans l'Ancien Régime, les références au poids et à la longueur ne sont pas reliées. C'est-à-dire qu'il n'y a pas de passage de l'un à l'autre. Ce qu'on retrouve encore d'ailleurs dans le système américain, il n'y a pas forcément de relation de l'un à l'autre. Tandis que le projet de Talleyrand proposait donc de relier la longueur et le poids, c'est-à-dire de définir le poids comme la masse d'un certain volume. Par exemple, un certain volume d'eau qui, lui, était déterminé en fonction d'une longueur au point de vue du carré qu'il aurait constitué. Donc, il aurait suffi de déterminer la longueur du pendule pour avoir un système complet. Bon, le problème, vous comprenez bien, c'est que, évidemment, le mouvement d'un pendule varie en fonction de l'endroit où il se trouve, en raison des problèmes de variation liés à la gravitation. Donc c'est pour ça que ce projet va être rejeté. Heureusement d'ailleurs pour nous, parce que ça aurait été encore plus compliqué. Parce qu'en fait, il était finalement dépendant de l'oscillation du pendule qui faisait appel à une question de temps. Or, l'unité de temps, c'est-à-dire la seconde, était, elle, étrangère à la longueur. Alors que la volonté qu'on voyait apparaître dans les réflexions de personnages comme Condorcet, comme Laplace, qui c'est qu'il y avait d'autres sur le projet ? Il y avait Lagrange aussi, autre personnage très important, Laplace, Borda, Coulon, Monge, c'est-à-dire toute l'élite des savants de son temps, il y avait une volonté de mettre en place un système cohérent, facile d'utilisation, comme je vous disais, et surtout un système décimal, où en fait les sous-multiples et les multiples soient faciles à établir en termes de conversion. C'est-à-dire qu'il suffisait de rajouter un zéro ou de déplacer la virgule pour avoir un sous-multiple. C'est pour ça que ce qu'on voit aussi dans le premier projet de Talleyrand en 90, c'est la fin d'un système duodécimal, par exemple, basé sur une duodécimal, c'est-à-dire basé sur une base de 12. Mmh. Ou d'autres types de bases, à la limite, pour adopter une base 10.
6: Ouais, 12 douzaines, c'est une grosse. Allez, bon. On fait une petite pause.
7: Une petite pause musicale, allons-y.
6: Et on reparle du système métrique, et cette fois-ci, on parlera donc de la solution trouvée.
7: Oui.
6: Toujours Histoire de Révolution, et toujours Eric Loewen pour nous parler donc du système métrique décimal né pendant cette Révolution française, qui aura finalement suivi l'histoire de la Révolution française de bout en bout.
7: Et pour une fois, elle aura réussi en positif. C'est-à-dire que malgré les péripéties, les hauts, les bas, le projet sera abouti.
6: Mmh. Mais qu'il aura démarré au début quasiment et fini à la fin de la Révolution, donc de la Révolution française. Alors, vous aviez parlé avant cette pause, Eric Loewen, de cette proposition de Talleyrand autour d'un peu de la variation du pendule
7: d'un premier système basé sur les oscillations d'un pendule.
6: Ceci dit, d'un système qui n'était pas si idiot que ça et qui a été repris, en tout cas en partie, puisqu'il y a eu quand même l'idée de récupérer les données métriques d'un corps, pour en l'occurrence de l'eau, pour en déterminer le poids. C'est-à-dire
7: oui,
6: que
7: ça, on va le retrouver dans, dans le système.
6: On va retrouver, en tout cas, dans l'idée. Voilà. Par contre, la norme en elle-même...
7: va totalement changer. Parce que, bon, alors, la proposition de Talleyrand, aujourd'hui, nous ferait un petit peu dresser les cheveux sur la tête, ou en tout cas froncer le sourcil, en se demandant, mais comment on peut établir un système pour ça? C'est une notion qui s'explique un petit peu par l'époque, avec le développement de la physique de Newton. On est dans des histoires de cet ordre-là. Je ne développe pas, parce que ça nous amènerait sur des questions trop techniques. Alors, pour revenir au cours des événements, le premier projet de Talleyrand est déposé le 9 mars 1790. Il est proposé à l'Assemblée. Le 26 mars 1790, toujours à l'Assemblée, le projet est repris en se proposant de devenir non pas un projet national, mais, aux surprises, je suis sûr que, chers auditeurs, là, je vais vous étonner, de devenir un projet international en associant à cette réforme l'Angleterre, l'Académie royale des sciences anglaise, oui, tout à fait. Ouais, c'est-à-dire perdu. Que ce décret du 26 mars 1790, qui était essentiellement l'initiative de Condorcet, demandait donc de s'associer au Parlement britannique, à la Royal Society de Londres, pour la définition du maître étalon. De manière, et là je vais citer Condorcet, à bannir tout ce qui pourrait faire soupçonner l'influence d'un intérêt particulier à la France dans un tel système. C'est pour ça que, évidemment, ce système, à la base, se devait de refuser tout ce qui pourrait relever, je dirais, d'un pied national, d'une livre nationale. Évidemment, l'histoire, vous la connaissez, enfin, vous connaissez la conclusion des événements. Les Anglais vont refuser, mais au départ, le projet se voulait bien marquer par ce saut d'une universalité qui ne se proposait pas d'être simplement... française, c'est ce que je vous expliquais tout à l'heure, le projet était aussi pensé par rapport à une facilitation des rapports entre les hommes, des contacts entre les hommes, des échanges entre les hommes à l'échelon international. Et c'est pour ça donc que cette proposition va échouer, et que bah, évidemment cette proposition échoue, mais le projet est toujours en cours. Évidemment, souvent, ce n'est pas la priorité à l'Assemblée, parce que la priorité, elle est souvent liée aux événements, tout ce qu'il y a de plus politicien,
6: oui,
7: dans certains cas.
6: Il faut gérer, réagir et gouverner. Hein,
7: c'est... Au quotidien.
6: Ça, voilà. On en est toujours là, en fait.
7: Autre étape dans ce processus, c'est l'année 1791. On avance d'une année, et là, on est au mois de mars, il y a une question qui va faire avancer ce projet, puisqu'on a abandonné le projet de Talleyrand. Je vous l'ai expliqué. Par contre, il faut partir d'un système de référence. D'un système de référence, il faut retrouver une valeur de référence qui permette de bâtir tout le système, pour les volumes, pour les longueurs, pour les points. Et donc le choix qui est adopté, c'est le méridien terrestre. On retrouve derrière notamment toujours Condorcet avec un certain nombre de ses pairs. Alors, qu'est-ce que le méridien terrestre? Alors, c'est vraiment dans les débats scientifiques du XVIIIe siècle, c'est la question de la mesure du monde. Donc, c'est une histoire très complexe dans l'aventure des sciences. C'est une vieille question qui remonte à l'Antiquité, depuis Ératosthène qui avait commencé à être...

Salut à toutes, salut à tous, merci d'être à l'écoute de l'émission Jazz City. Avant de commencer, j'aimerais vous signaler que Jazz City, spécial concert de jazz et jazzologie, ne change pas durant les fêtes de fin d'année, cela continue normalement. Mais ce qui change, ce qui s'ajoute plutôt, ce sont 6 heures supplémentaires que je vous ai concoctées pour ces fêtes de Noël et Nouvel An. Dimanche 22 décembre 1991, de 18h à 20h, je répète, de 18h à 20h, le dimanche 22 décembre 1991, Oscar Peterson, Ray Brown, Herbilis, Bobby Durham enregistrent au Blue Note au mois de mars 1991. Il s'agit des inédits, jamais parus. Le mardi 24 décembre 1991, de 17h à 18h, Ella Fitzgerald à Rome, enregistrée en 1961. Il s'agit d'inédits jamais parus jusqu'à ce jour. Je répète, le mardi 24 décembre 1991, de 17h à 18h. Le dimanche 29 décembre 1991, de 18h à 19h, Big Band Hit Parade. Et dans ce Big Band, il y a réuni Ray Brown, Dave Brubeck, Cab Calloway, Jerry Mulligan, Ed Chong Nessy, Buddy Borrow, enfin Eddie Daniel, sacrée palette de musiciens. Le dimanche donc, 29 décembre 1991, de 18h à 19h. Le mardi 31 décembre 1991, de 23h à 24h, donc pour le Nouvel An, vous aurez Count Basie et son orchestre enregistré au Birdland le 1er janvier 1954. Et vous pourrez entendre, Count Basie va vous souhaiter la bonne année, vous entendrez des bombes qui vont exploser, des gens qui s'amusent, qui se souhaitent la bonne année. Ce sont des bandes jamais parues jusqu'à ce jour aussi, des inédits. Et puis, le jeudi 2 janvier 1992, de 21h à 22h, une heure avec la toute grande chanteuse Madame Dinah Washington, accompagnée par Quincy Jones et son Big Band. Voilà, je répète, le jeudi 2 janvier 1992, de 21h à 22h. Donc, toutes ces émissions seront rediffusées 3 fois après le premier passage, toutes les 6 heures. Je répète, c'est comme d'habitude, comme pour Jazzology, comme pour Jazz City, comme spécial concert de jazz. Ces émissions seront rediffusées donc 3 fois après le premier passage, toutes les 6 heures. Ce qui fait que ces émissions sont passées en un jour, donc 24 heures, 4 fois. Ça fait toutes les 6 heures, 6 fois 4, 24, 24 heures, voilà. Et si vous avez des problèmes, eh bien vous appelez Radiozone 022 29 81 04, vous aurez tous les renseignements. Je répète, 022 29 81 04. Mais le programme de ce soir, eh bien il est consacré à un des plus grands contrebassistes de toute l'histoire de la musique. Il s'agit de Monsieur Scott LaFaro. Monsieur Scott LaFaro nous quittait il y a tout juste 30 ans.

le grand contrebassiste Scott Lafaro, en compagnie de Victor Fellman au vibraphone et Stan Levy à la batterie, enregistré le 21 janvier 1958 à Los Angeles. Il s'agissait là du premier enregistrement, d'un des premiers enregistrements de M. Scott Lafaro, le deuxième. Scott Lafaro était né dans le New Jersey le 3 avril 1936. Il est mort à New York le 6 juillet 1961. Et oui, à l'âge de 25 ans, la vie est des fois cruelle. Fils d'un violoniste, il apprend la clarinette au collège de Geneva, aux États-Unis bien sûr, à côté de New York, puis le saxophone ténor au conservatoire d'Ithaca. Il n'adopte la contrebasse qu'en 1953, jouant occasionnellement avec des formations de rhythm and blues. Buddy Moreau, le célèbre tromboniste, en 1955, lui offre son premier engagement professionnel. En septembre 1956, il quitte l'orchestre en Californie pour rejoindre le groupe de Chet Baker avant de se rendre à Chicago en décembre 1957. C'est là qu'il réalise son premier disque, avec une excellente pianiste que personne ne connaît, qui s'appelle Pat Moran. On écoutera ça tout à l'heure, vous verrez, c'est loin d'être mauvais. De retour de la côte ouest en janvier 1958, il accompagne Stan Getz, Victor Fellman, il fait ce disque bien sûr, Cal Tjader, le vibraphoniste. En 1959, Scott Lafaro se fixe à New York, il rejoint Benny Goodman et se produit à la tête de son propre groupe. L'année suivante, il est l'un des virtuoses recrutés par Gunther Schuller, le chef d'orchestre, compositeur, arrangeur, pour des œuvres concertantes avec notamment Eric Dolphy et Ornette Coleman. Voilà, vous avez pu apprécier, je pense, ce premier thème qui s'intitule Serpent's Tooth de Miles Davis. Et toujours avec Victor Fellman, mais cette fois-ci il passe au piano, et Stan Levy à la batterie, Scott Lafaro nous interprète un arrangement de Victor Fellman qui s'intitule Waltz et qui est écrit par M. Frédéric Chopin. Scott Lafaro.

5 ans, il y a tout juste 30 ans. Donc, et nous avons entendu à la suite deux thèmes, Waltz, qui est un arrangement signé Monsieur Victor Feldman sur une composition de Monsieur Frédéric Chopin. Victor Feldman jouait le vibraphone et le piano. Et puis nous avons pu entendre un thème très rapide, très célèbre de Dizzy Gillespie qui s'intitule Bebop. Scott Lafar en contrebasse, Stan Levy batterie, bien sûr Victor Feldman, piano, vibraphone, enregistré le 21 janvier 1958 à Los Angeles, produit par le grand Lester Koenig qui avait fait toute la marque Contemporary et il ne s'était pas trompé quand il avait entendu parler de ce bassiste nommé Scott Lafar. Et en 1959, en décembre 1959, Scott Lafaro est engagé par Bill Evans, association qui durera jusqu'en juin 1961, le bassiste reprenant provisoirement sa liberté pour participer à un disque qui s'appelle Free Jazz d'Ornette Coleman, puis remplacer Charlie Haden dans le quintet du saxophoniste et retrouve Stan Getz avec qui il participe au festival de Newport donc fin juin 1961. Et il meurt le 6 juillet 1961 dans un accident de la route. Et il est mort d'ailleurs sur la même route que Clifford Brown et Richie Powell, frère de Bud Powell. Ces deux musiciens étant décédés en 1956 sur une route qui les amenait à Philadelphie. Eh bien, ce fut la même chose pour Scott Lafaro qui mourut sur la même route. Tragique destin, musiciens aussi, Richie Powell et Clifford Brown qui sont morts à l'âge de 26 ans tous les deux, bien, Scott Lafaro est mort lui à l'âge de 25 ans. Eh bien, nous allons continuer par écouter ce grand musicien, cette fois-ci la compagnie de Hampton Roads au piano, Howard Land au ténor et Frank Butler à la batterie. Et nous allons écouter une composition de Hampton Roads qui s'intitule Hip, enregistrée le 17 mars 1958, le grand Scott Lafaro.

Vous êtes sur Radio Zone 93,8 MHz dans l'émission Jazz City, consacrée au grand Scott Lafaro, contrebassiste, en compagnie ici de Hampton Roads Piano, Harold Lyon Tenor, Frank Butler à la batterie dans Hip, composition d'Hampton Roads, enregistrée le 17 mars 1958 à Los Angeles. Et puis nous allons écouter le premier disque enregistré par M. Scott Lafaro en décembre 1957 en Californie, et nous y trouvons une pianiste, une jeune pianiste de l'époque qui s'appelait Pat Moran. Ne m'en demandez pas plus, je ne sais pas ce qu'elle est devenue. C'est une excellente pianiste et le batteur s'appelle Johnny Whited, et ils vont interpréter une composition de Oscar Pettiford qui s'intitule Blues in the Closet. Scott Lafaro.

Vous êtes sur Radio Zone 93,8 MHz dans l'émission Jazz City. Hommage toujours à ce fabuleux bassiste qui était Monsieur Scott LaFaro. Je répète, né en 1936, mort en 1961 à l'âge de 25 ans. Et nous en avons pu l'entendre ici en compagnie d'une pianiste qui s'appelait Pat Moran, ou qui s'appelle toujours, je ne sais pas si elle vit encore. C'est une dame qui doit avoir environ maintenant une soixantaine d'années. Et Johnny Whitehead à la batterie, enregistrée en 1957 au mois de décembre en Californie. Nous avons pu écouter une composition d'un autre fabuleux contrebassiste, un des plus grands aussi. Décidément, ce terme grand, des plus grands, vient souvent, mais c'est le cas. Il s'agit d'une composition de M. Oscar Pettiford. Alors, bien sûr, Oscar Pettiford, c'était un des tout grands aussi. Et cela s'intitulait Blues in the Closet, qui signifie en fait le blues dans les toilettes. Pour les gens qui ne veulent pas, ou qui ne savaient pas ce que ça voulait dire, ou les gens qui ne veulent pas l'entendre, bien ma foi, il faut des fois traduire et accepter ce que les musiciens veulent dire, ce qui n'est pas toujours facile des fois. Scott LaFaro a transformer le statut de la contrebasse. Il a poursuivi ce qu'avait esquissé le grand Jimmy Blanton. Pour les gens qui ne se rappellent plus, Jimmy Blanton était le contrebassiste de l'orchestre de Duke Ellington entre 1939 et 1941. Et vous l'avez souvent entendu, puisque j'ai diffusé tout ce que Duke avait enregistré en 1940. Donc, automatiquement, Jimmy Blanton était là. Et j'avais consacré une émission à Jimmy Blanton. Et Ray Brown était venu nous parler de ce grand contrebassiste. Et il a approfondi Ray Brown et Red Mitchell, et il élève au rang d'instrument mélodique la contrebasse, donc à part entière. Fini le rôle de métronome attaché à la basse, dorénavant elle prend la parole, intervient, dialogue. Une conception qui atteint son apogée bien sûr lors du fameux trio Bill Evans, Scott LaFaro et Paul Mossian, un exemple rare d'osmose musicale. Et l'auditeur, vous, chers auditeurs,

Vous pouvez écouter avec le même intérêt les parties exécutées par le bassiste et celles jouées par le pianiste ou les autres instruments. On imagine aisément la maîtrise technique exigée pour réussir une telle gageure. Et la force de Scott LaFaro aura été d'éviter le piège dans lequel sont tombés bon nombre de ses disciples, le refus pur et simple de l'accompagnement pour accaparer le premier plan orchestral. Il faut dire que Scott LaFaro a beaucoup apporté. Oscar Pettiford, Ray Brown, Jimmy Blanton, Paul Chambers, tous ces gens avaient déjà apporté beaucoup de choses, mais lui, il est allé peut-être encore plus loin. C'est, à mon avis, le dernier génie de la contrebasse, le dernier grand maître à penser de la contrebasse dans le jazz. D'ailleurs, tous les musiciens se réclament. Après lui, Ron Carter, Eddie Gomez, et tous les jeunes se réclament de Ray Brown, d'Oscar Pettiford, mais aussi de Scott LaFaro. Alors, nous écoutons toujours Scott LaFaro avec la pianiste Pat Moran, Johnny Whitehead, enregistré en 1957 au mois de décembre, et nous écoutons deux titres. In Your Own Sweet Way, une composition de Dave Brubeck, et puis Onisolor, Scott LaFaro.

Vous êtes sur Radio Zone 93,8 MHz dans l'émission Jazz City. Scott LaFaro, en compagnie de Pat Moran et Johnny Whitehead, dans In Your Own Sweet Way et Oni Solo. Oni Solo est une composition du tromboniste Frank Rossolino. Et voici maintenant Scott LaFaro avec l'orchestre de Marty Page. Et dans cet orchestre, excusez du peu, Marty Page, arrangement, Mel Lewis, batterie, Frank Beach, Stu Williamson, Bob Nevelson et George Roberts aux trompettes trombones, Bart Pepper à l'alto, Bill Perkins au ténor, Jimmy Giuffre au baryton, Vince DeRosa au French horn et il y a aussi M. Victor Feldman au vibraphone et aux percussions. Et nous allons entendre deux titres. Le premier s'intitule I Never Been In Love Before, où nous entendrons en soliste Scott LaFaro. Et puis Art Pepper à l'alto, Jimmy Giuffre au baryton, Bill Perkins au ténor et Bob Nevelson au trombone. Et puis nous terminerons par Just In Time, juste à temps, Bill Perkins au ténor, Stu Williamson à la trompette, Bob Nevelson au trombone, Art Pepper à l'alto, Jimmy Giuffre au baryton. Et puis nous entendrons à la fin toujours Monsieur Scott LaFaro, et vous pourrez entendre quel swing il a, Scott LaFaro et Marty Page Big Band.

Kurt LaFaro avec l'orchestre de Marty Page dans I Never Been In Love Before Just In Time, enregistré en 1959 à Hollywood. Scott LaFaro faisait partie de ce petit noyau de contrebassistes tels que le sont Ray Brown et tels que l'était Oscar Pettiford. Ces bassistes peuvent jouer en duo, en solo, en quartet, en big band, dans n'importe quelle situation, on les reconnaît. Et avec ce big band, on reconnaît M. Scott LaFaro, ce qui n'est pas le cas des autres bassistes. Les autres bassistes, on entend qu'il y a un bassiste, mais il est perdu dans la masse orchestrale. Ces bassistes dont je viens vous citer leur nom, on entend qu'il y a une présence, un swing, qu'il y a leur son, et leur son est distinct malgré le big band. Et le premier qui avait fait ça, c'est Monsieur Jimmy Blanton. On entend très bien la différence. Voilà. Jazz City, Jazzology et spécial concert de jazz malgré les fêtes de fin d'année continuent. Et je réalise d'autres émissions supplémentaires. Le dimanche 22 décembre 1991 de 18h à 20h, 2h avec Oscar Peterson, Ray Brown, Obelis, Bobby Durham, enregistré en 1991. Il s'agit d'inédit. Le mardi 24 décembre 1991 de 17h à 18h, Ella Fitzgerald à Rome en 1961, il s'agit d'inédit également. Le dimanche 29 décembre 1991 de 18h à 19h, Big Band Hit Parade. Dans ce Big Band, il y a Ray Brown, Dave Brubeck, Jerry Mulligan, Cab Calloway et beaucoup d'autres. Le mardi 31 décembre 1991 de 23h à 24h, pour votre nouvel an, Count Basie et son orchestre, enregistré le 1er janvier 1954. Un inédit aussi, vous entendrez Count Basie vous souhaiter la bonne année avec des gens qui se souhaiteront la bonne année. Vous entendrez des sifflets, des trompettes derrière, c'est extraordinaire comme document. Et puis le jeudi 2 janvier 1992 de 21h à 22h, une heure avec Dinah Washington, la grande chanteuse, plus Quincy Jones et son Big Band. Toutes ces émissions se rediffusaient trois fois après leur premier passage toutes les 6 heures. Je répète, trois fois après leur premier passage toutes les 6 heures. Ce qui fait qu'en tout, ces émissions, chaque émission est diffusée 4 fois toutes les 6 heures, ce qui fait 6 fois 4, 24, un jour. Je voulais dire quand même que Scott LaFaro était à une vélocité extraordinaire, que sa disparition prématurée mit un terme à une question qui pouvait manquer de se poser. Arrivé à un tel sommet à l'âge de 25 ans, quelle prodigieuse musique allait-il encore produire? Eh bien, bien sûr, il nous a quittés, donc c'est une question que l'on ne peut plus, malheureusement, se poser. Ou, heureusement. Nous terminons par Victor Feldman, Scott LaFaro et Stan Levy, enregistré le 21 janvier 1958 à Hollywood, et nous terminerons par Sponzin. Victor Feldman jouera ici le vibraphone. Jean-Michel Reisser de Radio Zone 93,8 MHz vous souhaite une excellente soirée, une très bonne semaine, et vous donne rendez-vous à vendredi prochain 21h pour une émission consacrée à un grand guitariste qui fête ses 70 ans, Monsieur Herbie Ellis. Mais nous terminons toujours par ce formidable bassiste qui était Monsieur Scott LaFaro. Bye bye.

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get what you give. Tu reçois ce que tu donnes, c'est ce que nous dit les New Radicals. Oui, message optimisme. Aimons-nous vivants les uns les autres. Aimons-nous vivants, comme disait François Valéry. Voici les New Radicals dans The Tiff Connection.

Allez, retour en arrière, fondé en 1970, Electric Light Orchestra. Souvenez-vous, le titre Rock'n'Roll, c'est un groupe qui a l'idée de mélanger le rock et la musique classique, intégrant violon, violoncelle et bien d'autres. Les voici, Yellow dans British Connection.

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1: Salut, c'est The Flicker Rock Band qui vous parle. Comme notre nom l'indique, on ne fait pas du reggae, c'est sans doute la raison pour laquelle Philippe de British Connection a choisi notre deuxième album, Darker, qui vient de sortir sur 19 Something, comme album de la semaine. Alors j'espère que vous allez apprécier le contenu. En attendant, vous pouvez toujours démarrer par une petite prise de Left in the Afternoon.
2: Et oui les amis, c'est la semaine prochaine, The Flicker, album de la semaine dans British Connection.

0: c'est la première partie de l'album de la semaine. Il s'appelle Mount Lover, c'est leur premier album du trio parisien. Il s'appelle Confessionnal.
1: Ouais, on peut dire que c'est un peu le titre phare de l'album. On a tout misé sur lui pour qu'il devienne un énorme tube. On s'est même inscrit à la SACEM en prévision de toucher énormément de royalties.

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Attention, après 17 ans d'absence, c'est le retour de Guinzou la semaine prochaine. Leur nouvel album sort. Ça va être un moment assez incroyable puisque deux semaines après, dans British Connection, en exclusivité, Guinzou sera album de la semaine. Et oui. En attendant, voici leur single Forever dans British Connection.

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La semaine prochaine, je recevrai Jean-François Jacques. C'est une encyclopédie du rock français. Il a sorti un bouquin, Le soleil noir du rock français. Ça sera la semaine prochaine dans British Connection. Il nous parlera typiquement de Taxi Girl, de Lily Drop. Ah bah tiens, coïncidence incroyable. Lily Drop, allez, voici sur ma...

Drop, Taxi Girl, c'est la même famille. Il n'y a qu'un pas puisque Jeannereau passa de Taxi Girl à Lily Drop. Aussi belle qu'une balle, Taxi Girl en British Connection.

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0: Et c'est la deuxième partie de cet album de la semaine. C'est le trio parisien de Mount Lovers et leur album Confessionnal.
1: Loana, contrairement à ce qu'on pourrait penser, c'est un morceau qui parle pas du tout de Loana. Non, c'est un morceau qui célèbre la vie, quoi. Ouais, ça célèbre la vie dans toutes ses formes. C'est un peu un hommage à l'amour, un hommage à l'amour du riff. L'amour du riff, quoi. Y a...

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0: 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Un très vieux disque, un des tout premiers donc de Barbara. La raison pour laquelle aussi ce disque nous est très aimablement prêté par un auditeur, eh bien, crachote un peu. Les accompagnements étaient réalisés par Armand Nota et son ensemble pour nombre des chansons que vous avez entendues. Vous êtes à l'écoute de Radio Zone 93,8 MHz, Francophonia, paroles et musique de chansons francophones et ou françaises. Donc, chaque mardi de 19h à 20h, en reprise le mercredi d'1h à 2h le matin ou de 7h à 8h le même matin, ou alors l'après-midi de 13h à 14h. On reste dans les classiques avec Claude de Nougaro. Mon Paris.
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